C'est Skyrock, cet artiste va remplir son stade chez lui, à domicile. Le stade Orange Vélodrome avec Skyrock, c'est le 6 juin prochain, ça approche. Et c'est Alonso, Alonso qu'on vient d'écouter sur Skyrock avec RN Boy. On vient de se faire 18 carats, bonne nuit à vous tous. Vous êtes sur la radio des numéros 1, on est là en direct. Hein. Ça continue avec Mauvais Joe, en nouveauté Skyrock aussi pilé. Il y a Gims juste après, Théodora, il débarque avec Spa. Et je passerai aussi la rafleuse avec Parlu sur Sky.

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0: Bonne nuit à vous tous avec le son de Skyrock, c'est Urban Music Non Stop avec le son d'Ariana Grande. On vient d'écouter Thank You Next sur Sky. On va continuer avec PLK. Et quelle année 2026 de fou pour PLK. Il a sorti un nouveau projet. Projet qui s'appelle Grand Garçon, qui fait partie des albums les plus vendus en ce moment en France. Et la bonne nouvelle, si vous le kiffez, PLK, il arrive en concert et en tournée Skyrock dans toute la France. Il y a forcément une date du côté de chez vous. Il va faire les deux stades de France aussi. Archi complet avec Skyrock. On va l'écouter, PLK. Le prochain son qui arrive juste avant 3h du mat, c'est celui-ci. C'est Tu dors. On va l'écouter maintenant, PLK, sur Skyrock. Et aussi le son de Meryl. Meryl avec Eva, Coco Chanel. Ah, tiens. Gros classique à se faire aussi. L'extrait, il est juste là, c'est Fugees. Le son New York. Ready or not. Que du bon son à écouter toute la nuit. Et ça se passe en direct, c'est Skyrock que vous écoutez.
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Il est 3h du mat, c'est Skyrock que vous écoutez. On est premier sur le rap avec RN Boy et Nono La Grinta. Nono La Grinta, c'est l'invité de Planète Rap sur Sky avec Fred entre 20h et 21h. Oui, les écoutez sur Skyrock, la radio des numéro 1. Bonne nuit à vous tous. Que faites-vous en écoutant Skyrock en ce moment? Est-ce que vous êtes au taf de nuit? Vous êtes sur les routes? Vous êtes à la maison? On va faire un truc. Envoyez-moi un petit message sur Insta. Mon Insta, c'est By Corentin, donc BY. Corentin, le prénom. Allez-y, vous m'ajoutez, vous envoyez un petit message privé. Que faites-vous en écoutant la radio? Dites-le moi maintenant. Et moi, je vous fais une dédicace. Je vais vous représenter dans toute la France dans moins de 30 minutes. Allez-y, By Corentin sur Insta. Je vous attends. Ça va repartir très fort maintenant avec Gambi, avec Culture aussi. Il y aura Gims, le nouveau, il s'appelle Soleil.

Bonne nuit à vous tous avec le son de Skyrock. On est premier sur le rap et Gims, c'était le nouveau son de Gims. C'était Soleil sur Sky. On va continuer avec Tame Impala, Jenny. C'est le carton, on écoute Dracula, leur remix qui a D6 juste après avec Theodora pour Mélodrama. Et je passerai aussi Queen Bee, Beyoncé arrive avec Drunk in Love sur Sky.

Skyrock premier sur le rap avec Ayana Kamora et c'était Sexy Nana sur Skyrock. On continue de se faire plaisir toute la nuit en direct. C'est Joel qu'on écoute maintenant sur Skyrock, un extrait de son projet, de l'album qui est sorti vendredi et qu'on découvre maintenant sur Sky. Joel avec Parasite et The Weeknd arrive juste après avec Call Out My Name en classique.

0: Quel morceau, quel classique de The Weeknd qu'on veut écouter sur Skyrock, ça donne envie de voir The Weeknd en concert. Et la bonne nouvelle, eh ben, elle arrive en concert Skyrock. 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The Weeknd qu'on veut écouter en souvenir sur Skyrock, la radio de numéro 1. 4h47 du mat, on est là, ça bouge pas, en direct dans moins de 15 minutes. Le morning best arrive, le meilleur du morning de Default, c'est comme ça tous les matins. Pour bien démarrer la journée ou bien finir votre nuit. Et d'ici là, qu'est-ce qu'on écoute? On écoute Leto, Leto qui est de retour avec Pineapple.
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0: Il arrive maintenant sur Skyrock Leto, il y aura aussi Dave. Et il y aura aussi un gros classique de Mariah Carey, Busta Rhymes, c'est I Know What You Want. Et tout ça c'est tout de suite.
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1: Bonne nuit à vous tous avec le son de Skyrock, c'est Preuve sur le rap, ça bouge pas, on est en direct avec le son de Mariah Carey, Busta Rhymes, I Know What You Want sur Sky. Il est 5h02, on souhaite un bon début de journée, profitez bien du son de Sky, profitez bien du meilleur de D-Fool pendant une heure, juste avant le retour de D-Fool en direct des 6h du mat. Et ben là vous avez une heure de rap avec Tim qui est prêt pour le Morning Best.
0: Eh oui mon coco,
1: tu es en train de t'installer, ça va et toi tranquille?
0: Ça y est, l'installation est faite.
1: Ça y est, t'es prêt, t'es ready?
0: L'installation est faite, les manches sont rebroussées, comme
1: retroussées plutôt.
0: Retroussées.
1: Oui.
0: Ouais, il y avait un...
1: Bon après bon, il est 5h, on peut t'excuser, ça va.
0: Ouais, les manches sont mises vers les coudes.
1: Oui.
0: Voilà.
1: On est
0: et
1: prêt.
0: Puis, bah, on y va jusqu'à 6h du matin. En effet, on va se faire tous les meilleurs moments du morning de D-Fool. À 6h, D-Fool. 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
1: 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Et moi, je reviens tout à l'heure à partir de midi. Petite sieste là, vite fait là.
0: Ouais.
1: Et je serai là tout à l'heure à partir de midi pour les Skyrock dédicaces.
0: À toutes.
1: À toutes, bisous.
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0: Et on va bien la démarrer cette journée tous ensemble. C'est Tim, bah, je suis content de vous retrouver 5h, 6h en effet. Tous les meilleurs moments du morning de D-Fool sont là. Il y aura les conseils pas chers de Romano dans 30 secondes. On va apprendre à gagner un petit peu d'argent. Ça arrive sur Skyrock. Et puis pour le son d'ici, Théodora avec Mélodrama sur Sky. Il est 5h03. J'espère que vous, ça va, que vous avez bien travaillé toute la nuit. Que vous avez bien dormi, si vous avez pu dormir. Dans tous les cas, bah, nous, on profite tous ensemble. Mélodrama arrive. Et puis juste avant, on fait un point sur la météo de ce mercredi, milieu de semaine. On est le 20 mai 2026 et il y a le soleil qui va s'imposer dès le matin sur les Pyrénées et les Alpes. Partout ailleurs, ce sera nuageux avec de la pluie sur le nord et cet après-midi sur le sud. Eh ben, ce sera mieux. Il y aura encore de la pluie en Île-de-France et sur le nord-est. Pour les températures en moyenne cet après-midi, on attend 16 degrés à Brest, 18 degrés à Lille, Amiens et Nancy, 19 degrés à Strasbourg, Reims et Rouen, 20 degrés à Paris, Rennes, Nantes et Tours, 21 degrés en Corse, 22 à Dijon, 23 degrés à Bordeaux, 24 degrés à Marseille, à Lyon et à Toulouse, et puis 26 degrés à Montpellier et Perpignan. Voilà pour votre météo pour aujourd'hui. Bon, Romano va retourner à l'école ce matin. Il a trouvé un moyen de se faire de l'argent à n'importe quel âge. Ça peut vous concerner. Si vous avez des enfants, ça peut les concerner également. On en reparle juste après d'ici Théodora, comme promis. Voici Mélodrama pour démarrer ce mercredi tous ensemble sur Skyrock.
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0: Il se réveille tôt ce mercredi matin, il est 5h07, ce mercredi 20 mai 2026 aujourd'hui. On est bien en direct, c'est Tim avec vous, c'est le Morning Best. Avec du bon son en plus de ça, écoutez là, il y aura le nouveau son de Zekpi avec Gazo et Nino. Le morceau s'appelle Avion de chasse, il y aura aussi Aaron Boy, tiens, avec moi, qu'on écoute ce matin. Et puis d'abord, c'est l'heure de gagner un petit peu d'argent dès le réveil, ça fait du bien. Voilà, ça évitera de faire des heures sup ce matin. On gagne de l'argent grâce à Romano, grâce au conseil pas cher du Morning de Default sur Skyrock.
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2: Bon, alors, les conseils pas chers ce matin. Encore une
3: J'organise bonne... une tombola.
2: Ah, une tombola.
3: Eh oui, une tombola pour financer
4: un voyage scolaire.
0: On n'a pas compris, mais oui.
2: Si, moi j'ai compris.
0: Financer un voyage scolaire.
2: Bah oui, c'était très clair.
0: Tout le monde avait compris.
2: Bah
0: ouais, sauf moi.
2: Pour financer un voyage scolaire. Tu es donc quoi? Tu es étudiant, lycéen, collégien?
3: Ouais, je suis collégien, ça marche mieux, je pense.
2: Oui, t'es tout petit.
3: ça attendrit
2: les gens de parler à un collégien au téléphone.
3: Bah, je pense.
2: Mais tu sais que tu as...
3: J'ai la voix d'un collégien, je trouve.
2: C'est ce que j'allais dire.
0: Ouais, c'est vrai. Hein.
2: Tu as la voix d'un collégien. Bon, on a des numéros de téléphone, on va tester ça, on va voir si
3: allez,
2: les Français
3: c'est parti.
2: Sont gentils.
3: Et qui qu'on va?
2: C'est qui qu'on va? C'est qui qu'on va, alors? Ouais, chez qui?
3: Chez qui on va?
0: Chez qui qu'on va?
2: Ah, t'as pas compris. On va chez qui donc?
0: Et c'est chez qui qu'on va, mais on va chez Joao.
2: Chez Joao pour démarrer.
0: Portugal.
2: Donc on sait pas, peut-être, oui, sans doute, oui. Portugal, Joao Rouge.
5: Allô?
3: Oui, c'est Joao?
5: Oui.
3: Oui, bonjour, comment ça va?
5: Oh, ça va, tout doux, merci.
3: Tout doux, bien. Eh, ouais. Dis-moi, je suis au collège, là, pas loin, et on organise une tombola pour gagner un voyage.
5: Vous êtes au collège?
3: Eh, au collège, pour gagner, on fait une tombola pour gagner un voyage au Portugal.
5: Moi, j'aimais l'école, mais je ne savais pas écrire.
0: Hein? Oula.
5: Moi, j'aimais l'école, mais je ne savais pas écrire pour jouer ça.
0: D'accord, ok.
3: Ouais, mais il faut que tu m'achètes un ticket de tombola.
5: Pardon?
3: Un ticket de tombola, t'achètes un ticket, c'est 10 euros pour aller au Portugal, pour vivre à Portugal.
5: Oui.
2: Vivre à Portugal?
5: Oui, je pense qu'on va y aller cette année.
3: Eh ben, c'est comme ça. Non, mais c'est pour moi, pour que j'aille au Portugal, vivre à Portugal. Et tu peux gagner un bacalhau.
5: Tu peux
3: gagner de la morue. Bacalhau. Eh si, 10 kilos de morue.
2: Eh, grosse tombola.
5: C'est pas joué ou quoi?
3: Alors, non, mais il faut juste acheter un ticket, il y a un tirage au sort.
2: Et si t'es tiré.
3: Allez, tu gagnes un bacalao.
5: Bacalao.
2: C'est bon, hein?
3: C'est bon.
2: Trop bon, la bacalao.
3: 10 kiloches.
2: Il a raison, en plus.
3: Ou tu peux gagner aussi une trouelle.
0: Oh.
2: T'es con.
5: Bon, on passe.
3: Je passe dans 10 minutes, un quart d'heure, là.
2: T'es sympa, Joao.
3: 10 minutes. J'arrive 10 pour le café.
2: Allez, 10 minutes.
3: J'arrive à la cache-bâche.
2: T'es sympatoche.
5: On va faire des courses maintenant.
2: Et ben après.
3: Oh, et ben après. Après. Après les courses.
5: Ciao.
3: Ciao.
0: Ciao.
2: Ciao. Ciao. Ciao. Ciao.
3: Magnifique contact.
2: Bah, magnifique contact, c'est gagné.
3: Un contact.
2: Bravo, Mano, t'as vendu ton ticket.
3: Bravo.
2: Il était trop gentil, Joao. J'aime bien Joao.
0: Allez, on y retourne.
2: On va le rappeler, on va lui envoyer un cadeau.
0: Allez,
2: on va chez qui?
0: Allez, là, on appelle. On va chez Karl.
2: On va chez Karl. Allez, on vend des tickets de tombola ce matin. Karl.
6: Oui, allô?
3: Ouais, bonjour.
6: Oui?
3: Ouais, tu m'entends?
6: Oui.
3: Oui, bonjour, excuse-moi de te déranger, je suis collégien là. Et en fait, on organise une tombola pour préparer un voyage scolaire pour cet été, pour partir en vacances. Et je voulais passer te voir pour te vendre des tickets de tombola.
6: C'est qui là?
3: Je m'appelle Jean-Louis, moi je suis collégien, je suis en 5e.
6: Non mais les mecs là, et tu as mon numéro d'où, toi tu m'appelles comment là?
3: C'est ta femme qui me l'a donné, elle me donne des cours de SVT.
6: Ah, d'accord.
3: Donc est-ce que du coup en échange tu peux m'acheter des billets de tombola, c'est 10 euros le ticket.
6: Ouais mais non, tu sais, je préfère laisser ma femme en fait.
3: Non mais je préfère que tu me donnes...
6: Fais avec ma femme, elle te paiera en nature, ça me dérange pas du tout.
3: Non, mais moi je veux pas parce qu'elle est vilaine quand même.
0: Oh non.
6: Ouais, mais c'est pas grave, profite-en, ça t'amusera 5 minutes.
3: Non, mais vas-y, moi je suis en 5e, vas-y, paye, c'est pour payer les vacances.
6: Allez, bon courage, mon ami.
3: Je peux passer te voir ce matin?
6: Ouais, bien sûr.
2: On arrive alors. Hein?
3: C'est quasiment fait.
2: Mais oui, on a fait le doublé. T'as fait le doublé là. Il y a un lien qui qui nous dit Romano en Jean-Louis collégien, trop fort. Eh ouais, mais bon, il faut faire des choses pour gagner de l'argent. Hein. Ce matin, c'était vente de tickets de tombola ou de tombolache, c'est au choix.
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0: Nouveau Gazo et Nino, on écoute Avion de chasse pour démarrer la journée à 5h13.

les sur Skyrock avec RN Boy et Nono La Grinta, c'était avec moi. Il est 5h18 et on va se faire un petit retour en 2010 maintenant. Shakira sortait Waka Waka. Section d'Asso commençait à exploser. Tout le monde était sur les Skyblogs. L'iPhone 4 sortait. Et surtout, les Bleus faisaient grève. Vous vous en souvenez? Il y en a un reportage Netflix qui vient de sortir. On va en parler justement maintenant dans le morning de ce reportage Netflix sur la Coupe du Monde 2010. Sur la grève des Bleus, quand ils refusent de sortir du bus, tout ça, tout ça. On vous dit tout sur Skyrock. Après Beat It, un gros classique de Michael Jackson pour démarrer une bonne journée, ça c'est parfait. On est mercredi aujourd'hui, on est le 20 mai 2026, c'est Tim avec vous et c'est le Morning Best sur Skyrock.

0: classique de Michael Jackson. On vient de se retrouver en 1982 sur Skyrock à 5h22. Bah, ça fait plaisir, les petits retours en arrière comme ça. Ça a fait plaisir à la F du 26 sur l'application Skyrock qui me dit: bonjour Tim, tu me régales avec du Michael Jackson. Merci. Et bah, merci à vous d'être réveillés très tôt ce matin. On vient de se retrouver en 1982. Vous restez dans le coin avant 5h30 sur Skyrock. On fait un point sur la météo et puis on se retrouve en 2010 maintenant. Les Bleus Zvegrev pendant la Coupe du Monde. C'est le moment de se remémorer ce petit passage pendant la Coupe du Monde. Il y a un documentaire Netflix qui est sorti. On en parle maintenant dans le morning.
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2: Et premier sur le foot, évidemment, avec donc ce documentaire, le documentaire Netflix, qui est sorti sur l'équipe de France pendant la Coupe du Monde 2010. Les Bleus en grève, le bus.
3: Oui.
2: C'est le titre du documentaire. Donc on
4: non,
2: aura
4: c'est pour... le bus, les Bleus en grève.
0: Oh, bon, fais pas chier.
3: C'est pareil.
2: C'est la même.
4: Oh, c'est pareil. Tu m'as mélangé. Précision, merde.
2: Bon, et j'ai le journal intime de Raymond Domenech ici. Ah, on va en reparler, mais d'abord, témoignage de Raymond Domenech. Alors, la une de l'équipe, pour rappeler de cette une de l'équipe qui a fait grand bruit, ça avait foutu un bordel immonde pendant la Coupe du Monde. On avait perdu d'ailleurs.
4: Oui. Premier tour.
2: Premier tour.
4: Direct. Dès les phases de poule.
2: Ouais. Éliminé direct. Va te faire enculer, sale fils de pute.
4: C'est ça.
2: Bon, voilà, c'était la phrase entre guillemets de Nicolas Anelka, selon l'équipe à l'époque. Eh bien, Raymond Domenech, ça a commencé à la mi-temps du match contre le Mexique, quand Nico Anelka s'était embrouillé avec le coach dans les vestiaires. Il se fait virer et l'aura insulté de sale fils de pute, etc. Sauf que, selon Raymond Domenech, c'est faux. Écoutez.
5: Il ne vous a pas traité de fils de pute.
6: Je suis formel. Hein. Il me l'a jamais, jamais. Dit.
2: Donc il n'aurait pas dit fils de pute.
4: Jamais.
2: Ça a foutu un bordel ce truc, la une de l'équipe, un bordel de ouf. Qu'est-ce qui a énervé Raymond Domenech? C'est pas le fils de pute, c'est autre chose.
5: Et moi, capitaine, je suis à côté d'Anelka et je sais qu'il a jamais dit ça.
2: Ça, c'est le témoignage de Patrice.
4: C'est vrai, exactement. Ouais.
6: T'as qu'à la faire ton équipe de merde.
2: Ah.
6: Et il jette ses chaussures. Moi, c'est la seule chose que j'ai entendue.
2: Ah, t'as qu'à la faire ton équipe de merde et il a jeté ses chaussures. Est-ce qui a vraiment énervé Raymond Domenech?
6: Il m'a tutoyé. Ben jamais il m'a tutoyé. Jamais c'était arrivé.
2: Alors ça,
6: et
2: vraiment.
6: Pour moi, ça, c'était le pire de tout.
2: Ah, c'est pire. C'est pire que de se faire traiter d'office de. Oui. Voilà, donc ne tutoyez jamais, jamais Raymond Domenech. Donc c'est pas Anelka qui leur a dit fils de.
4: Non, non, juste démerde-toi avec ton équipe de merde.
2: Voilà.
5: Pourquoi ne pas avoir démenti?
6: Je le laisse. Parce que je m'en fous. Voilà. Mais vraiment. Hein. Vous pouvez pas imaginer à quel point je m'en fous.
2: Il s'en fout tellement qu'on est en 2026, il continue d'en parler. Bon, autre chose, qu'est-ce qu'on avait d'autre? Ah oui, la petite lettre.
4: La lettre, ouais.
2: La lettre des joueurs de l'équipe de France pour soutenir Anelka.
4: C'est ça, parce qu'Anelka, du coup, il s'est fait exclure et il est rentré en France.
2: Il est rentré en France. Écoutez la petite lettre.
6: Je vais aller la lire, moi, cette putain de lettre. Premier truc que je me dis... Putain, c'est pas eux qui ont écrit ça, il n'y a pas de faute d'orthographe.
4: Quel bâtard.
2: Il n'y a pas de faute, la lettre, c'était pas eux qui l'avaient écrite.
4: Non.
2: Et des nouvelles de la taupe, rappelez de Patrice Evra qui a passé sa Coupe du Monde à chercher une taupe.
7: Et je vous dis, le problème, c'est pas Anelka.
2: Oui.
7: Le problème de l'équipe de France, c'est pas Anelka.
2: C'est la taupe.
7: C'est le traître qui est parmi nous.
2: Le traître.
7: Parce qu'il faut le dire.
2: C'est le traître.
7: Comment cette chose a pu sortir dans la presse, puisqu'il n'y avait que nous, les joueurs et le staff. Bon, la question qu'il faut se poser, c'est ce traître qu'il faut éliminer du groupe.
2: Anelka,
7: c'est pas le problème de l'équipe de
2: France. Non, c'est la taupe. Donc le mec a passé son temps à faire des trous dans les terrains, tout ça, il cherchait une taupe, il cherchait une taupe. Il l'a trouvé, la taupe. Et bien Raymond Domenech, lui, il l'a trouvé.
4: Oui.
2: Il sait qui c'est.
6: Le départ, c'est une discussion avec Ribéry.
2: Ribéry.
6: La zone mixte à la fin du match.
2: C'est Franck Ribéry, la taupe.
4: Et oui.
6: Et Franck aurait dit: oh putain, le coach avec Nico à la mi-temps, ça a été chaud. De là, les journalistes ont commencé à chercher. Et c'est à partir de là que toute l'info, elle a été. Elle a été plombée.
2: Ah, on a découvert la taupe, c'est pas René la taupe. C'est Francky la taupe, Franck Ribéry la taupe.
4: Ouais, et Ribéry, il a dit qu'il allait bientôt donner la vérité.
2: Ah,
4: dans un documentaire qui va s'appeler J'ai que ça qu'à dire.
2: J'ai que ça qu'à dire, c'est le documentaire Netflix. Ouais.
4: La roue tourne va tourner.
2: Voilà. Et la roue tourne va tourner, ouais. Il a dit à la presse, enfin de la presse, dans son journal intime, j'ai le journal intime de Raymond Domenech, ils font que poser des questions à la con, je suis resté calme, posé et souriant, comme un vrai fils de pute. C'est ce qu'a dit, ce qu'il avait écrit sur son
4: exactement.
2: Journal intime. Journal intime a proposé Estelle Denis qui était sa meuf à l'époque.
4: Ouais.
2: Estelle veut que je travaille ma communication avec la presse, mais je m'en fous qu'ils aillent tous se faire foutre la presse. Et à propos de l'équipe de France, il avait déclaré: j'ai parfois des montées de haine envers tous ces abrutis. Il est du signe du lion, il est banal, il passe son temps à se regarder le nombril. Il a dit ça d'un joueur, de qui a-t-il dit ça?
4: Bogossian.
2: Non. Il est lion, il est banal, il passe son temps à se regarder le nombril.
4: Charles-Édouard Coridon.
2: Non plus.
0: C'est qui ça?
2: Non plus.
0: Sort des blasts.
2: C'est le
0: Benoît Pedretti.
2: Le journal intime de Raymond Domenech. Journal intime qu'il a donné à Netflix, il aurait pas dû. C'est de Thierry Henry qu'il parle. Ah. Il est du signe du lion, il est banal, il passe son temps à se regarder le nombril. De qui a-t-il dit? Qu'est-ce qu'il est con?
0: Tout lieu
2: mais, qu'est, mais qu'est-ce qu'il est con? Autiste léger et très très con.
4: Evra.
2: Non, c'est
0: non,
2: pas
0: Ribéry.
3: Ribéry.
4: Non, c'est pas Gourcuff.
2: Ouais, c'est Gourcuff. Bonne réponse. Ouais.
4: Johan Gourcuff.
2: Johan Gourcuff. Qu'est-ce qu'il est con, Tisse Léger d'abord, ah, et c'est vrai, con ensuite.
3: T'as abusé de dire ça.
2: De qui

0: avec votre appli Skyrock ou au 41 759. 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Vous envoyez vos réponses et vous gagnez votre pack morning. 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
1: Ouais.
0: Et nos exhibitionnistes arrivent. Les dingos du jour sont là, tout pour bien démarrer la journée sur Skyrock. Il est 6h28.
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10: Allez, 6h32, bon réveil à vous. Merci de vous réveiller sur Skyrock. Vous venez juste d'arriver. On est à J-2 de vous offrir 13 000 euros. Et c'est demain, après-demain. C'est ça, vendredi.
11: J-2, ouais.
10: Après demain matin, vous gagnez 13 000 euros. J-2, en effet.
11: Et oui.
10: Avant vos 13 000 balles, vous envoyez cash au 7-20-20 pour gagner vos 13 000 euros et gagner plein d'argent tout au long de la journée. On embrasse Noël qui a gagné hier matin du côté du 13.
12: Ouais.
10: Elle a gagné, c'était 800 balles hier matin qu'on
12: c'est
10: a offert.
12: Ça.
10: On avait beaucoup d'argent à gagner toute la journée sur Skyrock. Ça va tomber aujourd'hui. Envoyez cash au 7-20-20 histoire de passer une belle journée en écoutant le gros son de Skyrock. On écoutera d'ailleurs Nono La Grinta dans un instant.

0: jour, on en a encore pour nous ce matin, c'est super.
1: On adore.
0: Ah, j'adore, les dingos du jour, aussi. C'est de mes passions. Et Anthony est avec nous, toi aussi, pareil. Ouais. Anthony est avec nous en direct ce matin, bonjour Anthony.
2: Bonjour Diffoul, bonjour l'équipe.
0: Bonjour,
3: salut.
0: Bonjour.
3: Salut Anto.
0: Bienvenue sur Sky, Anthony. Ah oui, je vous mets des notes ce matin pour savoir comment vous êtes réveillé. Vas-y, parle un peu Anthony.
2: Moi, je suis très bien réveillé, là, je suis déjà parti travailler.
0: Ah ouais, toi tu mérites,
3: un
0: beau
1: 9.
0: 9 sur 10, c'est bien. tu bosses dans quoi, Anthony?
2: Je suis livreur, chauffeur-livreur.
0: Très bien, parfait. Vive les livreurs, les livreuses qui nous écoutent tous les matins. Et bon courage à vous qui vous levez pour aller bosser ce matin. Alors, Anthony, une question que j'ai posée il y a un instant. Quel est le pourcentage des Français qui aiment se promener tout nu quand ils sont chez eux?
2: Alors, 48% des Français aiment se promener tout nu chez eux.
0: Bien joué, t'as la bonne réponse. Pile poil, 48% selon un sondage IFOP. 48% des Français aiment se promener à poil. Est-ce que tu aimes te promener tout nu quand t'es chez toi, Anthony?
2: Ah, j'adore ça.
1: Ah, ouais.
2: J'adore.
0: Mais tu vis tout seul?
2: Non, plus ça pas pareil. Non. J'ai une femme, des enfants.
0: Mais tu te balades tout nu devant tes enfants?
2: C'est ça, non, pas devant les enfants quand même.
0: Ah, donc t'attends qu'ils partent, les enfants, et à ce moment-là, t'enlèves tout et te mets tout nu.
2: C'est ça, voilà.
0: Très bien. Dans l'équipe, j'ai demandé qu'on. Je voulais savoir un petit peu. Donc, carriole, oui. T'aimes bien te promener toute nue.
1: Tout le temps.
0: Mais t'aimes bien t'asseoir sur ton canapé toute nue.
1: Non, mais quand je suis toute nue, c'est que je fais un truc. C'est, je me balade.
3: Ouais, tu restes debout, ouais.
1: Je vais à la cuisine faire un truc, je prépare mes affaires pour aller me doucher. Enfin, je suis à moitié à poil, mais je fais des trucs.
0: Tu descends la poubelle, par exemple.
1: Alors, non.
3: Sans faire les courses.
1: Ça, non.
0: Tu vas à la boîte aux lettres pour voir s'il y a du courrier.
1: Et puis, je suis en culotte, donc si je m'assois, j'ai quand même une petite culotte.
0: Non, mais là, c'est tout nu. Hein. 48% des Français aiment se balader tout nu. Karim, tu te balades tout nu à la maison?
3: Jamais. Bah non, en plus, j'ai avec ma fille, gros, je
1: parle. Ouais, c'est
3: poil,
1: clair.
0: Sam, tu le fais, toi?
4: Ah, j'adore, moi.
5: Ah ouais, ça se voit, ouais.
4: Ah, j'adore me trimballer à poil.
5: Ah, dégueulasse.
4: C'est la liberté, c'est la vie. Quoi.
0: Et ça dégoûte pas ta meuf?
4: Non.
0: Elle est brume de vue.
4: Ah, moi je suis trop bien.
0: Ah, voilà, chez Afflelou.
4: Si tu veux, elle a des lunettes, hein.
0: Théo, tu te balades tout nu?
5: Jamais de la vie, non, j'aime pas. Je suis un frileux de la vie déjà.
0: Et pourtant, tu vis qu'avec ton mec, toi?
5: Ouais, mais même, j'aime pas.
0: D'accord, ok. Guigui?
3: Non, moi j'aime pas du tout non plus, pareil.
0: Pourquoi?
3: Pourtant, tu vis qu'avec ta mère.
0: Ouais, c'est avec ta mère, ton père et ton frère.
3: Ouais, je sais pas, moi je me sens pas bien quand il y a de l'air qui passe au niveau de mes testicules.
0: D'accord.
3: Mais c'est vrai, ça.
0: T'as peur qu'il s'enrhume?
3: Ouais, j'aime pas, moi.
0: Et Tim, toi qui habites tout seul, t'aimes bien te balader tout nu?
3: Ah ouais, sans problème.
0: Oh. Ah d'accord.
3: Ah ouais, je le fais souvent. D'ailleurs, quand je retourne chez mes parents. Non, d'ailleurs, quand je retourne chez mes parents, tu sais, j'oublie qu'ils sont là, des fois.
1: Ah.
3: Et tu sais, ma mère, elle me dit, bah, t'aurais pu mettre un petit truc quand même.
0: Ah, t'es à poil complètement?
3: Ouais, moi ça me dérange pas, je suis pas pudique en fait.
0: Devant ta mère?
3: Ouais, bah, elle m'a déjà vu toute nue, ma mère.
0: Ah bah, moi ça me gêne.
3: T'as vu toute nue?
5: Bah,
3: elle m'a vu toute nue, ma mère.
0: Et bien, bravo, Anthony, je t'ai pas dit, mais t'as gagné ton pack morning. C'est parti.
2: Merci.
0: On va t'envoyer ça à la maison. T'as bien fait de te réveiller avec nous sur Sky.
2: Merci.
0: Et reste bien dans le coin parce qu'on aura les Ray-Ban Meta à offrir tout à l'heure, Anto.
2: Merci, je peux faire une petite dédicace?
0: Vas-y, tu peux faire tout ce que tu veux, vas-y.
2: Une dédicace à tous mes collègues des Moulins Labassés et puis à tous ceux qu'on va aller livrer aujourd'hui.
0: Eh bien.
2: Qui nous écoutent sur Skyrock.
0: Ben, c'est cool, on embrasse tous les Moulins Labassés.
1: Ouais.
2: Merci.
0: Salut Anthony, et dans un instant, notre dingo du jour, un exhibitionniste à découvrir sur Skyrock ce matin. Il arrive juste après les infos de Rémi à 6h36. On fait le point sur l'actu, c'est parti. Et dites-nous si vous aussi vous êtes du genre à vous balader tout nu. Rémi, alors tu te balades tout nu à la maison?
6: Non, avec les filles c'est pas possible.
3: Ah, le bangalère.
5: Sans les filles, oui.
3: Le
6: ah mais c'est, moi j'aime bien, mais je peux pas le faire.
0: Ah ouais. Et quand elles sont pas là, tu te mets tout nu?
6: Non mais il y a jamais personne à la maison en fait. Il y a toujours quelqu'un.
0: Pauvre Rémi.
3: Ah oui. À poil.
0: Bon, les infos, pas tout nu. Hein.
6: Non, habillé.
0: Dieu merci. Et les infos se démarrent par la météo pour aujourd'hui. Journée de transition, comme je vous le disais tout à l'heure.
6: Ouais, ça s'améliore quand même. Hein. On a quelques petites pluies encore ce matin, possible de la Normandie jusqu'en Alsace. Le ciel reste chargé du sud-ouest au centre-est. Pareil du côté de la Bretagne avec quelques brouillards sur le nord-ouest. Le soleil va s'imposer du golfe du Lion à la Provence. Ce sera comme ça toute la journée. Le temps va rester sec sur la moitié sud malgré un petit risque d'averse vers les Pyrénées et les Alpes. Les éclaircies seront plus discrètes dans le nord, mais on les verra cet après-midi. Quelques ondées possibles encore près des frontières. Les températures, 11 à Lille, 12 à Lyon et à Paris, 14 à Marseille. Dans l'après-midi, 18 près des frontières du nord, 20 en Bretagne et sur les Charentes. 21 en Alsace et en région parisienne, 22 en Normandie et en Corse, 23 sur le Pays Basque, dans la Loire et sur le Massif Central, 24 en Haute-Garonne, 25 sur le bassin Aquitain et dans les Bouches-du-Rhône, 26 en Vallée du Rhône et jusqu'à 29 dans le Gard. La pollution, c'est correct, les indices entre 2 et 4.
0: Et toute l'actu, là, tout de suite sur Skyrock.
6: Et un enfant de 10 ans va passer le bac cette année. L'annonce a été faite par le ministre de l'Éducation. Édouard Geffray n'est pas convaincu que ce soit une bonne chose d'inscrire son enfant au bac aussi jeune. Du coup, il souhaite travailler sur l'instauration d'un âge plancher pour pour pouvoir être candidat. Bon courage en tout cas à celles et ceux qui tentent de décrocher le bac pro, parce que la première épreuve a lieu aujourd'hui.
0: Et oui,
6: c'est
0: bon
6: l'écrit
0: courage.
6: De langue vivante. Ouais.
0: Et oui, on pense à vous, langue vivante.
6: C'est ça, ce sera le 15 juin pour les filières générales et technologiques.
0: Hello.
6: Ouais, plus possible de déclarer ses revenus en version papier. Les contribuables concernés avaient jusqu'à hier 23h59 pour le faire. Pour l'immense majorité restante, il faut déclarer en ligne. Vous avez jusqu'à jeudi soir si vous résidez dans les départements 1 à 19. Et en cas de retard, eh bien, vous risquez une majoration de 10%. Donald Trump sera en France le mois prochain. La Maison-Blanche confirme qu'il participera au G7. Un sommet à Évian qui s'annonce tendu hein, sur fond de guerre commerciale et de crise iranienne. Le président américain reproche aux autres dirigeants de ne pas le soutenir au Moyen-Orient et de ne pas être impliqué pour rouvrir le détroit d'Ormuz. Mettre en place une consigne sur les bouteilles en plastique, nouvelle ambition d'Emmanuel Macron pour respecter les engagements de la France en termes de recyclage. Des bornes pourraient apparaître à l'entrée des supermarchés pour y déposer ces bouteilles et récupérer quelques centimes. Le chef de l'État demande au gouvernement d'ouvrir une concertation sur ce dispositif.
0: Et du sport sur Skyrock.
6: À la fin d'un régime sec qui aura duré 22 ans la dernière fois qu'ils ont soulevé la coupe de la Première Ligue. Arsène Wenger était sur le banc, Thierry Henry et Robert Pires sur le terrain, une équipe surnommée les Invincibles. Les Gunners sont champions d'Angleterre depuis hier soir. Match nul contre Manchester City, un but partout. Le club londonien décroche le 14e titre de son histoire avec 4 points d'avance avant la dernière journée. Prochaine étape le 30 mai à Budapest en finale de la Ligue des Champions contre le PSG.
0: Comment vous les sentez les Gunners? Comment vous les sentez Arsenal?
3: Bah c'est bien, parce que comme ça là, ils ont eu beaucoup d'émotions. Ils sont contents, ils sont champions d'Angleterre et puis ils n'auront pas le temps d'être champions d'Europe.
0: Bah oui, vous aussi vous avez eu beaucoup d'émotions. Vous êtes champion de France le PSG.
3: Non, nous on s'en fout d'être champion de France.
0: Et tu crois que eux, ils s'en foutent pas d'être champion d'Angleterre?
3: Non, non, non, eux, ils sont très contents de l'être.
0: Très bien, c'est l'analyse de Parisien ce matin avant le match.
3: Non, mais là, c'est une analyse en carton que je vous fais là.
0: Dans 10 jours, c'est pas samedi, mais samedi d'après, le match, la finale de la Champions League, PSG contre Arsenal.
3: Arsenal à Budapest.
0: Les champions de France contre les champions d'Angleterre.
6: Et, d'ailleurs, Guigui, pourquoi le match il est si tôt? Moi, ça m'énerve que ce soit 18h.
0: Ah, on en parlait hier soir dans la Radio Libre.
6: Ah, ouais, ça me vénère.
0: Pareil, moi aussi.
3: Bah écoute, j'ai vu que c'était pour les droits télé, que ça arrangeait aussi le marché chinois, américain, etc.
4: Ouais, c'est pour que ce soit disponible pour le pour une personne.
3: Voilà, c'est ça.
0: L'argent pourrit tout.
1: Ah ouais, c'est ouf.
0: D'ailleurs, je vous l'annonce, on vous offrira.
3: Je suis content que ce soit 18h, moi.
0: 1500 euros dans une demi-heure, il y a 1500 euros à gagner. Oui, ça permet d'avoir une belle soirée après.
3: Exactement, ouais. Si on gagne, t'as une longue, longue fête, quoi.
0: Et si, ouais, si tu perds, t'as une longue, longue soirée de merde.
3: Oui, c'est vrai aussi. Mais comment on va gagner?
4: Et puis voilà, quoi, tu vois.
0: 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On embrasse Julie qui a gagné hier matin. C'est 1500 euros dans le 33. Elle écoutait Sky, elle a répondu Skyrock. C'est peut-être ce qui va vous arriver dans une demi-heure. On embrasse également Annabelle qui a gagné lundi à Parçay-Meslay. C'est dans le 37. Ça tombe partout. Petite ville, grande ville. On vous appelle à la maison, on vous appelle en voiture, on vous appelle au boulot. 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Allez, nos dingos du jour. C'est parti. Nos exhibitionnistes.
3: Allez,
0: un exhibitionniste et reportage tout de suite sur Skyrock.
7: À Fréjus, les familles et les couples d'amoureux se retrouvent souvent le week-end sur le port pour passer une bonne soirée. Mais il suffit d'un seul individu pour gâcher ce moment agréable.
0: Eh ben, il est là, le seul individu. C'est l'exhib du coin pour gâcher le moment agréable.
7: Isabelle va en faire l'expérience.
0: Eh oui.
7: Son équipe a été appelée par un restaurateur.
0: Ah, Isabelle et Keuf.
3: Ouais.
7: Un exhibitionniste vient de sévir sur sa terrasse.
0: Il vient de sévir sur la terrasse du restaurateur, l'exhibitionniste. Attention, témoignage de la serveuse.
8: Ce soir, il a déboutonné sa braguette.
0: Elle a une voix de merde, hein.
3: Ah ouais.
0: Oh la pauvre. Il a déboutonné sa braguette, dis donc.
8: Ce soir, il a déboutonné sa braguette. Il s'est touché. Il a 60 ans quand même.
0: Oh là là, t'imagines le
3: dingue.
0: T'es en train de déjeuner tranquillement sur ta terrasse. Et là, t'as un mec qui arrive, il déboutonne sa braguette et
3: horrible.
0: Il fait l'hélicoptère avec le zizi.
9: Il va falloir faire un souffle long et continu.
0: Ah, donc il a été arrêté, il l'a amené à la police. Oui. Ah. Souffle long et continu, attention, on souffle.
9: Donc vous arrêtez pas de souffler.
7: Le résultat est sidérant.
0: Combien?
10: 65.
0: Ah oui, quand même.
9: Là, vous avez bu énormément.
0: Ah oui.
9: Ça veut dire que vous avez plus de 3 grammes.
0: Ouais, plus de 3 grammes, ah ouais, 65, c'est bien. Beau calcul de la policière, mais alors l'histoire n'est pas finie, écoutez.
7: L'homme n'a rien perdu de ses ardeurs.
9: Ah. Qu'est-ce que tu fais? Qu'est-ce que tu fais?
0: Donc là, il est à la police et il est en train de se foutre à poil.
3: Ouais.
9: Vous faites quoi? Je vais lui foutre un chou dans 2 secondes.
0: Ah oui, le mec se fout complètement.
9: Tu sais,
3: c'est un vrai dingo, lui.
0: Oui,
3: c'est
0: oui.
3: Il est taré, lui.
11: Mais c'est un psychopathe, lui.
0: C'est un psychopathe. Lui, il a une voix, c'est un keuf, lui.
3: Non, non, lui, c'est un mec qui est bourré, qui s'est fait emmener par les keufs aussi à côté. Qui se rend compte que c'est un psychopathe.
0: Même le mec bourré à côté s'en rend compte. C'est un psychopathe, lui. Aussi, il a une voix de merde.
3: Ouais, aussi, ouais.
0: Dans ce reportage, ils ont tous des voix de merde. Comment s'est fini l'histoire?
10: On est en mode ceinture, monsieur.
0: Ah, donc là, il.
3: Ouais, parce que c'est le dégrisement, donc faut qu'il enlève la ceinture et les lacets.
0: C'est ça.
12: Oh, bah ceinture.
0: La ceinture.
7: Mais l'homme est parti dans un striptease intégral.
0: Il se voit à poil devant le keuf.
7: Et impossible de le ramener à la raison.
0: Ah oui.
12: Ah, ah. Le caleçon. Laissez votre caleçon.
0: Allez, hop là, le mec se fout à poil tout le temps. Ouais. Et bien voilà ce que tu vas devenir, Sam, puisque tu es celui dans l'équipe qui va faire se balader à poil.
3: Ah, j'adore, moi.
0: Et Tim aussi, d'ailleurs.
3: Attention,
0: les gars. Vous allez finir comme lui.
5: Mais c'est qui, ça?
0: Bientôt sur des terrasses.
3: Ouais. Et Luponx Dubon, ce qui demande si c'est pas Patrick Bruel. Non, c'est pas Patrick Bruel.
0: Allez, Nuno La Grinta, I love you tout de suite. Et dans un instant, on fait péter la banque. On va jouer au jeu des années. Vous envoyez banque avec votre appli Skyrock, vos numéros. Il me faut un garçon et une fille. On va voir si vous êtes bien réveillés ce matin.
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0: On est premier sur le rap et on écoutait Nono La Grinta sur Skyrock. Bon réveil, bonne journée, 6h45. L'horoscope de l'amour dans moins d'un quart d'heure sur Skyrock. Dave et Thames tout de suite. Juste après notre grand rendez-vous du jeu des années. Ça fait longtemps qu'on l'a pas fait, le jeu des années. Je vous donne des événements et puis vous me dites quand est-ce que ça s'est passé. Vous gagnez plein d'argent. On fait péter la banque ce matin sur Skyrock.
1: Oui,
0: péter la banque. Avec Leïla de Saint-Etienne qui est en direct avec nous. Salut Leïla.
2: Salut l'équipe.
0: Salut Leïla.
3: Salut Leïla.
0: C'est bien, faut être bien réveillé. T'es bien réveillé pour le jeu de la banque. Et t'es une stéphanoise. J'espère que tu vas tout rafler.
2: J'espère aussi.
0: Donc t'as 28 ans toi Leïla.
2: Oui, c'est ça.
0: Tu es donc née en 1998.
3: Ah. 1998. Comme Mbappé,
0: Tu viens du siècle dernier, toi, Leïla.
3: Oh, l'ancienne.
0: Et de l'autre côté, on a Jawad qui va s'opposer à toi, Jawad, en direct du 70. Salut à toi, Jawad.
4: Salut, les foules.
0: Salut.
3: Salut, Jawad. Salut,
0: Jawad.
3: Ouais, Jawad.
0: Jawad.
3: Salut, Jaja.
0: Tu es donc agent immobilier.
4: Ah, non.
0: Ah, là, là. On te l'a fait souvent, celle-ci, ou pas?
4: Bah, tu me l'as déjà fait la dernière fois, oui.
0: Ah, t'es déjà passé, d'accord, ok. Alors, Jawad, tu vas jouer avec qui? T'es né en quelle année, toi, Jawad?
4: Moi, en 89.
0: Ah, 1989. Plus d'expérience, c'est un avantage d'être vieux pour le jeu.
3: D'être vieux, il a dit carrément.
0: Ah, j'aimerais bien avoir ton âge, je serais bon au jeu des années.
3: Bah, dans 10 ans, t'y fous là.
5: Ouais, ça arrive. Hein.
0: Bon, je vous donne des événements, vous me dites dans quelle année ça s'est produit. Première réponse, elle est pour toi, Leïla, honneur aux filles. Faites-vous un bisou d'ailleurs, on n'a pas fait le bisou.
4: Bisous.
0: Alors Leïla, on fait
4: un bisou. Je crois bien.
3: Un bisou sensuel. Allez.
4: Un bisou Vili.
0: Allez Leïla, bisous.
2: Allez le bisou.
0: Ah c'est gentil.
3: Quand même.
0: Alors premier événement.
3: Tellement d'enthousiasme.
0: Premier événement. Leïla, tu donnes la bonne réponse ou la réponse, en tout cas la tienne. L'invention du premier radar, le premier radar automatique qui était posté sur les routes de France. En quelle année pour toi Leïla?
2: 1950,
0: le premier radar. Ah ouais. Et pour toi, Jawad, c'est en quelle année, le premier radar?
4: Moi, je dirais 1995.
0: Non, on était tranquille avant 2003. 2003, le premier radar.
5: Ouais. Je croyais que c'était avant.
0: Et je me rappelle, à l'époque, ça avait fait un scandale, les gens gueulaient.
3: Ah ouais, putain,
0: des radars et tout, ils vont nous flasher tout le temps. Bon, maintenant, il y en a des milliers.
3: Il y en a partout, il n'y a que ça. Ouais.
0: Combien y a de radars en France, d'ailleurs, tiens?
3: Bonne question.
0: Alors, 2003, donc la bonne réponse, celui qui est le plus proche, c'est toi, Jawad.
3: Ouais.
0: Tu gagnes 50 euros. Yes. En 2003, il se passait quoi? Call of Duty, premier Call of Duty.
3: Ah ouais, ça date, ouais.
0: On attend, le prochain pour 2070. Il arrivera bientôt. Sinon, c'était la sortie du Monde de Nemo. J'aimais bien le Monde de Nemo, mais ce que je préférais, c'est le poisson qui oubliait tout.
3: Dory.
0: J'avais oublié son nom, Dory. Ah ouais, Dory pour Dorad, c'est vrai.
3: Dory, c'est quoi? C'est le bleu, là, ça?
6: C'est bleu, ouais.
3: Ah ouais, c'est ça.
0: Elle est super débile,
5: elle
0: adore.
5: Elle est mignonne.
6: Il n'y avait pas Willy Denzey qui sortait un album en 2003?
0: Peut-être, Karim.
6: Je crois bien.
0: Le Monde de Nemo et Call of Duty.
6: Et 4753 radars en France.
0: Imagine.
6: Automatique.
0: Et les gens gueulaient parce qu'il y en avait un.
3: Ouais.
0: Bon, nouvelle question. L'invention des premiers AirPods. Les AirPods, Jawad, quelle année?
4: Les premiers AirPods en 2008,
0: les premiers AirPods. Et pour toi, en quelle année, Leïla, les premiers AirPods?
2: 2010.
0: Ouais, c'est bien, Leïla, parce que t'es plus proche de la bonne réponse, une maline. Hein.
3: Ouais.
0: Non, c'est moins vieux que ça, c'est 2016.
3: Ouais. AirPods, ouais, pas les écouteurs, oui.
6: Ouais, AirPods.
0: Bah, avant, on avait des fils de partout.
3: Ouais, c'est clair.
0: Horrible, on était tout le temps attachés à nos fils, tout ça.
6: Mais c'est pas mal, hein, gros, tu les perds pas au moins.
5: Moi, je suis toujours filaire.
0: Tu sais que les fils reviennent à la mode.
5: J'ai jamais eu d'écouteurs.
0: Les écouteurs avec les fils reviennent à la mode parce qu'on les perd. Ouais,
5: exactement, ouais.
0: Après, moi, j'ai fait couiner quand je les perds.
5: Ah, comme ça, tu les retrouves.
6: Tu peux, ouais.
0: Bah oui.
6: Bah, tu peux les faire chanter, ouais.
0: Qu'est-ce qui se passait en 2016? Les sacs plastiques disparaissaient des caisses. Fini, plus de sacs plastiques dans les caisses. Le paquet de cigarettes neutre arrivait en France. Avant, il y avait les marques dessus.
5: Ouais.
0: Et ils faisaient des trucs jolis, tout ça, pour qu'on les
5: achète. Maintenant, il y a des trucs horribles, il y a marqué tu vas mourir.
0: Ouais, c'est ça.
6: C'est ça, ouais.
0: Et mais, ça fait 50 euros. Pour Leïla, on est à 50 partout.
6: Ouais.
0: Vous êtes bien tous les deux.
6: Égalité pour l'instant.
0: Une nouvelle question. Ah, une question qui va faire plaisir à tous ceux et toutes celles qui déjeunent ce matin. En quelle année a-t-on inventé les Chocapic? Rémi, une question pour toi.
5: C'est lui qui les a inventés.
0: Ouais. Alors, Leïla, en quelle année les Chocapic?
2: 1990.
0: Et pour toi, Jawad, en quelle année les Chocapic?
4: En 1987.
0: Ah, bravo Jawad, bien vu.
6: Ah ouais, c'est plus ancien. Hein.
0: Bien vu, c'est 1984 les Chocapic.
3: Ah ouais, c'est dingue, c'est vieux de ouf.
0: 1984, c'est ouf ça. Vous étiez tous les deux et les Chocs à Pic existaient déjà. Ils sont plus vieux que vous, Jawad et Léa. Et en 84, il se passait quoi dans le monde? La première Renault Espace.
5: Ah ouais.
0: C'est
5: ah ouais.
0: Renault, tu peux aller sur la Lune avec.
5: C'est ça, c'est ça, exactement.
0: Sinon, il y avait encore des cartes dans les cabines téléphoniques.
5: Et c'est ah,
6: c'était même le début des cartes dans les cabines téléphoniques.
0: Début des cartes.
6: J'ai besoin de mettre les pièces.
0: Parce qu'avant 1984, il y avait des cabines téléphoniques. C'était les portables de
6: l'époque.
0: C'est ça,
6: ouais. Voilà.
0: Donc tu allais dans des cabines téléphoniques, tu mettais des pièces à l'intérieur. T'as l'impression de faire jackpot à tous les coups.
6: Et les cartes, c'était genre une révolution.
0: Ah, la révolution.
6: Ah, ouais, c'est vrai.
0: La révolution, les cartes, imagine. Bon, ça nous fait 50 euros de plus pour Jawad. On est à 100 contre 50. Et attention, dernière question. En quelle année a-t-on inventé l'aspirateur? L'aspirateur. Ta réponse à toi, Jawad.
6: Pas facile.
4: Je dirais 1967.
0: 1967 pour toi, Jawad, pour l'aspirateur. Et pour toi, Leïla, quelle année l'aspirateur?
2: 1900.
0: Tout rond. Eh bien, bonne réponse. Enfin, bonne réponse, non. Bonne réponse pour personne. Mais t'es pas loin du tout. 1901.
5: Ah ouais,
0: Leïla,
5: ah
0: ouais. Bien joué, Leïla. 50 euros de plus. Donc, vous nous faites un match nul ce matin.
6: Ouais, 100 euros partout.
5: C'est
0: 100, 100 euros partout. Et alors, il se passait quoi en 1901? Bon, bah, déjà, on n'était pas nés. Hein, c'est déjà une bonne nouvelle. Il y a Gillette, les rasoirs, qui déposaient la première demande de brevet pour le rasoir jetable. Ils ont inventé le rasoir jetable en 1901 aussi. Et on inventait le ping-pong.
5: Ah ouais, okay.
0: Qu'avant,
5: ah
0: ouais. T'imagines, les cons, ils n'avaient même pas le ping-pong. Les gens étaient complètement arriérés. Il n'y avait même pas de ping-pong. Et ils n'avaient même pas de rasoir jetable. C'est un truc de ouf. Eh bien, bravo à tous les deux. Vous êtes bien réveillés. Vous méritez tous les deux votre petit billet. Vos petits billets, là, deux.
6: Ouais.
0: Deux billets de 50 euros chacun. Une belle égalité. Un match nul.
4: Ouais.
0: Bravo, Leïla.
2: Merci.
0: De Saint-Etienne. Bravo Jawad de la Haute-Saône.
4: Merci.
0: Et je vous rajoute votre pack morning qu'on va vous envoyer à la maison. Allez, ça fait 250 euros de plus chacun.
6: Oui.
0: Donc en fait, vous repartez avec 350 balles. Juste en vous réveillant avec Skyrock. Et on en refera un autre tout à l'heure. Vous voulez jouer au jeu de la banque?
5: Ah oui.
0: Et vous voulez jouer à notre jeu des années avant 9h du matin. Allez, on recommence. Il est 6h53. Et une belle journée qui démarre avec Dave et Thames tout de suite. On écoute Rain Dance, l'horoscope de l'amour qui arrive. Oh, et puis si on a le temps, un petit double appel pour voir si les Français sont de bonne humeur ce matin. On est sur Skyrock, de bonne humeur, on se réveille ensemble, comme tous les matins sur Sky.
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0: Et Dave et Thames, c'est dans moins d'une minute.
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0: Skyrock avec David Temps pour nous réveiller. C'était Rain Dance et les numéros 1 sont là. Dans un instant, Rambo Goyard, il arrive juste après 7h. On écoutera BMS By My Side et ils seront là aussi, Frank Lee chez Koblak. C'est Génération Impolie. Et vous voulez écouter le nouveau Gambi? Ah bah ça, c'est les nouveautés Skyrock qui cartonnent. Le nouveau Gambi s'appelle René Kaouvila. Les numéros 1 sont là, vous êtes là aussi. Et nos numéros 1, bah, c'est vous qui nous les présentez régulièrement tous les matins. Vous nous laissez les numéros des gens que vous voulez qu'on appelle. Oui. C'est l'heure du double appel.
1: Allô?
2: Allô?
1: Oui.
2: C'est qui?
1: Ça a sonné, j'ai répondu. Hein.
0: C'est bien.
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0: Double appel. Attention, double appel inédit, tout neuf, tout beau, tout frais, avec plein de numéros de téléphone. Et on va dans plusieurs régions de France. On va aller en Bourgogne, on va aller en Ile-de-France. Et on va voir si les gens sont de bonne humeur ce matin. On va donc visiter la France ce matin grâce au double appel sur Skyrock et grâce au numéro que vous nous envoyez.
5: Ouais.
0: On a testé les numéros juste avant, il est l'heure de les connecter. Allez.
6: Oui.
0: Oui.
6: C'est qui à l'appareil? Non. C'est qui à l'appareil?
7: C'est Madame Geffroy.
8: Madame Geffroy.
6: Madame Geffroy.
7: Oui.
6: Je connais pas.
7: Ben moi c'est vous qui m'appelez, hein.
8: Mais tu te doutes.
6: Ah bah non, pas du tout. Hein.
7: Ben j'ai marqué, écoutez, mon téléphone il a sonné, c'est marqué appel masqué.
6: Écoutez, moi j'étais encore au lit, je me suis levé pour regarder qui me téléphonait, c'était marqué.
7: Et je vous assure que j'ai vu appel masqué, comme ma soeur elle est appel masqué, j'ai répondu.
6: Bon bah écoutez.
7: Écoutez, c'est pas grave, hein.
0: Pas grave.
6: À la prochaine.
7: Oui, d'accord, à la prochaine, au revoir.
0: Allô? Attendez, allô? Attendez. Allô?
9: Ouais.
6: Oui.
3: Allô?
9: Pourquoi tu nous appelles?
0: Bon.
3: Qui c'est qui nous appelle?
9: Pourquoi tu nous as appelé?
3: C'est vous qui venez d'appeler.
9: Tu t'appelles comment?
10: Patrick.
9: Oh, alors, bon. On n'attend pas Patrick.
3: Yeah. Oui, allô?
6: Oui.
3: Vous êtes qui, monsieur?
6: Oui, mais moi j'en ai rien à foutre.
10: Bon, vous enregistrez, comme ça on va...
6: Non, j'en ai rien à branler, ça.
3: Ok.
6: Bon, allez, je le laisse.
3: Mais c'est quoi votre nom? Qu'est-ce que c'est, cette connerie-là?
10: Mais quoi, cette connerie-là?
3: Mais tu es qui, toi?
7: Non, écoutez, et c'est quoi ce bordel-là? Vous êtes qui?
3: On va se foutre. Oui, bien sûr, ouais.
6: Où tu t'arrêtes? Où tu appelles la gendarmerie? Et ton numéro?
8: Aujourd'hui,
6: ma gueule va branler. Va qui mange bien. Viens donc, ça qui crevure. Saloperie, va.
3: Ta gueule,
6: va branler.
3: Bénard.
6: Allez, va chier, du con. T'as que ça à foutre. Va te travailler, va feignant.
8: Voulez-vous
6: ta gueule?
8: Te travailler, feignant. Ben oui, il fallait te travailler ce matin.
0: Ça, c'était les bourguignons.
11: Ah oui, y'a pas de doute.
0: Et le mec un peu pet sexe, c'était le parisien.
11: Exactement, voilà, je pense aussi.
0: Ça. Bon, ils sont super. Et Madame Geffroy, elle était super mignonne.
11: Ah oui, mignonne. Ouais. Comme
0: merci
11: toi.
0: Pour les numéros que vous nous envoyez. Vous nous les envoyez, les doubles appels tous les matins et aussi tous les soirs dans la radio libre sur Skyrock. 7h pile, l'horoscope. Et le seul horoscope de l'amour, il est sur Sky tous les matins. Vous attendez vos puissances amoureuses, bah elles sont là, elles arrivent. Bélier, Scorpion, vous êtes à zéro aujourd'hui. Ah, tous les Scorpions de l'équipe sont à zéro.
5: Ouais.
0: N'attendez pas que les choses se fassent toutes seules ou que les autres fassent les choses à votre place aujourd'hui. Il faut se prendre en main et vous allez tout déchirer. Voilà les conseils du jour pour les Béliers et les Scorpions. Les Vierges et les Verseaux, vous êtes à 1 sur 5.
5: Oui.
0: Pour les célibataires, arrêtez de faire une fixette sur un petit complexe, ça sert à rien. Ça peut même vous donner du charme, un petit complexe. Et puis si vous êtes en couple, rassurez votre partenaire sur vos sentiments et vous passerez une belle journée. Les Taureaux et les Cancers, vous êtes à 2. Vous saurez vous adapter à n'importe quelle situation aujourd'hui. Vous allez réussir à chaque fois à retomber sur vos pattes. Belle journée d'amour qui vous attend si vous êtes déjà en couple. Et puis journée de séduction pour ceux qui ne le sont pas, celles qui ne le sont pas. Les Gémeaux et les Sagittaires, vous êtes à 3.
11: Ouais.
0: Voilà une journée qui va commencer doucement et qui va finir au top avec plein de bonnes nouvelles aujourd'hui. Les Poissons et les Lions, c'est encore mieux, vous êtes à 4. Vous allez trouver une motivation supplémentaire pour surprendre ou séduire une nouvelle conquête ou alors votre chérie. Et on finit avec le 5 sur 5 du jour, c'est pour les meilleurs, les Capricornes.
11: Comme toi.
0: On est à 5 aujourd'hui, c'est du bon ça. Et les Balances aussi, bravo les Balances. Balance Capricorne, 5 sur 5, vous allez transformer tout ce qu'il va vous arriver en positif aujourd'hui. Profitez de ça pour faire tout ce qui vous passe par la tête. Amusez-vous, éclatez-vous, profitez bien et restez bien sur Skyrock, il est 7h01. 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
0: Bon réveil et bonne journée, merci d'être là. 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
0: 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Petit conseil que je vous donne. Bon, comment ça va ce matin? Vous avez bien dormi?
11: Très bien.
0: Bon, moi je vous expliquais tout à l'heure, non. J'ai fait un truc que j'ai regretté. Et d'ailleurs, ce matin, on va refaire ça parce qu'il y a plein de messages que vous nous envoyez. Parlez-nous des trucs que vous avez fait, que vous avez regretté. On a eu ceux qui regrettaient de boire parce qu'ils s'engueulaient avec leur chérie. On a eu ceux qui regrettaient d'accélérer à l'orange parce qu'il y avait un radar juste derrière. On a eu ceux qui regrettaient d'avoir fait des enfants parce que parfois ils sont relous. Alors, vous avez un truc que vous avez fait, que vous avez regretté, même un petit truc. On vous attend 06 86 101 101. Laissez-nous vos WhatsApp audio et on en reparlera tout à l'heure sur Skyrock. Romano sera là pour nos conseils pas chers avant 8h.
11: Très bien.
0: Et puis là, les 1500 euros arrivent. C'est pour vous. Faites comme Julie qui hier matin a gagné dans le 33. Vous répondez Skyrock, ce sera juste après les infos de Rémi. C'est l'heure de l'actu, ouais. Rémi. À 7h02. On parle météo, tiens, pour démarrer. Et je vous le rappelle, c'est une journée de transition aujourd'hui.
2: Oui, avec un temps qui s'améliore par endroits. On a encore quelques petites pluies ce matin qui peuvent traîner entre la Normandie et l'Alsace. Le ciel reste chargé du sud-ouest au centre-est. Pareil du côté de la Bretagne avec quelques brouillards sur le nord-ouest. Mais le soleil va s'imposer du golfe du Lion à la Provence. Ce sera comme ça toute la journée. Le temps va rester sec sur la moitié sud malgré un petit risque d'averse vers les Pyrénées et les Alpes. Les éclaircies seront plus discrètes dans le nord, mais on les verra quand même cet après-midi. Quelques ondées possibles encore près des frontières. Les températures 11 à Lille, 12 à Lyon et à Paris, 14 à Marseille. Dans l'après-midi, 18 près des frontières du Nord, 20 en Bretagne ainsi que sur les Charentes, 21 en Alsace et en région parisienne, 22 en Normandie et en Corse, 23 sur le Pays Basque, dans la Loire et sur le Massif Central, 24 en Haute-Garonne, 25 sur le bassin aquitain et dans les Bouches-du-Rhône, 26 en Vallée-du-Rhône et jusqu'à 29 dans le Gard. Et puis la pollution, c'est correct, les indices entre 2 et 4.
0: Ah, vous avez ressorti les chaussettes claquettes dans le Gard.
5: Ça y est,
0: un petit 29 degrés. Ou les claquettes sans chaussettes d'ailleurs, c'est pas plus mal non plus. Les infos tout de suite, on va tout savoir.
2: Manifestation hier des agriculteurs à Strasbourg autour du Parlement européen. Mobilisation contre la flambée du prix des engrais liée à la guerre au Moyen-Orient. Bruxelles promet un soutien exceptionnel aux agriculteurs les plus touchés. La guerre au Moyen-Orient justement et Donald Trump qui menace une nouvelle fois. La Maison-Blanche affirme que les discussions avancent bien, mais Donald Trump rappelle que l'Iran dispose peut-être de 2 ou 3 jours avant la reprise des frappes américaines. Le milliardaire dit avoir donné l'ordre d'annuler les frappes prévues hier, 1 heure avant le commencement de l'opération. L'armée iranienne répond qu'elle ouvrira de nouveaux fronts en cas d'attaque américaine. Des lacunes de l'État et des industriels dans la gestion de l'affaire des laits infantiles contaminés, c'est ce que pointe le rapport d'une mission de l'Assemblée nationale. Il souligne ce rapport, également une insuffisance des contrôles. Les conséquences sanitaires de ces intoxications restent incertaines à ce stade, voilà ce que l'on peut y lire. Plusieurs enquêtes sont en cours. Elle a disparu le 3 avril dernier, toujours aucune trace de Manon Rolando. La jeune mère de famille s'est comme volatilisée dans la région nantaise. Une première battue citoyenne sera organisée samedi. Tout est fait pour retrouver des éléments susceptibles d'aider l'enquête. Le compagnon de l'agricultrice avait fui vers Alger avec leur fille de 15 mois. Il a été arrêté par les autorités algériennes.
0: Et on parle de sport là tout de suite sur Skyrock.
2: Peut-être un renfort de poids pour la saison prochaine au Paris Saint-Germain. Alvarez qui se rapproche du club de la capitale. C'est la presse espagnole qui en fait l'écho. L'attaquant argentin préférerait Paris plutôt que Barcelone en cas de départ de l'Atlético Madrid. Bon, les dirigeants madrilènes demandent quand même près de 150 millions d'euros pour laisser partir le buteur prodige de 26 ans. Le club parisien aurait fait savoir qu'il disposait des moyens financiers nécessaires. Luis Enrique a même déjà échangé avec le joueur.
0: Et le top tendance du jour, comme tous les matins on découvre de quoi on parle sur les réseaux, c'est le top 3.
2: Ouais, et à la place numéro 1, on parle du brevet et du bac. Édouard Geffray, le ministre de l'Éducation nationale, rappelle que toute copie qui n'a pas un niveau suffisant en termes d'orthographe, de syntaxe et de grammaire ne peut pas avoir la moyenne à l'épreuve.
0: Oula, il y en a qui vont baisser en moyenne, là, ça va pas aller du tout, ça.
2: Qu'est-ce qu'on en dit sur les réseaux? Non, mais c'est quoi ça? Non, mais le gars change les règles du jeu comme ça? Non, mais c'est mort. Si j'ai une bonne note, j'ai mon bac, même avec des fautes. Voilà. C'est normal, c'est la décadence dans l'Éducation nationale. Il faut punir les mauvais élèves.
0: C'est ça.
2: Ou encore, je suis désolé, mais si les élèves font des fautes, c'est à cause des profs. C'est eux qu'il faut pénaliser.
0: Et bon courage à ceux qui se réveillent pour aller passer aujourd'hui. T'as dit, Rémi, c'est le bac pro?
2: C'est la langue vivante bac pro, ouais.
0: Langue vivante bac pro. Et le ministre s'appelle Geffroy.
2: Geoffrey.
0: Ah, parce qu'on a eu Madame Geoffroy dans le double appel tout à l'heure.
5: Ouais, c'est pour ça.
0: Je croyais que c'était sa femme. Très bien. Numéro 2 du top tendance, de quoi parle-t-on sur les réseaux?
2: Eh ben, c'est officiel, à 41 ans, Cristiano Ronaldo va disputer sa 6e Coupe du Monde. Mmh. Ben, il veut vraiment pas lâcher l'affaire, celui-là. Le mec joue dans un championnat que personne ne regarde, il est finito. CR7, ouais, c'est verra, le GOAT. On verra.
0: Non, mais c'est bien d'avoir des joueurs d'expérience comme ça qui.
5: Oh, respecter le su.
0: Qui, ben, exactement. Oui. On le respecte, Cristiano.
2: CR7, c'est le GOAT, c'est sa dernière chance de gagner la Coupe du Monde. Je peux déjà vous annoncer une victoire du Portugal. Ou encore, je peux déjà aussi vous dire que ce sera pas sa dernière. La Coupe du Monde 2030 aura lieu au Portugal. Il voudra absolument la faire avec son fils.
0: Bon, moi en tout cas, j'aime bien le Portugal, mais pas de victoire du Portugal.
5: Je préfère la France.
0: Oui, et qu'ils ne refassent pas ce qu'ils nous ont fait il y a 10 ans pour,
5: L'euro, ouais.
0: Pour l'euro, là. Et numéro 3 du top tendance.
2: Ah bah c'est un parieur qui a fait le buzz, il a parié 300 000 dollars que le Maroc ne gagnera pas la Coupe du Monde 2026. Il pourrait empocher 6 000 dollars de gains.
5: Il est con, lui.
2: Voilà.
0: Donc en fait, le mec parie 300 000 pour gagner 6 000.
5: Mais là, il est sacrément con un peu. Oui, mais s'il gagne, il prend 306 000. Il perd pas ses 300 000.
2: Ouais, mais dans ces cas-là, mets le cap vert, t'es sûr de gagner aussi, quoi.
0: Non, c'est vrai que dans ce cas-là, c'est pas con.
11: Ouais, mais ouais. Mettre 300 000 pour gagner que
13: 6 000. Ouais, mais il est sûr de se faire 6 000 balles, quoi.
2: Ouais. T'es jamais sûr, sur l'année en demi-finale, l'année dernière, t'étais pas sûr qu'ils y allaient.
0: Dis pas ça à Karim, ça va l'énerver.
2: Non, mais tu vois ce que je veux dire, t'étais pas sûr qu'ils allaient en demi-finale.
0: Qu'est-ce qu'ils en disent sur les réseaux?
2: Bah, en vrai, le mec, il a raison, il vient de gagner 6 000 balles super facilement.
0: Et comment on fait pour parier? Évidemment, je peux parier, moi aussi.
5: C'est pas en France. En France, tu peux pas parier contre une équipe, c'est à l'international.
0: Ok.
2: Ah, je suis désolé, mais parier autant pour gagner si peu, c'est complètement inutile. Ou encore, je peux pleurer de rire si le Maroc gagne, j'aimerais trop voir la gueule du perdant.
0: Ah oui, tu vois, la gueule du mec, il a perdu 300 000 balles. C'est con. Bon, il n'y a rien à perdre, il y a tout à gagner en écoutant Skyrock tous les matins. Vous répondez Skyrock quand on vous appelle, il y a 1500 euros pour vous. C'est dans un instant, et puis on va parler des trucs que vous avez fait, que vous avez regretté. Il y a plein de messages que vous nous envoyez. Alors vous nous parlez, je sais pas, par exemple, de vos enfants, parce que ça a encore, il y a encore un message. Kiko, du 59, je regrette d'avoir été le petit spermatozoïde le plus rapide du monde pour féconder un ovule. En gros, si j'ai bien compris, tu regrettes d'avoir fait un enfant?
11: Je crois que oui, c'est ça.
0: C'est ça. Alors pourquoi vous regrettez d'avoir fait des enfants? C'est sympa, les enfants.
5: Bah oui, mais
11: attends,
5: ça coûte cher,
11: non, je regrette d'avoir été le petit spermatozoïde le plus rapide.
5: Ah, ouais, c'est ça.
11: Non, et d'avoir fécondé, donc c'est ça, il regrette d'avoir fait son enfant.
0: D'accord, ok. explique-nous pourquoi, parce que ça, j'aimerais bien savoir. Tu regrettes d'avoir fait tes enfants parfois, Rémi?
2: Oh, ça peut arriver, ouais.
0: Par exemple quoi? Quand ta fille a défoncé le portail?
2: Ouais, ça rend ouf.
0: Quand elle a
2: dort pas de la nuit.
0: Quand elle a fait une sortie de route avec la voiture.
2: Ouais, non mais ça c'est rien, c'est matériel.
0: Quand le petit François t'empêche de dormir toutes les nuits.
2: Ah, il rend ouf.
0: Mais pourquoi il t'empêche de dormir? Il a 5 ans, il doit dormir.
2: Bah, il dort pas, il est trop speed.
0: Ouais, il est trop speed, c'est le contraire de son père, c'est ouf. Qu'est-ce que vous regrettez d'avoir fait? Il y a Lulu qui regrette d'aller au collège ce matin, mais bon, il nous écoute à fond dans les oreilles, c'est déjà ça. Salut Lulu, merci pour ton message. Vous nous envoyez vos messages et on en reparle avec vous. Qu'est-ce que vous regrettez d'avoir fait? Est-ce que vous avez déjà... c'est toi, Tim, qui nous disait ce matin que tu regrettais qu'un mec t'ait vu se foutre de sa gueule quand il a fait tomber son sandwich triangle par terre.
13: Ouais, c'est ça. Il s'était mouillé tout par terre. Putain, il a même pas pu le récupérer. Moi, j'ai explosé de rire.
0: Toi, tu riais.
13: Bah, en même temps, c'était marrant.
0: C'est quoi les moments les plus gênants pour croiser un regard pour vous? J'ai le classement des moments les plus gênants pour croiser un regard.
13: Quand t'es en train de faire popo.
5: Ouais, quand tu pisses à la pompe à la station service et que le mec à côté de toi vous regardez comme deux cons.
0: Pourquoi on se regarde d'ailleurs dans ces moments-là quand on est aux urinoirs comme ça? Et
13: on est deux cons.
0: Tu te regardes mais tu fuis vite le regard de l'autre, c'est vrai.
11: Je sais pas, vous êtes bizarre.
5: Ah ouais, pourquoi
0: toi quand tu fais pipi.
11: Ah
0: ouais,
11: nous on a des portes, nous. Hein. C'est donc vrai, on peut pas se regarder.
0: Et oui, mais tu ferais comme nous, Cariole, si t'étais un homme.
11: Moi, je pense que je regarderais à côté, ouais.
0: Pour les Français, c'est l'endroit le plus gênant pour croiser un regard, c'est aux urinoirs.
11: Ah ouais?
0: Ouais, voilà. Les autres endroits gênants où croiser un regard, allez, on vous dit tout dans un instant. Et puis là, on va vous appeler, c'est l'heure de gagner de l'argent. 1500 euros en vous réveillant avec Skyrock, comme tous les matins.
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0: 1500 euros à gagner. C'est pour vous, c'est sur Skyrock. Vous gagnez 1500 balles si vous répondez Skyrock. On a tiré les numéros de téléphone. Alors vous inscrivez pas, parce que pas besoin de s'inscrire. On tire les numéros dans les annuaires ou alors dans les banques de données avec les portables dessus. Et on appelle qui ce matin? Dans le 59, tiens. On appelle les nordistes ce matin. Qui appelle-t-on ce matin? Dans le 59, la famille Bédo.
5: Okay. Ça,
0: c'est marrant, les Bédo.
5: Allô?
0: Allô? Allô, monsieur Bédo? Madame Bédo.
5: Madame Pilon.
0: Les Bédos, ils ont une chambre d'écho sur leur téléphone, c'est sympa. Ah, malheureusement, je pourrais pas faire le DJ ce matin.
11: Non.
0: Je pourrais pas faire le DJ parce que ça a raccroché. Désolé pour les bédos. On était dans le 59 chez les bédos. Est-ce qu'on a quelqu'un d'autre dans le 59? Est-ce qu'on a quelqu'un? Faudrait me répondre.
15: Laisse-nous te répondre.
0: Vous êtes lent, hein, ce matin.
15: Vous êtes lent. Sofiane Alaïm.
0: On a la famille comment?
15: Sofiane Alaïm.
0: Je n'ai pas compris.
11: Tu vas trop vite, là, pour le coup.
15: Ah, merde, attends, j'essaie de rééquilibrer. Sofiane Alaïm.
0: La famille Alaïm.
15: Tout à fait.
0: Allez. 1 500 € dans le 59 et Nordi, c'est pour vous ce matin sur Skyrock. Allez.
16: Bonjour.
0: Bonjour.
16: Vous êtes sur la messagerie du 03 20.
15: Ça roupille, ça roupille.
0: Eh ouais, on était dans le 59 ce matin. Qu'est-ce que vous nous avez fait? Ça nasse dans le 59. Bon, les 1 500 € sont de retour dans moins d'une heure sur Skyrock. C'est facile. 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On fait un gros bisou d'ailleurs à Diane qui a gagné 1 500 €. On embrasse Annabelle qui a gagné hier. On était dans le 37 et on embrasse Annabelle, c'était lundi.
11: Ouais.
0: Dans le 37 et on embrasse également Julie. 1 500 €, c'est Skyrock. Tous les matins, on recommence dans moins d'une heure.

0: Inside, oui. C'est PMS. C'est quoi les endroits les plus gênants pour croiser des regards? Vous avez été gêné, c'est quoi les endroits les plus gênants pour croiser les regards? Il y a Lo qui nous envoie un message, salut Lo, et qui nous dit c'est en cours quand t'as pas envie de te faire interroger.
1: Ah ça ouais.
2: Ça c'est clair.
0: C'est vrai, oui. Le prof il cherche quelqu'un à interroger qui va poser une question et que t'as pas du tout envie de t'afficher parce que t'as pas la réponse.
3: Ah, c'est bizarre, c'est à ce moment-là pour sinon il arrêtait pas de tomber par terre. Pour le récupérer, pour pas croiser le regard du prof.
0: Ouais, quoi. Mais ça, c'est le meilleur moyen pour te faire remarquer.
2: Ah, c'est oui. Clair.
3: Ah, ouais, je l'ai su après, ça. Ah. Au bout de la 14e fois où le stylo tombait par terre, tu vois.
2: Ah, je t'aurais interrogé avant, moi.
0: Et à chaque fois, il t'interrogeait.
3: Ah, ouais.
0: Bah, ouais, mais dans ce cas-là, faut pas bouger, faut pas se faire, se faire remarquer. Ça fait partie du classement des moments les plus gênants pour croiser un regard. On parlait des urinoirs, c'est numéro 1.
2: Ouais.
0: Quand les garçons, on est en train de faire pipi, je sais pas pourquoi, mais on est gêné. Mais moi, j'évite de me mettre avec un mec juste à côté.
2: Ouais, tu vas un peu plus loin.
3: Mais des fois, t'as pas le choix.
0: Je mets un urinoir d'écart. Et en fait, la solution, je l'ai trouvée. Je vais dans les cabinets, pour faire caca.
3: Ah, moi, j'ai toilettes handicapées. Quand il y a personne.
0: Ouais, c'est les plus grandes.
3: C'est les plus grandes, t'es tranquille.
0: Ouais, c'est les mieux. Ouais. Donc, les urinoirs, c'est numéro 1. Ah, les trucs en cours, c'est numéro 5. Les profs qui cherchent ton regard et qui cherchent quelqu'un à interroger. Alors, dans ce cas-là, t'as pas envie de croiser le regard de quelqu'un. À quel moment vous avez été gêné en croisant le regard de quelqu'un d'autre?
3: T'as pas dans la rue quand tu croises un voisin que t'as pas envie de voir?
0: Voisin que non, j'ai pas ça.
3: Comment ça serait sans top 1, tu vois?
0: Ouais, pourquoi t'as des voisins que t'as pas envie de voir?
3: Tu leur dis bonjour quand tu les croises dans l'escalier et que t'es obligé. Mais dans la rue, tu vois, quand je vois un voisin, moi je fais genre, je les vois pas. Hein. Genre, je suis sur mon téléphone.
2: Ouais, je comprends.
3: Je m'occupe de mon chien.
4: Faut dire bonjour aux voisins, gros.
2: Ouais, ou alors moi, c'est quand je sors des gens. Quand on a nos chiens chacun, je les reconnais. Mais quand il y a pas les chiens, je leur dis pas bonjour parce que je les reconnais pas.
0: Moi, j'avais une voisine qui s'était présentée aux élections municipales. Enfin, elle était sur une liste. Et elle est gentille comme tout. Hein. Mais pendant les élections, elle arrêtait pas de m'embobiner, elle me donnait des tracts et tout. Elle me parlait des élections à chaque fois. Donc je faisais un peu comme toi, Sam. J'évitais de croiser son regard.
3: Ouais, mais c'est pratique ça.
0: Et je la voyais, je faisais oh putain de merde, elle va me voir, elle va partir. Et parfois elle me courait derrière. Difoule, venez voir. Vous savez que je me présente au municipal. Oui, mais vous savez que je vote pas là, moi. Mais c'est pas grave. Vous en parlerez à vos amis. Parlez-en à la radio, bien sûr.
2: Ah bah oui.
0: Donc une voisine que t'as pas envie de voir ou un voisin que t'as pas envie de voir. Oui, ça marche aussi. Quelqu'un que vous avez pas envie de croiser, enfin en tout cas avec lequel vous avez pas envie de croiser le regard. Alors numéro 1, les urinoirs. Numéro 2, quand t'as éternué et qu'il te reste quelque chose.
2: Oh. Non,
0: mais c'est pas éternué dans ce cas-là, c'était un crasseux. C'est un vrai sondage, un vrai sondage qui est sorti. Après avoir éternué. En numéro 3, à la salle de sport, quand tu fais des mouvements avec des postures bizarres, ou alors que tu démarres à la salle de sport et que t'es pas super doué, que les autres sont tous musclés.
3: Ah, ouais. C'est horrible, c'est la première fois que je suis allé à la salle, donc il y a un an et demi.
0: T'as l'impression que tout le monde te regarde.
3: Exactement. Et du coup, t'oses rien faire. Alors que tout le monde s'en fout,
2: tout le monde s'en fout de son côté, tu vois. Bah oui.
0: Ouais. Et puis sinon, le traditionnel, quand tu loupes une marche ou que tu glisses dans la rue ou que tu te casses la gueule et que tout le monde te regarde, dans ce cas-là, t'as pas envie de croiser. T'as pas envie de croiser des regards. Vous pouvez témoigner, vous pouvez nous laisser vos messages avec votre appli Skyrock. Il y a bien qui nous envoie un message. C'est quand t'as couché avec une meuf et que tu la recroises un jour après ne pas lui avoir donné de nouvelles pendant 2 mois.
2: Hein
0: ah oui, ça sent le vécu bien, toi, ton message. Donc t'as eu une petite histoire avec une meuf pendant 2 mois, tu lui donnes pas de nouvelles et hop là tu la recroises.
3: Ouais.
0: Et là t'as pas envie de croiser son regard. Vous pouvez réagir par rapport à ça.
3: Ah, quand je promène mon chien et que j'ai pas de sac à crotte et qu'il a fait caca sur le trottoir et que je me dis putain, j'espère qu'il y a personne qui va arriver, qui va me croiser ou quoi.
2: Mais tu prends une feuille ou un truc pour la ramasser. Mais tu la laisses quoi?
3: Oui. Mais après je reviens ramasser plus tard quand je reviens.
0: Ouais, mais les gens ils peuvent t'afficher.
3: Ah, c'est ça. Tu sais, je suis là, mon chat, je fais popo, dépêche-toi. C'est pour lui mettre la pression, quoi.
0: Ouais, il y a plein de moments comme ça. Quand tu voles au supermarché et que tu croises le regard du vigile.
2: Ça, oui.
3: Tu peux le dire, t'as peur que j'envoie un message, genre, tu peux nous le dire directement.
0: C'est un message de Guigui, ça?
3: Ah, je crois, oui.
0: Ah non, c'est Naïm sur la playlist.
3: En plus, il prend un pseudo.
0: T'as pris un pseudo, Naïm, Guigui?
3: Je trouve que ça me va bien, Naïm.
0: Et quand t'es retourné, donc au G20 où t'avais volé,
3: la honte,
0: quand t'as croisé le regard du mec qui t'avait chopé, t'étais gêné.
3: En fait, au début, quand je suis rentré, je me suis dit, c'est bon, c'est ok, il est pas là.
0: Ouais.
3: Et après, effectivement, je l'ai vu, il s'est installé à la caisse, c'est lui qui m'a fait payer les articles. Et il a fouillé mes œufs pour voir si j'ai pas glissé un truc dedans.
2: T'imagines?
3: Putain, la honte, hein, vraiment la honte. Après, je le comprends.
0: T'as une mauvaise image, tu ferais la même chose.
3: Ouais.
0: Bah oui, forcément. Bon, vous nous envoyez vos messages. On parlera des regrets que vous avez eu aussi, un truc que vous avez fait, que vous avez regretté d'avoir fait. On en reparle avec vous juste après Franglish et Que Black. Et on sera à fond dans l'actu. On a une question sur les animaux dans un instant. Après, Génération Impolie sur Skyrock.

0: Génération impolie, on est culottés.
1: Génération Impolie sur Skyrock, c'était Franglish, Shake Black. Et oui, les numéros 1 sont là. Le nouveau Gambi aussi, retour de Gambi. Retour en force de Gambi, René Kaovila. Vous allez voir, c'est un son qui se donne la pêche dès le réveil. Et Dracula sera là aussi. Bien souvent nous voir Dracula. Hein. C'est Tabit Bala qu'on retrouve avec Jenny. Dracula sur Skyrock. Et un extrait de l'album d'Aaron Boy aussi, tiens. On vous souhaite une belle journée sur Skyrock. Merci de vous réveiller avec nous. Romano débarque pour nos conseils pas chers. Et on va faire Standard Express. On va voir comment vous êtes réveillé ce matin. Est-ce que vous avez déjà fait un truc? Et ben vous vous êtes dit après, ben je regrette de l'avoir fait.
2: Bah oui.
1: Pas un truc que vous regrettez d'avoir fait.
3: Oui.
1: Et parfois tu sais, que tu vas regretter. J'ai raconté ma mauvaise nuit de cette nuit où j'ai mangé deux espèces de Big Mac de chez Giladal.
2: Et quand tu les mangeais,
1: très bon.
2: Tu savais.
1: Quand je mangeais, je les kiffais, mais je savais que j'allais passer une sale nuit.
3: Ouais, t'allais regretter après.
1: Faut pas trop manger pour bien dormir.
2: Ouais, c'est vrai, faut être léger.
1: Ça fait partie des conseils qu'on peut vous donner si vous êtes des gros mangeurs. Tim, tu dois jamais dormir, toi, non?
4: Je dors mal.
2: Ouais, tu dors mal.
4: Ouais, déjà, je dors mal, ouais.
1: Bah, non, c'est parce que tu manges trop.
4: Moi, tu sais, j'aime bien. Ouais, tu sais, être bien blindé, tu sais, être allongé, tu sais, comme un morphal.
3: Et ne plus bouger.
4: Ouais, c'est juste. Bouger, j'adore.
1: Bah, ouais, parce que quand vous dormez et que vous avez le ventre plein, le corps, il travaille.
2: Ouais.
1: Bah, t'imagines, t'imagines tout ce qu'il a digéré ton corps.
3: Tim, c'est une tortue, tu le mets sur le dos, il n'arrive pas à se retourner.
4: Ah, mais franchement, je suis trop bien, tu sais, quand je suis bien blindé, tu sais, je déboutonne.
2: Ouais, mais la digestion, elle se fait moins bien.
4: Je déboutonne mon ventre.
1: Tellement qu'il est plein. Bon, vous pouvez nous dire vous aussi un truc que vous avez fait, que vous avez regretté. Donc, moi, c'est les deux Big Mac de chez hier soir, là, c'est. Donc, mauvaise nuit. Et vous, qu'est-ce que vous regrettez d'avoir fait 06 86 101 101, vous envoyez au WhatsApp audio. Et sinon, bah, vous nous appelez au 01 53 40
3: 30
1: 20.
3: Je pense pas que ce soit les Big Mac, Difool.
1: Ah, si, si.
3: C'est quoi, alors? T'en as pas mangé deux, t'en as mangé un et demi.
1: Oui.
3: Et ensuite, après, tu t'as envoyé une mousse au chocolat, balèze, véro.
4: Deux. Ah, bah ouais, mais c'est pas
3: et
4: ça,
3: en plus,
4: peut-être.
3: Ce matin, encore mousse au chocolat.
1: Oui,
2: enfin
4: non, mais t'as un gros problème, mec.
3: Il est complètement charbé, le mec.
4: Mais c'est dingue que tu grossisses pas, quoi.
1: Bah,
4: le Big Mac, 3 mousses au chocolat,
3: c'est le sport. Tu vois les packs de canettes, tu sais, mais les balaises où il y a peut-être 20 canettes, tu sais, les gros là, les
2: mousses de coca. Ouais, c'est caché en gros, quoi.
3: Ouais, et bah, Difool, il a ça, mais en pack de mousse au chocolat, gros.
2: C'est vrai.
3: Des packs de mousse au chocolat.
1: J'ai trouvé ça, c'est super.
2: Mais t'as acheté ça où?
1: Dans un magasin.
2: Mais t'étonnes pas d'avoir mal au ventre, du coup.
1: Grande surface, trop bon.
4: C'est dans les trucs en gros, là, c'est pour les restaurants, normalement.
3: Mais c'est ça, gros, je te jure.
1: Chez Métro.
4: Voilà.
1: Chez Métro. Bon, 01 53 40 30 20, Standard Express. Et on va voir comment vous êtes ce matin. Vous êtes bien réveillé. Qu'est-ce que vous regrettez d'avoir fait? 01 53 40 30 20, je prends quelle ligne? Je sais jamais laquelle choisir. Allez, Skyrock, bonjour. Allô, allô.
5: Oui, allô, c'est Benoît.
1: Salut, Benoît.
4: Salut, Benoît.
2: Salut,
4: Benoît.
1: Bah oui, ça va bien, Benoît. Toi aussi, ça va?
5: Ouais, nickel, impeccable, merci.
1: Alors, Benoît, qu'est-ce que tu regrettes d'avoir fait, Benoît?
5: Alors, moi, c'est d'être parti au Leclerc acheter des valises de bière et puis bah, croiser ton patron, quoi.
4: Ah, la honte,
1: ouais. Ah, oui, ça, c'est pas super. Ah, tu passes pour un alcoolo. Le patron, il t'a regardé chelou?
5: Oh non, pas trop. Non, non, oui, c'est très bien, il connaît.
1: Est-ce que t'as essayé d'éviter son regard au patron?
5: Bah, t'essayes de passer sur une voie d'à côté, quoi, une allée à côté, et au final, bah, tu te croises, tu tombes en face de lui, quoi.
1: Oh, Benoît, comment ça va?
5: Salut.
1: Ah, bah, je comprends bien pourquoi ça se passe comme ça au boulot. Et il t'a fait une remarque, il t'a fait un truc ou pas du tout?
5: Non, non, rien du tout. Il dit, bah, week-end arrosé, je dis, bah, ouais, prévu.
1: Ah, si, il t'a fait une remarque quand même.
2: Ah,
1: ouais,
2: quand même.
1: Ouais, ouais, bon. Week-end arrosé.
5: Ouais, il s'en fout.
1: Tu vas être en forme pour lundi, tiens. Bon, Benoît, oui, petit regret après, bon, tu t'es fait plaisir,
5: ouais,
1: tu les as bu les bières.
5: Oui, bon, bien sûr.
1: Bon, écoute, voilà. On t'embrasse, Benoît, et puis bon courage au boulot. Et bisous au patron.
5: Merci, j'y passerai le bonjour.
1: Salut à toi, Benoît.
4: Ciao,
5: salut.
4: Salut.
5: Merci, bonne journée.
1: 01 53 40 30 20, vous nous appelez en direct, Skyrock, bonjour. Allô, allô.
6: Allô, Difool.
1: Oui, c'est qui?
6: C'est Johan.
1: Salut, Yo-Yo.
2: Salut.
1: Alors,
6: ça va l'équipe?
1: Johan, bah, ça va super, t'entends, ce matin, on est en pleine forme.
3: Ouais.
1: Johan, dis-moi, quel est le truc que t'as fait et que tu rêves d'avoir fait?
6: Moi, j'ai pas beaucoup de regrets en vrai, à part de pas avoir envoyé 13 au 720.
1: Ah bah, tu peux le faire, c'est vendredi, hein, vendredi matin,
4: il y a 13 000
6: balles à gagner. Il est jamais trop tard,
3: Exactement, oui.
6: Non, moi, j'ai pas vraiment de regrets, j'essaie de pas vivre avec des regrets, c'est pas bon. Mis à part être tombé sous le charme de certaines filles avec qui ça s'est mal passé, mais sinon,
1: Des relations qu'on a eues, tiens, justement,
6: ouais,
1: écoute bien le message que nous envoyait, Tony. Salut, Tony.
7: Salut, l'équipe, c'est Tony.
1: Salut.
7: Moi, ce que je regrette il y a 20 ans, c'est d'avoir quitté mon ex. Voilà.
1: Ah, non, c'est le contraire.
7: Trop bonne.
1: Ah, t'es trop bonne, d'accord, ok, d'accord, bah, ça peut se comprendre. Ah oui, toi, c'est le contraire. Toi, si toi, tu
6: après, si les a quittés, c'est pour une bonne raison, je pense. Donc,
2: Oui, c'est ça,
1: oui. Oui, mais il l'a dit, elle était trop bonne.
2: Bah, dis-toi que maintenant, peut-être 20 ans après, elle est plus bonne.
1: Oui, c'est vrai, regarde-la 20 ans après, peut-être que tu es. Oh, bah, j'ai bien fait de quitter mon ex, au final. Merci.
6: Non, moi, j'irai plutôt dans certains boulots où, au final, avec un peu de recul, je me dis que j'étais pas si mal que ça. Mais voilà, faut pas vivre avec des regrets comme.
1: Mais je pense que t'as raison. C'est vrai, Johan, faut pas vivre avec des regrets. Même quand tu bouffes deux Big Mac avant de dormir et que tu passes une nuit de merde.
2: Tant pis pour toi.
1: Je recommencerai, Johan, grâce à toi. Bisous à toi, Johan. On t'envoie ton mug, le mug du morning, quand on va à la maison. Il est pour toi et puis vous pouvez réagir. Vous pouvez nous laisser vos WhatsApp 06 86 101 101.
3: Oui. Allez,
1: 7h27. Qu'est-ce qu'on fait? Ah, on va vous poser une question. À fond dans l'actu. On va parler des animaux, tiens, vos animaux font des trucs chelous, vous pouvez nous raconter. Vous avez des animaux géniaux. Vous avez des génies à la maison, voilà. Vos animaux vous ont surpris. Ou alors ils vous font des trucs à la cour, vous pouvez témoigner, j'adore les histoires d'animaux.
3: Vous avez retrouvé le serpent à côté de Toulouse?
1: Non, j'avais les nouvelles.
3: J'en parlais hier soir.
1: Dernière nouvelle d'hier soir, le cobra à lunettes dont on parlait hier matin est toujours recherché. Si vous voyez un cobra à lunettes. Hein, je sais pas si vous bossez chez Afflelou.
3: Ouais,
1: par
3: c'est
1: exemple.
3: Ça, faut le voir, Afflelou, je suis au Pic 2000 ou quoi.
1: Donc, nouvel animal, il y a un renard qui vole des trucs à Saint-Vincent de Conzac, c'est en Dordogne. Donc, si vous êtes en Dordogne, vous avez entendu parler de cette histoire, ça a traîné sur les réseaux, vous avez peut-être vu ça. Donc, il a volé des trucs pour 900 euros. C'est quoi les trucs qui volent? Le renard est fou de ça. Si vous avez la bonne réponse, vous nous envoyez vos messages avec votre appli Skyrock ou 41759. Top pour les messages.

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20: 7h32 sur Skyrock, c'est une belle journée. Merci de vous réveiller avec nous. Et du gros son qui arrive, le nouveau Gambi qui arrive sur Skyrock. René Kaouvila, il y a Romano qui sera là pour nos conseils pas chers, des bons conseils pour faire des économies, pour gagner de l'argent et bien sûr pour escroquer les gens, évidemment.
21: Évidemment.
20: Hein. Romano voleur. Romano, c'est un animal, ce sera un renard. Le renard voleur. Il est en Dordogne et il a volé des trucs pour 900 euros. Vous avez demandé ce qu'il avait volé, le renard. Et vous nous parlez de vos animaux ce matin. Vous avez des animaux, ils font des trucs de ouf. Alors, je salue Laura qui veut nous parler de ses fils qui font des trucs de ouf. Tu peux aussi réagir aussi, sur tes enfants, Laura. Tout est possible sur Skyrock. Regardez, par exemple, Médeline fait un truc de ouf. Elle se fait bronzer alors qu'elle ne bronze pas.
21: Elle est trop mignonne. Ils adorent le soleil.
20: Ouais, on a du soleil ce matin là qui passe par la vitre. C'est sympa.
22: Ouais.
20: Ça fait longtemps qu'on l'avait pas vu, dis donc, celui-ci, le soleil.
22: C'est vrai, ça fait plaisir, ouais.
20: Et pourquoi les animaux se font bronzer?
21: Mais je sais pas, ils sont bien au soleil, mais ils aiment pas la chaleur. Ouais. Non, ils aiment pas la chaleur, mais ils sont bien au soleil.
22: Ça les réchauffe un peu, ouais.
21: Ouais, ça les. Je sais pas.

0: sont bien.
1: Bon, voilà. Tu bronzeras pas, Médeline. Hein.
0: Oh.
1: Je te le dis. Bon, qu'est-ce qu'on fait? On a Jonathan en ligne. Eh bien, on va prendre Jonathan. Et qui a la bonne réponse en plus. Qu'est-ce qu'il a volé, le renard? Salut, Jonathan.
2: Et bonjour à tous.
1: Et bonjour.
0: Salut.
1: Bonjour.
3: Salut.
1: T'es dans le 74, toi, Jonathan, c'est ça?
2: Ouais, 74, ouais.
1: Alors, qu'est-ce qu'il...
2: À côté d'Annemasse.
1: À côté d'Annemasse, très bien. Pas loin de Genève. Genève.
2: Exactement.
1: Qu'est-ce qu'il a volé, le renard, en Dordogne, là? 900 euros.
2: Alors, il a volé des boules de pétanque.
1: Et oui, c'est pas des petites culottes. Il vole des boules de pétanque.
3: Mais comment il a fait?
1: Alors ça, c'est ouf. Il les prend dans la bouche.
0: Ah bon?
1: Oui.
3: C'est drôle, ouais.
1: Bah oui, on a une photo. Je sais pas, il a été pris sur une caméra de
4: vidéo. Caméra, ouais, parce qu'en fait, les propriétaires, ils ont vu que leur boule disparaissait. Mmh. Donc, ils ont mis des caméras pour voir pourquoi. Et en fait, il est piqué sur le terrain de boule directement.
0: Mais il en fait quoi?
4: Bah,
1: il fait une partie de pétanque.
0: C'est trop mignon.
1: Bah ouais, c'est trop mignon. Il est super. Il a volé 19 boules de pétanque. Voilà, à Damien et Véronique, qui ont installé des caméras pour retrouver leur boules de pétanque. Ah ouais, 900 euros de boules de pétanque.
0: Ah ouais, quand même.
3: Pas mal quand même.
1: Comment ils vont faire ce week-end? Témoignage de Damien et Véronique, tiens, dans un instant. Et des animaux voleurs, tiens, on en parlera. Si vous avez un animal qui vole, bah vous pouvez nous dire. T'as des animaux à la maison, Jonathan?
2: Ouais, j'ai un chien et deux chats, ouais.
1: Et alors, ils te font des trucs de ouf, les chiens, les chats?
2: Oh non, pas spécialement, à part dormir.
1: Ah, ouais. Ah là, quand t'as des chiens et des chats qui sont tranquilles à la maison.
2: Ah ouais.
1: Bon, t'envoies ton pack, le pack du morning. Il est gagné, il est pour toi. Le sac de sport Skyrock, tous les objets Sky à l'intérieur. C'est pour toi. Il n'y a pas de boule de pétanque, mais il y a un ballon de foot, entre autres.
2: Ah, c'est déjà pas mal.
1: Les enceintes, les écouteurs, la serviette de bain, la gourde, tout ça qui arrive très très vite à la maison dans le 74.
2: Je vous remercie beaucoup, c'est cool.
1: Des bisous, Jonathan. Bisous à toi.
2: Bonne journée à vous.
0: Salut.
3: Ciao, ciao. Bon,
1: les animaux voleurs, vos animaux qui vous font des trucs de ouf, vous nous dites tout. Et puis là, il va tout nous dire, Rémi.
3: Ouais.
1: Est-ce que ton animal est aussi savant que toi?
5: Ouais.
1: Qu'est-ce qu'il fait de chelou?
5: Mon chien?
1: Oui. Oui, je parle pas de ton fils, oui.
5: Il a boutonné. Puis lui, il fait que de dormir, c'est un truc de ouf.
1: Ah, toi aussi, il dort tout le temps? Mais il ressemble à son maître.
0: Ouais, c'est ça. Mais il est pas un peu tout con, ton chien?
1: Il ressemble à son maître.
5: Il est bête de ouf,
0: ah bah, il paraît.
5: Il est mignon.
1: C'est ça, souvent les animaux ressemblent à leur maître. Je vous ai raconté la bonne femme que je croise qui a une choucroute sur la tête.
5: Bon, enfin bon, il a plusieurs maîtres, hein, on est plusieurs dans la maison.
3: C'est comme son chien.
1: Son chien, elle est
0: coiffée. Ah, j'adore.
1: Son chien est coiffé pareil qu'elle. La même.
0: Ma mère était coiffée comme mon chien aussi à une époque.
1: Elle avait une choucroute sur la tête?
0: Non, mais on avait un poker et elle avait la même coupe. Rousse, coupe au carré.
1: Non, mais bon, ça arrive souvent. Moi, je suis court comme Médeline, vous avez vu?
0: Ouais, pareil. Ouais, et presque pareil. La même couleur.
1: Ouais, c'est presque. Vrai, ouais, presque, ouais. Gris.
0: Pas encore.
1: Ah, merci. C'est très gentil.
3: T'as un peu de temps quand même, pas abusé.
1: Merci Guigui, merci Cariole. Et place à Rémi, maintenant le roi de l'actu est là pour les infos et pour la météo du jour. Enfin, des bonnes nouvelles qui arrivent.
5: Ouais, ça s'améliore gentiment, mais ce sera vraiment mieux demain. On en reparlera. En tout cas, quelques petites pluies ce matin de la Normandie jusqu'en Alsace. Le ciel reste chargé du sud-ouest au centre-est. Pareil du côté de la Bretagne avec quelques brouillards sur le nord-ouest. Le soleil va s'imposer du golfe du Lion à la Provence. Ce sera comme ça toute la journée. Le temps va rester sec sur la moitié sud, malgré un petit risque d'averse vers les Pyrénées et les Alpes. Les éclaircies seront plus discrètes dans le nord, mais on les verra quand même cet après-midi. Quelques ondées possibles encore près des frontières. Les températures ce matin, 11 à Lille, 12 à Lyon et à Paris, 14 à Marseille. Et dans l'après-midi, entre 18 et 29 degrés, 18 près des frontières du nord, 29 dans le Gard. Si vous êtes à Nîmes, la pollution, c'est correct, les indices entre 2 et 4.
1: Et toute l'actu, là, tout de suite sur Skyrock.
5: Ah, Sébastien Lecornu a été clair, hein, la crise va durer d'une manière ou d'une autre. En résumé, ce n'est pas prêt de s'améliorer à la pompe. C'est ce qu'il a dit hier devant les députés. Le Premier ministre doit annoncer demain de nouvelles aides ciblées face à la hausse des carburants. Il envisage d'élargir la liste des gros rouleurs et d'encourager les entreprises à verser des primes à leurs salariés. Édouard Philippe, visé par l'ouverture d'une information judiciaire à un an des élections présidentielles, soupçonné de détournement de fonds publics, de favoritisme et de prise illégale d'intérêts. Enquête qui concerne Le Havre, ville dont il est maire, et qui fait suite à un signalement en 2023. L'ex-Premier ministre conteste les faits et affirme vouloir répondre sereinement aux questions de la justice. Les animateurs parisiens qui dénoncent un climat de suspicion généralisé. Ils sont en grève depuis une semaine. Une manifestation a été organisée hier après-midi jusqu'à l'hôtel de ville. La capitale est secouée par une série d'affaires de violences sexuelles en milieu périscolaire. La mairie de Paris a lancé une convention citoyenne sur la protection et les temps de l'enfant à l'école. Elle devrait aboutir d'ici fin juin à des propositions concrètes. Une démonstration de force de la Russie qui, une fois de plus, fait planer la menace nucléaire. nucléaire. Le Kremlin organise un exercice XXL à la frontière avec l'Ukraine. 65 000 militaires mobilisés, 7 800 modèles d'armes et d'équipements différents. Sont sur place également quelques 200 lanceurs de missiles, des avions et des sous-marins nucléaires.
1: Et du sport tout de suite.
5: Oui, avec le Portugal qui a dévoilé sa liste pour le mondial qui débute le 11 juin. Ronaldo sera bien de la partie, hein, 6e Coupe du Monde pour CR7. C'est un record de longévité. La star portugaise a 41 ans et devrait participer à sa dernière grande compétition majeure, à moins que, hein, c'est vrai qu'il est en très bonne forme. En tout cas, il sera entouré de pas mal de Parisiens, Ronaldo, Vitinha, Joao Neves, Nuno Mendes ou encore Gonçalo Ramos qui seront du voyage.
1: Merci Rémi pour les infos. Et les Anglais, ils ont une galère, l'équipe nationale d'Angleterre là.
3: Ils ont quoi ?
1: Ils ont une galère, ils ont loué un hôtel et l'hôtel il est horrible, l'hôtel de la Coupe du Monde. Donc literie pourrie. Il y a Thomas Tuchel qui est leur entraîneur, le sélectionneur d'Angleterre, qui est pas content. Il a fait ah, je suis pas content. Parce qu'il il entraîne les Anglais, mais il est allemand, hein, Thomas Tuchel. C'est l'ancien du PSG.
3: Exactement.
1: Donc, literie pourrie, il y a du bruit, ils entendent des gens faire l'amour à côté.
0: Oula, ah
1: donc,
0: ouais.
1: Il a prévu un kit spécial pour les joueurs. Sur matelas, parce que la literie est toute pourrie. Oreiller sur mesure pour qu'ils puissent bien dormir. Des espèces d'oreillers en gel qui s'adaptent
0: à la forme.
1: Pour réguler la température en plus.
0: Ouais,
1: des oreillers high-tech pour Thomas Tuchel. Des masques de sommeil ergonomiques et des bouchons d'oreilles pour éviter d'entendre les gens faire l'amour à côté.
0: Ça m'a autant changé d'hôtel, non ?
3: Bah ouais, c'est
1: la question que je me suis posée.
3: Bah ouais, c'est vrai.
1: Si à moi les Anglais ils m'auraient appelé, j'aurais dit bah prenez un hôtel, un autre.
0: Ah ouais, prenez autre chose, ça je veux pas en fait.
3: Un autre, c'est quoi faire là-bas quand même ?
1: Je pense qu'en Angleterre, ils ont un peu d'argent, oui. Et puis il y a des hôtels aux États-Unis.
3: Voilà, c'est ça.
1: Il doit y avoir d'autres hôtels qui traînent. Bon. Alors, vous avez bien dormi ce matin. On va vous présenter donc le renard voleur, le renard qui vole les boules de pétanque. Ça se passe en Dordogne. Et Damien témoigne. Écoutez, Damien, il le prend bien, c'est celui qui se fait voler les boules. Il y a Damien et Véronique qui sont en couple. 19 boules de pétanque qui ont disparu. Ils ont installé des caméras pour savoir qui volait les boules.
3: Oui.
1: Et ils ont halluciné, ils ont vu un renard avec des boules dans la bouche.
0: Dans la bouche, ouais.
1: Donc c'est lui qui ramène les boules, a priori, là où il habite, le renard. Il se fait des petites parties de boules, des petites parties de pétanque avec les collègues. Écoutez, Damien, petite blague.
6: Ben nous, on a un renard qui préfère les boules aux poules.
1: Et boules aux poules.
3: Ça va non plus.
1: Véronique, elle est pas contente.
7: Voilà, elles sont marquées au nom de mon mari.
1: Ouais.
7: Il en reste plus qu'une, tout carotté. Il y en a pour je vous dis entre 800 et 900 balles.
1: Le drame. Ouais, elle avait gravé le nom de son mari sur les boules.
3: Ah, 900 balles quand même.
1: C'était écrit Damien sur les boules et Véronique là, il y a plus
3: c'est
1: de
3: cher boules. De luxe.
1: 900 balles de boules.
7: Vraiment, on était béa.
1: Ah oui, quand elle a découvert tout ça,
3: la vidéo,
1: t'as une vidéo, tu vois le renard qui se barre avec une boule.
7: On a ri et je vais vous dire. On a l'adrénaline même encore.
1: Ah bah ça c'est sûr.
7: Parce que nos boules, on espère bien vraiment les retrouver.
1: Ah bah ça c'est sûr, c'est sûr. Et ils ont trouvé une idée pour retrouver les boules, pour savoir où le renard il cache les boules. Attention, ça va loin.
7: On va prendre un traceur.
1: Eh ouais. Ils vont mettre un traceur sur chaque boule.
3: Ils sont loin.
7: Eh ben on a envie de les retrouver. Ah bah. On a envie d'être plus rusé que le renard.
0: Mais pourquoi pas, c'est leur enquête.
1: C'est la petite enquête. Donc le renard qui vole les boules. C'est vrai qu'elle est marrante cette histoire.
0: Pour un peu il s'en sert pour faire une maison, un truc à la con. Il doit forcément
1: maison
0: s'en
1: boule.
0: Servir. Non mais pour tenir des branches, je sais pas ce qu'ils font avec. Ils doivent forcément faire un truc.
1: Mais il doit trouver ça marrant. Il est marrant.
0: Tu crois qu'il joue aux boules ?
3: Moi je pense qu'il est complètement con et qu'il prend ça pour des œufs en fait.
1: C'est pas con.
0: Je pense mais que ça prend pas des œufs un renard qui se
1: Ah ouais, donc c'est vraiment toi qui con en fait ça.
3: Oui, t'es
1: très
3: con. Non mais vous êtes con ou quoi?
5: Le renard il chasse des œufs, il mange des œufs.
3: Le renard prend ça pour des œufs, il les prend.
0: Il voit bien que c'est pas des œufs que ça se mange pas quand même, il est pas débile.
1: En tout cas, il doit avoir des problèmes de dents si vous êtes dentiste en Dordogne, il y a bientôt un renard qui va se pointer chez vous là, tiens. Des animaux voleurs, tiens, j'en ai plein à vous présenter dans un instant,
3: Vincent. Ça prend des œufs un renard?
0: Mais non, c'est ça.
3: Mais non.
1: Et on vous dira si le renard prend des œufs. Bonne question.
3: Ah ouais, je suis étonné,
5: j'ai dit ça.
3: Jamais dit ça le pauvre.
1: Et j'embrasse Vald qui nous laisse un message qui dit moi mon chien il s'est ouvert le frigo, il a fait un carnage à l'intérieur, il a tout bouffé. Depuis on est obligé de mettre du scotch parce qu'il arrive aussi à ouvrir la porte de la cuisine. Ah, genre tu fermes la porte de la cuisine, ton chien il ouvre
3: il
1: la porte de la cuisine. Et après il arrive à ouvrir le frigo et
3: il
1: fait un carnage à l'intérieur.
0: Adorable.
3: Putain ma fille c'est pareil.
1: Allez 7h42 sur Skyrock. Romano arrive avec ton conseil pas cher.
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1: Et ouais, c'est juste après le nouveau Gambi, René Kaovila, les numéros 1 sont là. Ça fait partie des sons les plus streamés en France.

0: Yo. René Kaouvila, c'est ça le son de Combi. On est premier sur le rap sur Skyrock. Le grand Combi est de retour sur Sky. Et dans un instant, attention, elle arrive. C'est Kenny sur le son de Tame Impala. C'est Dracula sur Skyrock. Allez, on parle de vos animaux ce matin. Appelez-nous 01 53 40 32. Ouais. Vous nous dites, vous avez des animaux qui font des trucs de ouf à la maison. Eh bien, n'hésitez pas. Tiens, on a un animal à vous faire adopter. Il s'appelle Eros. On voulait vous parler d'Eros. On va vous mettre la vidéo là sur les réseaux.
1: Ouais.
0: C'est un animal qui est en région parisienne. C'est un francilien.
1: C'est ça.
0: Ouais, francilien.
2: Du 9-2.
0: Du 9-2. Il s'appelle Eros. C'est un staff.
1: C'est un staff.
0: Et il est trop beau. C'est un Medellin en fait.
1: C'est un petit Medellin. Il est adorable. C'est la même couleur.
0: C'est un Medellin avec un zizi.
2: Mâle ou femelle?
1: C'est un mâle.
2: Ah oui, zizi. Bah, il y a des femelles qui ont des zizi.
0: Quand on a un zizi, oui, mais c'est pas les mêmes.
2: Il est non-genré. C'est un chien non-binaire.
0: Il s'appelle Eros et il a besoin d'une famille pour se faire adopter. Ouais. Donc on va vous le mettre sur les réseaux. T'as la petite vidéo, Cariole?
1: Alors ouais, tu me prends un peu de cours là tout de suite, là maintenant, mais ouais, j'ai la petite vidéo.
0: Bon, on va vous la mettre sur l'Insta du Morning. Morning de Difool. Et vous allez vivre de super moments avec ce super Eros. Il est trop gentil.
1: La vidéo, elle est déjà sur mon Instagram.
0: Ouais.
1: Donc.
0: On va la transférer, exactement. Très bien.
2: Donc il y a Cariole qui se fait de la pub pour son Instagram.
1: Non, c'est moi qui fais de la pub pour les animaux parce qu'il y en a tellement à adopter. Mais
2: c'est,
1: bon.
2: C'est une blague, Cariole. C'est très bien ce que tu fais.
0: Cariole, influenceuse. Bon, votre animal fait des trucs de ouf. Allez-y. Merci pour les messages que vous nous envoyez. Ah tiens, je voulais vous parler des animaux voleurs. Qu'est-ce qu'a volé un animal à Toulouse? L'animal est un chat. Il revenait à la maison avec des trucs.
2: Avec des souris.
0: Tout le temps avec des trucs. Et sa maîtresse était obligée de mettre des affiches dans la rue pour dire aux gens, si vous avez perdu cet objet, je l'ai peut-être à la maison parce que mon chat les ramène des souris.
1: Donc c'est pas des souris alors.
2: Des chapeaux, des casquettes.
0: Des chapeaux, des casquettes. Non, c'est pas ça.
1: Des chaussures.
0: Non, c'est pas des chaussures. Qu'est-ce qu'il ramenait?
2: Des vêtements qui séchaient à l'extérieur.
3: Ouais.
0: Mmh,
2: il allait les piquer.
0: C'est pas des vêtements qui séchaient à l'extérieur.
2: Des pinces à linge.
0: C'est pas des couches culottes, des pinces à linge. Pourquoi ton chat il joue avec des pinces à linge?
2: Non, mais quand t'accroches des vêtements avec des pinces à linge.
0: Non, mais je sais ce que c'est une pince à linge. Je suis pas complètement demeuré.
2: Non, mais on sait jamais.
0: C'est un ouf. Ça l'a, je vais pas avec.
2: En plus, c'est dans le nom, quoi.
0: Non, parce que les chats, ils aiment bien jouer avec des trucs à la con.
1: Ah, avec tout, ça joue avec tout.
2: Un coton-tige, par exemple.
0: Ouais. Un coton-tige, par exemple, ça peut lui faire
2: un jeu. Oh, mon chat, il aime bien jouer avec des cintres.
1: Ah ouais, mais ça peut être dangereux.
2: Tu sais, il faut le truc où tu mets des vêtements dessus.
0: Ah ouais.
2: Ou t'as quoi?
1: C'est pas
0: les cintres en fer.
2: Non. C'est ça, un cintre.
0: D'accord, ok. C'est comme une passe à linge, mais dans le sens inverse.
2: Voilà, exactement.
0: D'accord, ok. Et il fait quoi avec des cintres?
2: Je sais pas, il aime bien parce que les miens, ils glissent facilement.
0: Ouais.
2: Sur un bois et tout, je sais pas, il adore, il les pousse et il joue un peu avec.
1: Il joue.
0: Ah d'accord.
2: Ouais. Bon, après, mon chat, il est un peu débile aussi.
0: Non, mais c'est marrant, les chats.
1: Il joue.
2: C'est mignon.
0: Bon, une Toulousaine, elle a collé des affiches dans sa rue parce que son chat, il ramenait des lunettes de piscine à la maison.
1: Ah, c'est adorable.
0: Donc, il allait faire un tour à la piscine et il ramenait des lunettes de piscine à la maison.
2: Alors, dis fou, les lunettes de piscine, c'est le truc pour voir sous l'eau, tu sais.
0: Sur les yeux peut-être.
2: C'est des lunettes pour la piscine en fait.
0: C'est dingue,
2: ouais,
0: ça.
2: Bon, en gros.
0: Karim, tu voulais un animal qui vole des petites culottes.
3: Ouais.
0: Et ben c'est un chat aussi en Nouvelle-Zélande.
3: Ah.
0: Ça est un peu plus loin que Toulouse. En Nouvelle-Zélande, il y a un chat qui est accusé d'avoir volé pour 3000 euros de sous-vêtements dans son quartier. Donc il faisait le tour du quartier et hop là, il ramenait des caleçons, il ramenait des boxers, il ramenait des petites culottes et des strings.
2: Il allait chercher chez les gens directement.
0: Ouais, il allait chercher chez les gens et puis les sous-vêtements.
2: Qui séchaient sur les pinces à linge.
0: Qui est en train de sécher dehors avec des pinces à linge, ouais. Vous avez parlé des mouettes qui volaient sur les terrasses de café. Il y a une mouette qui a accusé, elle, d'avoir volé 43, attention, accrochez-vous,
2: sandwich.
0: Paquets de chips.
2: Ah ouais.
0: Alors, pourquoi les paquets de chips? Elle attendait derrière la porte du magasin. Et donc elle guettait à la sortie du magasin.
3: Ouais.
0: Dès qu'un client rentrait et dès qu'il avait des chips, hop, elle lui volait les chips et elle ne volait que les chips qui étaient ouverts. Donc le mec qui consommait ses chips à la sortie du magasin, chut, il se faisait piquer.
2: Elle est gourmande, la mouette.
0: Et ouais. Et elle adorait surtout les chips au barbecue.
1: Ah,
0: oui. Oh,
1: c'est mignon.
0: 43 paquets de chips. Et sinon, dans le même, on a eu le renard qui volait des boules, un renard qui volait des chaussures. Bon, pourquoi?
1: Ah, ça c'est trop pourquoi mignon pas, aussi. Ouais. Pourquoi pas? Ouais.
2: C'est trop mignon.
0: Quoi, écoute, c'est voilà, les animaux sont des génies. J'adore. Et le meilleur, c'est quand même le singe. Lui, il a volé 10 000 euros à des touristes à Bali.
2: En billets?
3: Waouh.
2: Ouais, c'est des voleurs les singes. Ouais.
0: Non, pas en billets. Des billets. Il volait carrément le portefeuille.
2: Ah ouais, carrément. Des fois, il t'arrache même les bijoux.
0: Il volait des bijoux aussi. Et ils ont retrouvé ça dans une grotte. dans une espèce de grotte où
2: il est caché. Ouais.
0: C'est la caverne d'Ali Baba.
1: C'est adorable.
0: Ouais. 01 53 40 30 20. Qu'est-ce qui vous ont volé vos animaux? Qu'est-ce qu'ils font de dingue vos animaux? Vous nous appelez, on décroche en direct. Skyrock, bonjour. Allô, allô.
3: Allô.
0: Oui, c'est qui?
3: C'est Déborah.
0: Salut Déborah.
2: Salut, salut Déborah. Salut.
0: T'as quoi comme bête, Déborah, toi?
3: Moi, j'ai un...
0: Pardon? En gros, c'est quoi ton animal?
3: Ah, mon animal. Oui. Alors, j'ai des chiens, mais là, la métisse, c'est mon chat. Ah. Et mon chat adore me ramener des animaux vivants à la maison.
2: Ah,
3: des rats,
2: c'est horrible, ça, je trouve.
0: C'est bien, tu les mets au frigo et tu les fais en barbecue après, tu fais quoi?
3: Bah, la dernière fois, c'était une vipère dans le salon, donc c'était moins drôle.
0: Horrible. Ils te ramènent des vipères.
1: Mais pourquoi vivants?
0: Ils ont peur de rien.
1: Normalement, ils les tuent, les chats.
0: Là, ils jouent avec.
3: Et apparemment, ils disent que, d'après ce qu'on me dit, c'est des offrandes qu'il fait à son maître.
4: C'est ça, ouais. C'est pour remercier leur maître, en fait.
0: Imagine.
4: Moi, mon chat, il fait pareil avec mon père.
3: Pas ouf.
0: Ah, ton chat ramène déjà ton père à la maison, toi?
4: Ouais, souvent. Ouais.
0: Vraiment trop fort.
4: Non, tu sais, il lui ramène des souris qu'il trouve dans le jardin, des
1: Quelle
4: oiseaux.
0: Mais Déborah, qu'est-ce qu'il faut faire dans ce cas-là? Quand faut l'engueuler, le chat, lui expliquer que c'est pas bien ou ça sert à rien?
3: Moi, le veto m'avait dit de pas l'engueuler parce que justement, c'est vraiment un cadeau qu'il me fait, donc...
0: D'accord, tu le remercies. Merci de m'avoir amené une vipère à la maison.
1: Horrible.
0: Merci.
4: Non, le seul truc que tu peux faire, c'est de rester indifférent pour montrer au chat que ça te fait rien à son cadeau.
0: Ah, peut-être, ouais.
3: Mais, par contre, je l'enlève quand elle est plus là.
4: Bah oui, tu vas pas garder.
0: Oui, tu vas pas garder la vipère à la maison.
4: C'est sûr,
0: même si c'est une.
4: Ça va pas t'apporter grand chose.
0: Même si c'est une très jolie offrande, un très joli cadeau. Enfin, gros bisous, Déborah.
4: Ouais, gros bisous.
0: On t'envoie ton mug, le mug du morning. Et on te met dans le tirage au sort pour les Ray-Ban Meta à gagner tout à l'heure. Bonne journée, Déborah.
3: Bonne journée.
0: Bisous.
3: Merci.
0: Et attention, après Déborah, c'est Dracula tout de suite. Et l'horoscope de l'amour qui arrive dans

0: et Jenny sur Skyrock, c'était Dracula sur Sky. Bonne journée à vous. Tiens, on va faire un truc que vous aimez bien. On va parler des beaux-parents. Ce que les Français font avec leur belle-mère ou avec leur beau-père. Vous allez voir des trucs... Un sondage un peu bizarre dont on va parler dans un instant.
1: Un peu spécial.
0: C'est quoi les rapports que vous avez avec vos beaux-parents? Vous nous dites, votre belle-mère est sympa, votre beau-père il est sympa, ou ils sont pas sympas du tout. Vous nous dites tout avec l'appli le 41759 et au 06 86 101 101. Vous pouvez même envoyer vos WhatsApp. Vous pouvez parler de vos beaux-parents ou alors de vos ex-beaux-parents, hein, parce que vous avez peut-être eu des beaux-parents à la con.
2: Ouais, c'est vrai. Ouais.
0: Vous pouvez nous faire signe, ou alors vous avez des beaux-parents à la con.
3: Oui, ça peut aussi être maintenant.
0: Sympa, pas sympa, vous nous dites tout. On fait l'horoscope juste avant. Allez, l'horoscope de l'amour. Avec nos 12 signes et nos puissances amoureuses, on découvre ça tous les matins sur Skyrock juste avant 8h. Et on va démarrer avec les meilleurs du jour, les Capricornes.
3: Comme toi, dit Foul.
0: 5 sur 5 de puissance amoureuse. Les Balances, pareil, 5 sur 5 de puissance amoureuse. Bah aujourd'hui, vous allez passer une journée un peu magique parce que vous allez transformer tout ce qui va vous arriver en positif. Il n'y a que du positif qui vous attend. Profitez-en pour vous éclater et pour faire plaisir à votre chérie si vous en avez une, pour qu'elle vous fasse plaisir, ou un d'ailleurs, et qu'elle vous fasse plaisir ou qu'il vous fasse plaisir aussi. Les Poissons et les Lions, c'est très bien aussi, vous avez 4. Belle puissance amoureuse, vous allez trouver la motivation pour surprendre et peut-être même séduire une nouvelle conquête si vous êtes célibataire et surprendre votre partenaire si vous êtes déjà amoureux ou amoureuse. Les Gémeaux et les Sagittaires, vous êtes pas mal, vous avez 3.
3: Ouais.
0: C'est une journée qui va commencer doucement, tranquille, et finir au top avec de très très bonnes nouvelles tout au long de cette journée, dans tous les domaines de la vie d'ailleurs. Les Taureaux et les Cancers, vous êtes à 2, vous aurez la capacité de vous adapter à toutes les situations aujourd'hui. Vous vous adaptez à n'importe quelle situation et vous réussirez à chaque fois à retomber sur vos pattes. C'est bien pratique, ça vous évite de tomber, c'est super. Les Vierges et les Verseaux, vous avez 1 sur 5 si vous êtes célibataire. Arrêtez de faire une fixette sur un petit complexe, parce que d'abord ça sert à rien. Et puis même un petit complexe, ça peut donner du charme. Et si vous êtes en couple, il faut juste rassurer votre partenaire sur vos sentiments. Faites-lui une petite déclaration, un petit truc sympa aujourd'hui. Et pour finir, le zéro du jour, c'est pour les Béliers et les Scorpions. Vous êtes Béliers et Scorpions, voici nos conseils, les conseils Skyrock pour cette journée d'amour. Faut pas attendre que les autres fassent les choses à votre place aujourd'hui. D'abord, on peut vous le reprocher. Et puis de se prendre en main, ça fait du bien. Et puis après, vous allez tout déchirer. Voilà une belle nouvelle pour vous. Une belle nouvelle qui arrive aussi. Tiens, le gros son de R&B Boy. Elle voulait, juste avant 8h du matin, on va le retrouver. Et encore des bonnes nouvelles. Il y a 1 500 € à gagner. 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
1: Skyrock, bien sûr.
0: Et voilà, vous répondez Skyrock et vous gagnez 1500 balles. C'est dans un instant sur Skyrock. Il est 8h moins 4.
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3: Hey, bon réveil, merci d'être là tous les matins. Merci de vous réveiller avec nous. Dès 6h du matin, on se réveille ensemble. Bon, on va faire plein de choses ce matin. Je suis content. On a un dingo à vous présenter. Les dingos du jour sont là tous les matins sur Skyrock.
4: Ils sont géniaux, les dingos.
3: Il est complètement dérangé, mais oui, il est génial. Vous le découvrez avant 8h30 avec nous. Nos conseils pas chers, je vous l'ai promis. Conseils pas chers de Romano. On va parler de vol ce matin. D'ailleurs, un des membres de l'équipe a une confession à vous faire.
4: Ouais.
3: Il a volé, il le regrette et il va tout vous dire dans un instant sur Skyrock. Et on va parler de nos belles-mères et de nos beaux-pères aussi. Vous avez quel rapport avec vos beaux-pères et vos belles-mères? Témoignez en direct.
4: Excellent.
3: Dites-nous.
4: Magnifique.
3: Pourquoi ils écoutent?
4: Non, c'est que je les adore.
3: 06 86 100 100, laissez vos WhatsApp.
4: Gros bisous Nadine et gros bisous Nabil.
3: Bon, salut Nadine et Nabil. 06 86 101 101, vous nous laissez vos WhatsApp audio. Parlez-nous de vos beaux-parents et je vous donnerai un chiffre. 60% des Français l'ont déjà fait avec leurs beaux-parents. De quoi s'agit-il? Allez, je vous dis tout après les infos de Rémi et puis les 1500 euros arrivent aussi. On vous offre de l'argent là dans un instant. Il faut un plan de Skyrock. Et sur Skyrock, c'est l'heure de l'actu et l'heure de la météo pour aujourd'hui. Ça y est, la canicule arrive. On vous l'annonce depuis lundi.
5: C'est vrai qu'il va faire bien doux si vous êtes dans le Gard aujourd'hui. Ça va monter à 29 degrés dans l'après-midi.
3: 29 degrés du côté de Nîmes à l'Est.
6: C'est chaud même.
5: Ouais, bien chaud. Alors, les températures vont monter jour après jour. Hein. Donc aujourd'hui, on aura 26 en vallée du Rhône, à peu près 25 sur le bassin aquitain et dans les Bouches-du-Rhône, 24 en Haute-Garonne, 23 sur le Pays Basque, dans la Loire et sur le Massif Central, 22 en Normandie, en Corse, 21 en Alsace et en région parisienne, 20 en Bretagne et sur les Charentes, 18 près des frontières du Nord et pour ce matin, 12 à Lille, 13 à Lyon et à Paris, 15 déjà à Marseille. Côté ciel, ça s'améliore. En effet, quelques petites pluies encore de la Normandie jusqu'en Alsace, ciel chargé du sud-ouest au centre-est. Pareil du côté de la Bretagne, avec quelques brouillards sur le nord-ouest, le soleil va s'imposer du golfe du Lion à la Provence. Ce sera comme ça toute la journée. Ça va rester sec aussi sur la moitié sud, malgré un petit risque d'averse vers les Pyrénées et les Alpes. On verra quelques éclaircies dans l'après-midi dans les régions du nord, mais par contre, encore quelques ondées possibles près des frontières. Et puis la pollution, c'est correct, les indices entre 2 et 4.
3: Et toute l'actu, vous voulez tout savoir en 2 minutes, on sait tout sur Skyrock.
5: Ouais, pas possible de déclarer ses revenus en version papier, en tout cas plus possible, puisque les contribuables concernés avaient jusqu'à hier 23h59 pour le faire. Pour l'immense majorité restante, il va falloir déclarer en ligne. Vous avez jusqu'à jeudi soir. Si vous résidez dans les départements de 1 à 19, en cas de retard, vous risquez une majoration de 10%. La guerre au Moyen-Orient, Donald Trump qui menace une nouvelle fois. L'hôte de la Maison-Blanche affirme que les discussions avancent bien. Par contre, il rappelle que l'Iran dispose de 2 ou 3 jours peut-être avant la reprise des frappes américaines. Le milliardaire dit avoir donné l'ordre d'annuler les frappes prévues hier, une heure avant le commencement de l'opération. L'armée iranienne répond qu'elle ouvrira de nouveaux fronts en cas d'attaque américaine. Donald Trump sera en France le mois prochain. La Maison-Blanche confirme là qu'il participera au G7, un sommet à Évian qui s'annonce tendu sur fond de guerre commerciale et de crise iranienne. Le président américain reproche aux autres dirigeants de ne pas le soutenir au Moyen-Orient et de ne pas être impliqué pour rouvrir le détroit d'Ormuz.
3: Les États-Unis qui l'a fait fermer.
5: Bah oui, c'est ça.
3: Exceptionnel.
5: Les États-Unis qui recommandent fortement à leurs citoyens d'éviter la République démocratique du Congo, pareil pour l'Ouganda et le Soudan du Sud. Le virus Ebola y fait des ravages depuis quelques jours avec plus de 130 morts, une épidémie qui ne prendra pas fin dans les 2 prochains mois selon l'OMS. L'Organisation Mondiale de la Santé alerte sur l'ampleur et la rapidité de circulation.
3: Et du sport.
5: Oui, la fin d'un régime sec qui aura duré 22 ans. La dernière fois qu'ils ont soulevé la coupe de la Première Ligue, Arsène Wenger était sur le banc, Thierry Henry et Robert Pires sur le terrain. Une équipe surnommée à l'époque les Invincibles. Et ben voilà, les Gunners sont champions d'Angleterre depuis hier soir. Match nul contre Manchester City, 1-0. Le club londonien décroche le 14e titre de son histoire avec 4 points d'avance avant la dernière journée. La prochaine étape, vous la connaissez, le 30 mai à Budapest, en finale de la Ligue des Champions contre le PSG.
3: Et du sport peut-être aussi dans le top tendance du jour. On va voir de quoi on parle en France sur les réseaux, c'est le top 3.
5: Il y a du sport, mais en numéro 1, c'est pas du sport. C'est le ministre de l'Éducation nationale, Édouard Geffray.
3: Ah, ouais. Monsieur Geffray, dites donc.
5: Monsieur Geffray.
3: Votre ministre, si vous avez des enfants ou si vous êtes en train d'aller en cours ce matin.
5: C'est ça. Il rappelle que toute copie qui n'a pas un niveau suffisant en termes d'orthographe, de syntaxe ou de grammaire ne peut pas avoir la moyenne à l'épreuve du brevet ou du bac. Voilà, ça c'est dit. Et ça vous fait réagir sur les réseaux. Non, mais c'est quoi ça, le gars change les règles comme ça, là, les règles du jeu. Non mais c'est mort, si j'ai une bonne note, j'ai mon bac, même avec des fautes. Mais est-ce que c'est légal de faire ça? Genre, il y a une loi qui existe ou c'est le ministre qui se sent pousser des ailes là en inventant ça? Ou encore, c'est normal, hein, c'est la décadence dans l'éducation nationale, il faut punir ses élèves.
3: Voilà, c'est un gros débat sur les réseaux aujourd'hui. Les fautes d'orthographe, les fautes de syntaxe, les fautes de grammaire.
4: Bah, sanctionner pour le bac ou le brevet de français, ok.
0: Ouais.
4: Genre pour les maths, si tu fais des fautes.
3: Oui, t'écris pas 2 des UX.
4: Oui.
3: Oui, si tu fais ça, t'es un peu
4: con.
3: Si tu fais une faute en plus, t'es encore plus con. Numéro 2 du top tendance du foot, alors.
5: Ouais, c'est officiel. Cristiano Ronaldo va disputer sa 6e Coupe du Monde. Il a 41 ans, CR7. Ah, CR7, Messi, Neymar, c'est vraiment la Coupe du Monde des retraités, hein. Respecter le GOAT, il va enfin pouvoir prouver au monde que c'est le meilleur footballeur de l'histoire. Ou encore, je peux déjà vous annoncer que ce sera pas sa dernière. Hein. La Coupe du Monde 2030 aura lieu au Portugal. Il voudra absolument la faire avec son fils.
3: Il est capable, on sait jamais.
4: Il y a un moyen.
3: Il y a moyen. Numéro 3 du top tendance.
5: Là, ce parieur qui fait le buzz, il a parié 300 000 dollars que le Maroc ne gagnera pas la Coupe du Monde 2026 et donc il pourrait empocher 6 000 dollars de gains. C'est un super investissement avec absolument zéro risque. Ce mec est un génie, il aurait dû parier beaucoup plus. Je suis désolé, mais parier autant pour gagner si peu, c'est complètement con. Ou encore, je peux pleurer de rire si le Maroc gagne. J'aimerais trop voir la gueule de ce mec.
3: Et une erreur dans les infos, vous avez bien repéré. Bravo Rémi, c'est encore trompé.
0: Étonnant.
3: Je vois les messages, Rémi. Tu te trompes. City n'a pas fait match nul contre Arsenal, mais contre Bournemouth.
0: Et oui.
3: Ton info prête à confusion.
0: Voilà, Rémi. C'est pas sérieux, ça.
3: Punir, Rémi. Est-ce qu'on va punir un des membres de l'équipe ce matin parce qu'il a volé? Tiens, on vous dit tout dans un instant. Vous nous direz d'ailleurs. Vous allez le juger ce matin sur Skyrock. Il a volé, c'est pas bien. C'est pas Romano, hein. Parce qu'il y en a des gars qui nous disent c'est Romano. Non. C'est pas Romano qui a volé.
4: Pour une fois. C'est pas moi non plus.
3: C'est pas Guigui pour une fois non plus. Non.
4: C'est pas moi, c'est pas Karim. Si, c'est Karim. C'est Karim du coup.
0: C'est quoi ce silence?
3: Sam, il balance tout. C'est bien, Sam, bravo.
4: T'as volé quoi?
3: On vous dit tout dans un instant. 60% des Français l'ont déjà fait avec leur belle famille. De quoi parle-t-on? Alors, il y en a qui nous disent faire l'amour avec la belle famille.
4: Non. 60%,
3: c'est beaucoup quand
4: c'est
3: même.
4: Beaucoup trop.
3: Bah, tiens, dites-nous si vous avez couché avec votre belle-mère ou avec votre beau-père. Non, mais ça peut faire des super témoignages, ça, ce matin-là. Comment ça se passe avec vos beaux-parents? Vous la demandez. Vous nous laissez vos WhatsApp audio. Vous nous laissez vos messages avec votre appli Skyrock. On vous filera vos Ray-Ban Meta.
4: Ouais.
3: Ce matin, vous serez dans le grand tirage au sort. Il suffit de participer en envoyant un petit message dans le morning, tous les matins. C'est comme ça que vous gagnez vos Ray-Ban Meta. C'est quoi que 60% des Français ont déjà fait avec leur belle famille?
4: Une cuite.
6: Une cuite, ouais. Se bourrer la gueule.
3: Tu t'es bourré la gueule avec ta belle famille, toi?
6: C'est arrivé, ouais.
3: Ah ouais, alors c'est comment?
6: Bah, t'es bourré.
3: Oui,
6: donc
3: non, mais
6: c'est,
3: ça,
6: donc c'est bien.
3: Ça dépend. Ça dépend parce qu'il y a des gens, ils ont l'alcool mauvais. Hein.
6: Ouais, ça allait. Franchement, ça allait. C'était plutôt l'alcool bon, joyeux, festif.
3: T'imagines la belle-mère ou le beau-père, ils ont l'alcool mauvais, ils se lâchent et ils vous balancent tout ce qu'ils pensent de vous.
6: C'est jamais arrivé, ça.
3: Ouais. Prendre une cuite avec la belle-famille, c'est pas ça. 60% des Français l'ont déjà fait avec la belle-famille.
4: Les critiquer.
3: C'est peut-être même plus que ça.
4: Bah, je pensais aussi, tu vois, mais 61%, c'est pas mal déjà.
3: 60 tourons même.
4: Ah, 60, c'est pas mal.
3: 60 tourons. Ouais. Non, c'est pas les critiquer. Se disputer avec leur belle famille, nous dit Louisa. Non, c'est pas se disputer avec leur belle famille. Racontez-nous, hein, vous nous dites. S'insulter avec la belle famille pour Thomas. Non, c'est pas la bonne réponse. Igor qui nous dit la même chose. S'insulter avec la belle famille. Non. Parler politique avec la belle famille. Faut jamais, ça y paraît.
4: Ouais, c'est pas une bonne idée, ça.
3: Et vous avez trouvé la bonne réponse. Bravo à Magic Joe. Vous êtes plein à avoir trouvé la bonne réponse. Judge 67 aussi, il l'a trouvé. Arnaud, il l'a trouvé. Partir en vacances avec la belle famille. Est-ce que vous l'avez fait?
0: Ouais.
3: En vacances ou en week-end, hein, avec la belle famille? Moi, week-end, j'ai fait.
6: Ouais, qu'ils viennent à la maison, ça compte ou partir? C'est partir.
3: Passer un week-end, partir en vacances.
6: Ouais, d'autres déjà fait.
3: Déjà fait. Ouais, tout le monde l'a fait.
0: Oui.
3: Moi, je suis pas fan. Si le seul truc qui est rigolo, c'est que tu vois ta chérie se comporter comme une enfant. Parce que quand t'es avec tes parents, tu peux avoir n'importe quel âge. Tu reprends tes habitudes d'enfant.
6: Pas moi. Moi, je me comporte normalement.
3: Non, mais elle jouait pas à la Barbie.
4: Mais tu vois la tête de sa mère.
3: Non, mais tu vois ta meuf dans une situation où tu la vois pas.
4: Non, mais je vois juste ce que tu veux dire.
0: Mes couches et tout.
4: Première fois que je vais chez mes beaux-parents, on fait un barbecue et genre mon beau-père, on commence à embrouiller ma meuf, donc sa fille, on lui dit, ouais, tu me parles pas comme ça. Waouh, ça oui, fait un ça. Moment très gênant,
6: ah ouais,
4: tu vois.
6: C'est clair.
3: Tu reprends des réflexes d'enfant. Non, tu mets pas des couches, Karine. Non.
4: Chelou, dis fou.
3: Donc, dites-nous comment ça s'est passé. Si vous êtes parti en vacances avec vos beaux-parents, vous pouvez nous raconter. Et il y en a d'ailleurs 91% qui ont plutôt apprécié. Parce que ça permet de garder les enfants, tout ça, etc. C'est qui a trouvé la bonne réponse en premier?
4: C'est Magic Joe.
3: C'est Magic Joe. Ah, bah, c'était toi, je t'avais vu, Magic Joe.
4: Magic Joe.
3: Bonjour, Magic Joe.
7: Bonjour.
3: Tu es Magic ce matin sur Skyrock, dis donc.
7: Merci.
3: T'as trouvé la bonne réponse. T'es déjà parti en vacances avec tes beaux-parents, toi?
7: Non, je suis jamais parti en vacances avec mes beaux-parents.
3: Et t'aimerais bien ou pas?
7: Ça me dérangerait pas.
3: Ouais, ils sont sympas.
7: Ils sont pas désagréables.
3: T'as de bons rapports avec eux, non? Mais c'est bien quand t'as des enfants. Comme ça, ils gardent le gosse et toi, tu peux t'éclater avec ta chérie.
4: C'est vrai, ça.
7: C'est vrai.
3: Non, ça peut avoir plein d'avantages. Garde le chien aussi, garde les enfants, garde le chien. En fait, ils sont tes employés. Magic Joe va t'envoyer, tu mérites le pack du morning. Tiens, on t'envoie le pack morning avec.
7: C'est gentil, mais je l'ai déjà eu du full.
3: Ah, tu l'as déjà eu, Magic Joe.
7: Avoir le mug.
3: Le mug.
6: Allez, va pour un
3: mug. Tu n'as pas eu ton mug.
7: Super.
3: Le il voilà. est là, oui. il est pour toi et on te met dans le tirage au sort pour gagner tes Ray-Ban Meta. Bisous, oui. Magic.
6: Ah, c'est son bisou.
3: Pareil, Magic. Je te fais un bisou aussi. Salut Magic. Et on parle de nos beaux-parents là ce matin. On va parler vol et on retrouve Romano. J'avais promis le rendez-vous des conseils pas chers juste après vos 1 500 euros. Déjà 8h15, c'est Skyrock.
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3: Et ouais, vous répondez Skyrock, vous gagnez 1 500 euros. Qui a-t-on tiré au sort? Quelqu'un qui habite dans le 95. Vous êtes dans le 95. Attention, le téléphone va sonner. Il faut vite répondre. Vous répondez Skyrock et vous gagnez 1 500 euros. Si vous êtes dans le 95, ça sonne.
8: Oui,
3: on est chez les Caldas. Bonjour, monsieur Caldas.
8: Oui, bonjour.
3: Bonjour. Calglas réplare. Calglas réplare.
6: Mon Dieu.
3: Bonjour, raccroche pas, Marco. N'aie pas peur. C'est la radio au téléphone, Marc.
8: Oui. Oui, bonjour, ouais.
3: On est en direct à la radio et on t'appelle ce matin pour t'offrir 1 500 euros.
8: Bah, c'est super.
3: Ton prénom, c'est quoi? C'est Marc ou Marco?
8: C'est Marco.
3: Marco. Alors, Marco, 1 500 euros à gagner, il faut juste répondre à une question avant.
8: Bah, c'est Skyrock, c'est la meilleure radio.
3: Ouais, mais je t'ai pas posé la question.
8: Ah merde,
3: alors. Bon, quelle est ta radio préférée, Marco?
8: Bien sûr.
3: Et voilà.
4: Ouais, Marco.
3: C'est la meilleure radio.
4: Et ouais.
3: Et tu gagnes, Marco, 1 500 euros.
4: Bravo, Marco.
6: Bravo, Marco.
4: Bien joué.
3: Bravo. T'es dans le 95, t'habites où, toi, Marco?
8: En France.
3: Ah non, mais c'est dans 78, ça.
8: Non, c'est 95.
3: C'est 95.
4: Ouais.
3: Ok. Bon, dans le 95, 1 500 euros pour toi à Bayeux en France.
4: Et oui.
3: On vous appelle partout, les petites villes, les grandes villes, tout le monde peut gagner 1 500 euros. Il suffit juste de répondre Skyrock. Eh bien écoute, bravo, tu vas faire quoi avec tes 1 500 euros, Marco?
8: Bah, je vais essayer de prendre des vacances là qui vont arriver bientôt, je vais me faire plaisir avec ta famille.
3: Bah voilà, ça c'est bien ça. Tu partiras en vacances avec tes beaux-parents, toi ou pas?
8: Ouais, pourquoi pas, moi je partirai sans problème, moi je m'entends bien avec eux.
3: D'accord, ok. Là. Non mais comme 60% des Français, on en reparle dans un instant.
8: Ouais, j'ai entendu.
3: Eh bien bravo Marco, t'écoutes le morning, tu réponds Skyrock. Et tu gagnes 1 500 balles. Bonnes vacances avec tes 1 500 euros.
4: Profite bien, ouais.
8: Super.
3: On te souhaite une super journée.
6: Bisous.
3: Bisous à toi, Marco.
4: Salut, Marco.
3: Et voilà, vous faites comme Marco. Vous gagnez 1 500 euros. Et puis, on est à J-2 de gagner 13 000 balles. En plus, ça sera vendredi matin pour gagner les 1 500 euros. Faites rien, vous attendez juste qu'on vous appelle. Par contre, pour les 13 000 euros, vous envoyez cash au 7-20-20. Comme ça, vous êtes dans le tirage au sort, vous avez encore plus de chances de gagner. Cash au 7-20-20, dans deux jours, 13 000 balles à gagner sur Skyrock, bien sûr.
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3: Et on écoute PLK tout de suite sur Skyrock. En tournée dans toute la France avec Skyrock et même au stand de France.

0: Opelka en tournée dans toute la France avec Skyrock qui passe forcément près de chez vous à partir du mois d'octobre. Et le Stade de France, c'est le 4 et le 5 septembre.
1: C'est ça. Et, ouais.
0: Et avec Skyrock aussi, deux Stades de France pour Opelka.
1: Et oui.
0: Le gros son de Opelka, c'était Pocahontas. Il y a du Eminem à écouter avant 9h du matin. The Real Slim Shady, c'est lui. Eminem, ce serait beau.
2: Stand up.
0: Du Eminem, Red Boy et mon bébé aussi qui arrive. Messieurs les jurés, oui. Soyez les bienvenus. C'est vous qui allez juger ce matin Karim, le voleur.
3: Coupable tout de suite.
0: Le voleur, c'est même pas ce qu'il a volé.
4: Mais c'est même pas vrai, on m'a volé, frère.
0: Alors,
3: attends.
0: Il va nous expliquer l'histoire. Écoutez bien l'histoire de Karim et vous allez nous dire est-ce qu'on le punit ou pas ce matin.
4: Mais je ne sais même pas de quoi tu me parles.
0: Mais tu m'en as parlé dans la cuisine tout à l'heure.
4: Moi?
0: Oui.
4: Tu dis quoi?
0: Bah, tiens, on t'a volé un truc et après t'as volé un truc.
4: Ah!
3: Monsieur le juge dit full, l'accusé devient dingue.
4: Gars,
0: oui, l'accusé.
3: Il oublie tout.
4: Mais je pense que vous l'aurez tous fait.
2: Il veut noyer le poisson. Alors, coupable.
4: Non, tu l'aurais fait. Alors, on m'a volé l'antenne de ma voiture.
1: Ouais.
4: Donc là, en passant, j'ai vu une voiture en venant. J'ai vu une voiture qui est la même que la mienne.
0: Oh, dis donc.
4: Je me suis arrêté, je lui ai volé son antenne.
3: Attends, mais bâtard, j'ai plus d'antenne moi depuis ce matin.
4: On n'a pas la même voiture. Donc je me suis arrêté, je lui ai volé son antenne et voilà quoi.
3: C'est
4: normal.
3: Pas bien de faire ça. Comment ça, normal? C'est scandaleux.
5: Non, mais
3: c'est
5: scandaleux. Oh, franchement, ça se fait.
4: Vous n'avez pas
5: tout
4: fait, genre une petite antenne.
5: Mais si.
3: Non, alors.
0: Alors, quoi
3: pas
0: alors
3: pas coupable.
0: Pourquoi? Tu as déjà fait
2: un j'ai fait exactement la même chose quand j'étais au collège avec une trottinette. Genre, je suis allé au collège avec
3: ma trottinette. T'as mis une antenne sur une trottinette? T'es débile.
4: Je voulais écouter la radio.
2: Je suis allé au collège avec ma trottinette et en fait, on me l'a piqué. Et il y avait plein d'autres mecs qui avaient le même modèle. Du coup, quand je suis retourné, j'ai pris une autre trottinette.
4: Bah, non,
0: ouais, mais c'est pas la même chose qu'une antenne. C'est plus cher qu'une antenne.
5: Bah, non, mais tu le fais avec le parapluie, tu le fais avec une antenne.
4: Ouais, les trucs comme ça, tu le fais.
5: Ouais.
0: Karim,
4: Putain, une antenne, c'est 50 balles quand même, c'est ça? Ah bah voilà,
2: ma trottinette, c'était 50 balles, donc exactement pareil.
0: Je te pardonne, Karim.
3: Bah, alors, moi, pas du tout.
5: Moi, y a même pas d'affaire.
0: Mais je te pardonne parce que tu ne pouvais plus écouter Skyrock dans
4: exactement,
0: la voiture.
4: C'est exactement ça.
0: Tu es pardonné, Karim.
3: L'autre aussi, il peut plus écouter Skyrock.
5: Mais il va faire pareil s'il est intelligent.
3: Eh ben, on en perdra un autre.
5: C'est une chaîne sans fin, ça se fait.
6: Bon, bah ouais, la société, elle est en déclin, les
3: frères. Oh là là.
0: Karim, cet avis est important.
6: Non, mais sans
3: déconner. Resserre-moi un coup, Rémi, rapidement.
0: Alors, attendez. Rémi, t'excuses Karim?
6: Non.
3: Ah, tu es
5: sérieux, gros?
0: Ah ouais. D'accord.
6: Non, okay. parce que la vie, c'est pas eu pour eu dans pour dents. Bah, tu t'es fait voler ton antenne, c'est chiant.
4: Et
6: c'est
4: quoi
6: boulou.
4: Et donc, je vais m'en racheter une autre.
6: Bah ouais, et si tu trouves le gars, tu le frappes.
0: Donc, Rémi. Excuse Karim.
5: Bien sûr, pour moi, il n'y a rien.
3: Je sais pas.
0: il a peur parce que Karim est juste à côté.
4: Genre, Tim, on te vole ton grec. Tu voles pas un grec à côté?
3: Ah, mais là, attends, c'est un grec aussi, c'est différent.
0: C'est
3: là, ça me touche directement, là.
0: Bon, dites-nous ce que vous en pensez avec l'appli, le 41759 et le skyrock.fm.
2: Je tape sous de tous tes péchés.
0: Est-ce que vous le pardonnez ou pas? Il a volé une antenne.
4: Franchement,
0: c'est
4: vu
0: pas
4: les
0: bien.
4: Messages, ça va. Hein.
0: Pour l'instant, c'est vrai, vous arrivez à l'excuser. On va voir ce que vous en pensez. Résultat dans un instant, juste après les conseils pas chers sur Skyrock. Nos conseils pas chers et les conseils pas chers qui concernent le vol.
4: Oh, c'est bizarre.
0: Et oui, Romano
2: travaille au poste sécurité d'un magasin.
0: T'as jamais embauché Romano au poste sécurité d'un magasin? Hein. des risques de ouf. Et il a vu des gens qui volaient.
2: Exactement, ils ont volé des légumes.
0: Ils volent des légumes?
2: Ah, des légumes.
0: C'est un truc de ouf.
2: Des grosses courgettes.
0: Ils volent des courgettes. Faut pas voler des courgettes. Eh bien, voici nos conseils pas chers tout de suite sur Skyrock. File au magasin.
3: On a appelé José.
7: Allô? Allez.
8: Oui, bonjour, c'est la femme de José?
7: Oui.
8: Oui, bonjour, ça tombe bien, c'est vous que je voulais avoir, madame. Dites voir, oui. C'est le chef du poste de sécurité du supermarché. On vous a vu en caméra de vidéosurveillance en train de voler des légumes, madame.
7: C'est moi?
8: Oui, vous. Bah oui, madame. Vous avez pas honte à votre âge?
7: Non.
8: Allô?
7: Allô?
8: Ah. Oui, vous êtes qui, vous?
7: Bon, je suis Jean-Marie, moi.
8: Jean-Marie, bonjour Jean-Marie, comment
2: non,
8: ça va?
2: Son mari.
8: Ah, bonjour le mari. Oui, je disais, on a vu votre femme aux caméras de vidéosurveillance en train de voler des légumes.
7: En train de voler des légumes? Qu'est-ce que vous racontez, monsieur, là?
8: Bah, elle vole des légumes. Vous savez ce que c'est, un légume? Vous êtes
7: oui,
8: en train de les manger?
7: C'est ce que c'est, les légumes.
8: Oui, bah, le problème, c'est que votre femme les vole, hein. En se les introduisant à l'intérieur d'elle, sous la joue.
7: Dans ton cul,
5: t'as pédé.
7: J'ai mis dans ton cul, non?
8: Écoutez, madame, il va falloir vous détendre tout de suite, parce qu'avec votre mari, là, j'aimerais pas que ça se finisse mal.
7: Mais vous allez faire quoi, monsieur? Vous disiez que je m'allais faire des concombres au cul de quartier?
8: Bah, écoutez, moi, j'ai vu ça aux caméras de vidéosurveillance, hein.
7: Ah oui, mais tu te mettras dans ton cul.
8: Tu veux que je vienne te voir là, les deux là? Viens vous voir.
7: Viens, viens, viens, viens, viens.
8: Je vais vous apprendre à voler. Faites gaffe, j'arrive avec mon chef de sécurité.
7: Mais viens, tu seras enculé par ton chef de sécurité. Il faudra casser le cul.
8: Bah non, elle pourra pas, c'est une femelle. Pas de bol.
0: Oui, c'est
8: bon. Alors, donc, par contre, il va falloir payer, il va falloir me donner 100 euros.
1: Oui, je vais vous donner ça, un chibre dans le cul.
8: Oh, bah c'est gentil ça, un chibre dans le cul. Qu'est-ce que c'est? Ouais, je ne connais pas ce légume.
1: Bah c'est un chibre qui te va te rentrer dans le cul.
8: Très bien. Par contre, je pète là dans 10 minutes, un quart d'heure, c'est bon pour vous?
7: Va te faire enculer, chicheur de tes morts.
5: Oh, super.
0: Ils sont super.
5: J'adore.
0: Vulgaire comme je les aime.
5: C'est ça qu'on aime.
0: Voilà, vive la France. Et mon bébé, tiens, Iron Boy sur Skyrock. Ah, il y a le dingo du jour qui arrive aussi, oui, dans un instant là.

0: C'est mon bébé, c'était Rain Boy sur Skyrock. T'es venu se réveiller avec nous, et Rain Boy, et dis surtout avec son album, hein. Folie l'année des Rain Boy, oui. Sur Skyrock. 8h28. Karim, coupable ou pas coupable, il a volé une antenne. Et vous savez que je vous ai dit que j'avais jamais rien volé de ma vie.
1: Ouais.
0: Et ben je viens de me rappeler que je l'ai fait, ça, déjà, une antenne.
2: Ah, c'est bien, ça,
1: ouais, tu l'avais fait.
0: J'avais fait une voiture de

0: Sont chauds les Rennais en ce moment, entre Rambo Goyard et le morceau BMS. Eux, c'est Bello et Dallas. Ils viennent aussi de Rennes, Arena de Cuba. C'est ce qu'on écoute à l'instant sur Skyrock et à 11h moins le quart. Et on va revenir vite dans un instant. Retour du son avec un bon son de Michael Jackson. Un véritable carton pour le film qui retrace une partie de sa vie, puisque le film s'arrête en 1988 au moment d'une de ses grandes tournées mondiales. Michael Jackson, on l'écoutera dans un instant avec le fameux Billie Jean. Ça arrive. Et puis lui aussi remplit des stades comme Michael Jackson. Il en a rempli deux dernièrement au Stade de France. 200 000 personnes sont venues le voir. Il sera bientôt du côté de Marseille. On va l'écouter, Jules, le J, à écouter sur Skyrock avant 11h avec son morceau Parasite. Ça arrive.
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C'est extrait du dernier album de Jul qui vient à peine de sortir là, il n'y a même pas une semaine, le morceau Parasite sur Skyrock. Il est 11h, dans une heure, rendez-vous pour vos dédicaces comme chaque jour entre midi et 16h sur Skyrock. Et puis là c'est reparti, nouvelle heure de son avec Leto, Pineapple à écouter, Aya Nakamura, Sexy Nana, c'est le morceau avec la rafleuse. Et on aura aussi Franck Lich et Que Black, un autre duo pour Génération Impolie.

c'est PLK à l'instant, c'est ce qu'on écoutait, c'est extrait de son dernier projet PLK qui sera en tournée avec Skyrock, qui va passer par le Stade de France évidemment, à pas louper au mois de septembre, la grosse tournée de PLK. Donc Stade de France 4 et 5 septembre, c'est blindé, et à partir du 2 octobre en tournée du côté d'Amiens, Lille, Rouen, Brest, Tours, Caen, Toulouse, Lyon, Orléans le 22 novembre, ça va se prolonger le 29 novembre à Dijon, il y aura ensuite au mois de décembre Montpellier, Marseille, au Dôme, toutes les dates et tous les lieux pour aller voir PLK sont sur le skyrock.fm. Retour du son dans un instant avec

Et Nonola Grinta, qu'on va retrouver ce soir d'ailleurs dans Planète Rap entre 20h et 21h sur Skyrock. Et pas loupé le Planète Rap de Nonola Grinta. On écoutera aussi Bad Bunny avec Nueva Yol, ça arrive sur Skyrock.

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Aïda à l'instant sur Skyrock. À 11h30 dans une trentaine de minutes, rendez-vous avec vos dédicaces. Hein, tous vos messages à passer à l'antenne d'ici là sur Skyrock Urban Music Non-Stop. Avec PLK et Pocahontas, c'est ce qu'on va écouter maintenant. Il y aura Dave Rain Dance à écouter sur Skyrock. Et puis Rambo Goyard avec BMS, ça arrive.

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1: Gambi avec le morceau René Kaovila à l'instant sur Skyrock. Je vous retrouve tout à l'heure 20h-21h avec Nono La Grinta. C'est son Planète Rap, il est là tous les soirs sur Skyrock, à pas louper le Planète Rap de Nono La Grinta. Dans 15 minutes, vos dédicaces et le retour du son, ce sera avec...

0: On va écouter Rainbow, Mon Bébé, Michael Jackson aussi avec Billie, ça arrive sur Skyrock avant midi.
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9: La météo à Marseille dans le 13, une matinée bien agréable, faite de soleil et de ciel bien bleu, des conditions estivales qui vont durer toute la journée, rien à signaler cet après-midi, un petit peu de vent quand même, puisque ça va souffler à environ 50 km/h, de très belles éclaircies au programme, ça va se poursuivre dans les prochains jours, très beau temps demain, vendredi et samedi, et la dégradation prévue pour dimanche semble même s'éloigner, ça reste quand même à confirmer. Les températures cet après-midi, 25 à Marseille, 26 au Sainte-Marie, à Martigues, à Ciotat, 27 à Aix, 28 à Aubagne, à Istres.
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18: Eh, Quentin,
19: carré.
18: Ça change en mode quoi, gros?

0: 136 avec Doja à l'instant sur Skyrock. Passez une bonne journée, il est midi, pratiquement midi, l'heure de retrouver Corentin, comment ça va?
1: Salut Fred, ça va et toi, tranquille?
0: Pleine forme,
1: on
0: prêt
1: est bien
0: pour cet après-midi avec toi.
1: Oui, une après-midi dédicace. Effectivement, message en direct dans toute la France en ce mercredi après-midi, milieu de semaine, qu'on va passer ensemble. Et toi, tu reviens tout à l'heure pour Planète Rap, ça bouge pas.
0: Évidemment.
1: Entre 20h et 21h avec Nono La Grinta.
0: Avec Nono La Grinta et son projet The 4 qui sort sur toutes les plateformes jeudi soir à partir de minuit.
1: Eh oui, allez-y, vous l'avez en exclu sur Sky chez Fred, à tout à l'heure.
0: Ciao, ciao.
1: Et vos messages sont là, les dédicaces en direct sur Skyrock. On vous attend sur les réseaux. Si vous voulez balancer toutes vos dédicaces, ça se passe sur Insta, Skyrock FM, l'application Skyrock. On est là, on est connecté, ça marche. Il y a du son à écouter toute la journée en non-stop. Ça repart très fort avec DC et Théodora. On écoute Mélodrama. Il y a Zekpi juste après. Et Nono La Grinta aussi. Il arrive avec Love You.

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Skyrock promet sur l'Europe avec Zegpi, producteur qui est de retour. Zegpi cartonne. On vient de l'écouter avec Nino et Gazo. C'était Avion de chasse sur Skyrock. On va continuer avec l'invité de Planète Rap toute la semaine avec Fred entre 20h et 21h. C'est Nono La Grinta. On l'écoute avec Love You et Michael derrière. Michael Jackson en classique avec Billie Jean sur Skyrock.

Renaissance sur Skyrock, c'est Urban Music Non-Stop avec le retour de Taiki. Le son que vous venez de découvrir sur Skyrock, c'était Girlfriend. On va attaquer les Skyrock dédicaces de ce mercredi après-midi avec vous dans toute la France en direct avec Quentin le Rémois dans le 51. Grosse dédicace à mes potes Pauline et William. Et courage à toutes les premières du lycée Jean-Jo du côté de Reims. Grosse force à vous et bon courage pour cette semaine. Si vous aussi, à l'écoute de Skyrock, vous voulez balancer une dédicace en direct sur les réseaux, on est connecté. L'application Skyrock, ça marche aussi. Et c'est le retour d'ailleurs. Il y en a Kamora est de retour.

En attendant le concert d'Alonso chez lui à domicile, son stade, le stade Orange Vélodrome, le 6 juin prochain, avec Skyrock, 18 carats, Alonso, RN Boy, Aya Nakamura. Et il y aura aussi le son de PLK, Paula Carine avec Tu dors sur Skyrock. C'est tout de suite.

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On est premier sur le rap, on est sur Skyrock avec PLK. Quel album de fou, hein. L'album s'appelle Grand Garçon. Il fait partie des projets les plus vendus en ce moment en France. Et la tournée se précise, la tournée Skyrock dans toute la France et les deux stades de France au mois de septembre.

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Ça y est, hein, J-2 avant de gagner 13 000 euros cash entre 6h et 9h15. 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Et restez à l'écoute de Skyrock. On vous appelle en direct à tout moment. Gims, on l'écoute maintenant avec Soleil sur Skyrock. Nouveau Gims et la rafleuse juste derrière avec Argent Sale.

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0: Le classique de fou qui fait plaisir. Promesse sur le rap, on est sur Skyrock avec Niska. On vient d'écouter Réseau et on est promis sur vos messages aussi. Les Skyrock dédicaces, c'est mercredi après-midi. On est là avec vous. Salut à Caddy de Laval. Grosse dédicace à Sarah, Ophélie, Caroline, Zora, Lila. Vous êtes une super équipe. Faites-moi du chiffre aujourd'hui. C'est Caddy à l'écoute de Skyrock. Il y a aussi Timaël de Valence qui nous dit grosse dédicace à mon papa Ludo qui va bosser aujourd'hui et qui va rentrer très tard à 2h du mat. Bon courage à toi pour le taf. Et bon, bah, bon courage à vous aussi. Hein. Si vous êtes en plein boulot, ce mercredi après-midi, dans toute la France, on est là, ça bouge pas. Il y a Théodora qui se prépare, c'est Miss Kitoko. Elle arrive sur Skyrock, Théodora. Et il y aura aussi Meryl Eva, Coco Chanel. C'est les prochains sons qu'on écoute tout de suite sur Sky.
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On est premier sur l'Europe sans Skyrock avec Renboy. On va l'écouter avec moi sans Skyrock, le son avec Nono Lagrinta. Nono Lagrinta, c'est l'invité de Planète Rap toute cette semaine avec Fred. Il va sortir un projet vendredi et vous le découvrez en exclu sur Sky toute cette semaine entre 20h et 21h. Renboy et Nono Lagrinta sur Sky à 14h tout pile. Passez une bonne après-midi. On est là pour balancer vos messages en direct. On est dans toute la France, évidemment. On vous attend sur les réseaux. L'application Skyrock, ça marche. Si vous voulez balancer des dédicaces, que vous soyez au taf, que vous

0: Cool a sorti son nouvel album. Il en a profité aussi pour faire un Stade de France le lendemain. Il a rempli plus de 100 000 personnes au Stade de France. Record d'affluence pour Jules, l'artiste Skyrock qu'on vient d'écouter avec Parasite sur Skyrock dans vos messages. Les Skyrock dédicaces. Salut à Bruno de Besançon. Il nous dit grosse dédicace à mes collègues aide-soignantes Iliana et Ophélie. On va charbonner très très fort aujourd'hui pour le centre hospitalier du côté de Besançon. C'est son message. Il reste encore plus d'une heure. Vous avez une heure et demie pour envoyer vos messages sur Skyrock. C'est jusqu'à 16h que ça se passe sur les réseaux. L'application Skyrock, on est là si vous voulez balancer vos messages, vos dédicaces en direct. On continue avec un son que vous avez découvert en premier sur Skyrock, c'est This Is. This Is, il arrive avec Théodora, c'est Mélodrama. Il y aura aussi Tame Impala et Jenny, le carton en Dracula. 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

0: C'est Urban Music Non-Stop sur Skyrock en direct avec Taiki. On va écouter Girlfriend sur Sky. Vos messages de Skyrock dédicaces et du son à écouter. On continue sur la radio des numéros 1. Voici Zach Peel, producteur qui est de retour. Il nous a balancé ce morceau là, parfait pour l'été qui arrive. Le morceau s'appelle Avion de chasse. Zach Peel, écoutez avec Nino et Gazo sur Skyrock. Il y a le son de R2 aussi. Et je vous passerai Gambi, René K.O. Villa sur Sky.
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0: 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Bah oui, parce que c'est chez lui, à domicile. C'est à Marseille, c'est au stade Orange Vélodrome. Et c'est monsieur Alonso qui est de retour, qu'on va écouter avec Aaron Boy. 18 carats. Il y a aussi un classique de Michael Jackson. On va se mettre bien avec Billie Jean sur Sky, juste avant 15h.
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0: Le top stream que vous retrouvez quotidiennement sur Skyrock, c'est le classement de vos trois sons préférés à Marseille dans les Bouches-du-Rhône. Une place de perdu pour Alonso et RM Boy, 18 carats, et désormais en

Heroic avec RN Boy, c'est pour fêter son stade. Bah oui, le stade qui arrive chez lui à domicile. C'est le stade Orange Vélodrome qui va remplir avec Skyrock le 6 juillet prochain. Et on vient de l'écouter, Alonso et RN Boy. C'était 18 Cara sur Skyrock. Je fais un gros bisou à Andrea de Voiron. Elle était trop contente à l'écouter Skyrock. Elle a gagné 600 balles dans le 720-20. 720-20 qui est de retour. 100% cash avec Awa. Gagné toute la journée. 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

Ça, vous êtes forcément sur Skyrock, c'est premier sur le rap avec le son de Théodora, avec Miskito Cole, le son du 9-3 qui résonne dans toute la France sur Sky, et vos messages aussi sont là, vos dédicaces en direct. Salut à Laura de Toulouse, elle est connectée sur l'application Skyrock, elle nous dit, moi j'en balance une à tous mes collègues, ils se reconnaîtront, Brice et Jade à l'écoute de Skyrock, on bosse en ce moment pour le salon Jean-Louis David du côté de Toulouse. Si vous aussi voulez balancer une dédicace en ce mercredi après-midi sur Skyrock, on est là, les réseaux ça marche, application Skyrock aussi, avec vos messages qui arrivent dans le studio, et il y a Rambo Goyard. Voici le prochain son qu'on écoute maintenant sur Skyrock, c'est BMS. Rambo Goyard, il arrive avec By My Side. Bad Bunny aussi.

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On est sur Skyrock, on est premier sur le rap. Il a 20 ans, il s'appelle Nonola Grinta. Il va sortir son projet vendredi. Projet que vous découvrez en exclu sur Skyrock cette semaine dans Planète Rap avec Fred. Entre 20h et 21h, Nonola Grinta avec Love You. Sur Skyrock, on continue avec la rafleuse. Voici Argent Sale. Il y a Franglish que Black juste après. Et je passerai le nouveau son de Juju Joule. L'album est sorti, lui, vendredi dernier. On l'écoute, Parasite, sur Skyrock.

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0: bah, à son retour, il a fait le Stade de France au début mai avec Skyrock. On vient de l'écouter avec Joyeux Défilé. C'était Doucement sur Sky. Tiens, c'est moi qui vais faire une dédicace aujourd'hui. Je fais une dédicace à Andrea de Voiron, à Laura de Hier. Elles ont un point commun, elles ont gagné de la thune en écoutant Skyrock. C'est vrai que ça cartonne le 720. 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Restez bien à l'écoute de Skyrock, on vous appelle en direct. Il y a Gims qui arrive juste avant 16h. Gims arrive avec Théodora. On écoute Spa. Sofiane de Niort, grosse dédicace à mes potes Anastasia et Enzo. Bon courage à vous. Gims Théodora pour la suite du son sur Sky juste avant 16h. Et un gros classique de Michael Jackson aussi. À suivre.
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12: Toutes les news de l'OM sur Skyrock. Quel avenir pour Leonardo Balerdi? Il semble de plus en plus s'éloigner de l'Olympique de Marseille, très contesté cette saison par une partie des supporters. Le défenseur argentin de 27 ans disposerait d'un bon de sortie pour le prochain mercato. Son contrat court jusqu'en 2028. Ce sont les médias italiens qui semblent bien renseignés sur la question. La Juve, la Roma, l'Atlético de Madrid suivent la situation. Nottingham Forest aussi est intéressé. Pas de doute sur le fait que Balerdi attise encore les convoitises. L'OM qui pourrait en profiter pour rééquilibrer ses finances et reconstruire sa défense.

0: Le classique de Michael Jackson sur Skyrock. On est premier sur le rap évidemment toute la journée. On va écouter Billy sur Skyrock pour conclure les dédicaces de ce mercredi. Emeric est en train de s'installer, de se chauffer pour le 16-20.
1: Salut Coco, c'est toujours cool d'arriver sur du Michael Jackson.
0: Ça fait toujours du bien et peut-être que tu vas faire chauffer le compte en banque, peut-être.
1: Mais c'est même sûr, c'est officiel. Tu es bien renseigné, avant 20h on fera chauffer le compte en banque. Ça vous concerne vous auditeurs de Skyrock, donc restez dans le coin. Et il y aura Leto aussi pour attaquer le 16-20 Pineapple.
0: On termine avec Leïla d'Avignon, gros dédicace à ma meilleure pote Alicia qui a signé son tout premier contrat. C'est lui dans l'hôtellerie. Bravo, je suis contente pour toi.
1: Bravo. Il faut toujours applaudir quand il y a des contrats qui sont signés.
0: Eh oui, retour demain, on sera là pour les prochaines.
1: Vas-y Coco, à demain, ciao.
0: Bisous, à midi.
1: Bon, comment ça va l'équipe? 16h tout pile, c'est parti, c'est le 16-20 de ce mercredi. Passe vite la semaine, mercredi après-midi, Emeric avec vous, les numéros 1 qui sont là. Et du cash qui va tomber, oui là c'est officiel, je peux vous l'annoncer avant 20h. Restez dans le coin puisqu'on va vous offrir de l'argent. Combien? Je ne sais pas, 500, 600, 700 euros, on ne sait pas. Mais vous envoyez cash pour vous inscrire, cash par SMS au

RN Boy à l'instant sur Skyrock. On se rappelle de son passage de fou au Parc des Princes à Planète Rap. Vous pouvez d'ailleurs retrouver tout ça sur nos réseaux. Hein. Faites-vous une séance de rattrapage si vous avez loupé des Planète Rap, des lives. Tout ça, c'est sur la chaîne YouTube de Skyrock. Là, on va écouter mon bébé sur la radio des numéros 1. Tyke va arriver dans pas très longtemps puisqu'on parle de Planète Rap. C'était ce week-end avec Tyke. On va écouter Girlfriend, le morceau qui rend hommage à Michael Jackson juste après ce titre qui est en train de monter en puissance. Pilé, Mauvais Joe sur Skyrock. La radio des numéros 1.

0: famille, c'est Pelka sur Skyrock, premier sur le rap.
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0: il repart deux fois le Stade de France. C'est quand même 2026, une année de fou pour lui, avec l'album qui cartonne Grand Garçon. Là, on s'est fait un petit retour en arrière qui faisait plaisir. C'était Nouvelle sur Skyrock. Il y aura du nouveau PLK dans pas très longtemps. On va écouter le fameux Tu dors. Et pour la suite du son, on revient avec ça. Théodora, Miski Toko. Et l'excellent son de Tame Impala avec Jenny pour Dracula. La radio des numéros 1, la radio qui vous offre de l'argent aussi. Beaucoup d'argent, écoutez bien.
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0: bienvenue sur Skyrock, la radio qui vous joue Sexy Nana. C'est le morceau qui a réuni Aya Nakamura avec la rafleuse. Le titre est très très fort, je vous le passe dans même pas 3 minutes là. Préparez-vous, juste après PLK. Je vous ai dit qu'on allait vous jouer du nouveau son de PLK, extrait de son dernier album Grand Garçon, qui est déjà disque de platine, plus de 100 000 ventes. PLK sur Skyrock avec Tu Dors, premier sur l'Europe.
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L'artiste numéro 1 dans le monde actuellement s'appelle Michael Jackson. C'est fou de se dire ça en 2026, mais une fois de plus, le roi est le roi. Après le film Michael, c'est la Jackson Mania qui a envahi le monde entier. Alors on va l'écouter, Beat It sur Skyrock. 13 000 balles vendredi chez Difool, 600 euros dans moins d'une heure. Oui, il y a du cash qui tombe toute la journée. Vous envoyez cash par SMS pour vous inscrire au 720. Je vous attends. Là, c'est Nono Lagrine.

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à l'instant sur Skyrock avec Soleil à 17h45. Et ce qui va être fort, c'est la thune qui va tomber là sur Skyrock. On vous offre du cash toute la journée dans moins d'une heure. On va vous appeler en direct pour vous offrir 600 balles. 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Alors je vous pose la question, qui mérite d'avoir 600 euros là pour terminer cette journée, même pour terminer ce mois? On sait que ça peut être compliqué. Vous n'hésitez pas à envoyer le mot cash pour vous inscrire par SMS. 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Tirage au sort dans moins d'une heure en direct. À vous de jouer. Tout le monde peut gagner. Là, c'est RM Boy. Elle voulait sur Skyrock, c'est prévu pour la suite du son. Il y aura aussi Gims avec Théodora pour Spa. RN Boy du Gims. Et attention, avant 18h, il y aura un classique de Post Malone.

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instant sur Skyrock avec Goodbyes, il est 17h58, c'est Aymeric et c'est le 16-20, j'espère que vous finissez bien la journée avec nous, ça se passe bien d'ailleurs avec pourquoi pas 600 euros en poche, on va vous rajouter 600 euros cash là dans moins de 45 minutes, ça va tomber en direct sur Skyrock, attention, mode d'emploi pour gagner vos 600 balles, parce que là ça approche à grands pas, vous envoyez cash par SMS pour vous inscrire au 7-20-20, nouvelle heure de son, on attaque avec Gambi, Culture et Gims Theodora pour démarrer, là c'est parti avec Spa sur Skyrock.

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1: C'est Skyrock, il est bien le son de Gambi Goreneka au Villa sur Skyrock, la radio des numéros. On termine cette journée ensemble, il y a du PLK en préparation, tu dors. Et là c'est Bello et Dallas, nouveauté Skyrock, Arena des Cuba sur Skyrock.

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1: 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Bienvenue sur Skyrock, la radio des numéros 1. Et dans moins d'une demi-heure, mais j'ai tellement hâte, c'est le moment de l'émission que je préfère, c'est quand on va vous appeler en direct. Vous n'êtes pas au courant qu'on vous appelle, pourtant vous êtes inscrit, hein, mais ça peut tirer au sort là dans moins d'une demi-heure votre numéro de téléphone pour gagner en l'occurrence 600 balles. Qui va gagner 600 euros en direct dans le 16-20? Ben vous là en train d'écouter la radio, après le taf, après les cours, vous envoyez le mot cash pour vous inscrire. Absolument tout le monde peut gagner et tenter sa chance. Envoyez vite cash par SMS au 72020. Dans moins d'une demi-heure, les 600 balles seront pour vous. D'ici là. Sexy Nana, Aya Nakamura, la rafleuse, on est prêt? Allez, le titre il arrive, et aussi Rambo Goyard.

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Bienvenue sur Skyrock, la radio qui vous offre du cash toute la journée. 13 000 balles vendredi chez Difool. Et dans moins de 15 minutes, 600 euros vont tomber. Ouais, si vous venez d'arriver à l'instant, si vous voulez vous connecter sur Skyrock, franchement, vous tombez bien. Il vous reste 15 minutes pour vous inscrire, 15 minutes pour envoyer le mot cash par SMS. Et je vais vous offrir votre thune là, dans moins d'un quart d'heure. 600 balles pour vous, histoire de bien terminer cette journée. Allez, cash au 720, je vous laisse un quart d'heure. D'ici là, il y a du nouveau Jul, le son tout frais, extrait de son nouvel album. Parasite, c'est le titre, extrait du projet Oubliez-moi. Là, c'était Impala Jenny sur Skyrock.

Bad Bunny sur Skyrock avec Nueva Yol dans 5-6 minutes. Je vais vous appeler. Hein. 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Là, c'est Théodora Miskitoko avant d'écouter le son de Zekpi.

0: R2 sur Skyrock avec Runard, les numéros 1 sont ici. Il y aura du Leto Pineapple juste avant 19h.
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0: La Pineapple, ouais, ça c'est le son de l'apéro ça. L'apéro et l'été. Avec modération évidemment, hein. C'est important les auditeurs de Skyrock. Là c'est la saison.
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0: Mais qui va gagner la thune dès maintenant sur Skyrock? Vous êtes très nombreux à être au taquet depuis tout à l'heure. Tout le monde est chaud, tout le monde est bouillant, tout le monde veut gagner de l'argent en écoutant Skyrock et on vous offre de la thune ici en direct maintenant à 18h45. C'est parti, ça va sonner quelque part en France. Parmi celles et ceux qui sont inscrits, qui va décrocher le téléphone? Eh ben on va voir ça. En tout cas, ça sonne, c'est une bonne nouvelle.
3: Allô?
0: Allô, bonsoir, t'es en direct sur Skyrock.
3: Ok.
0: Ok, ouais. Comment tu t'appelles?
3: Cassandra.
0: Eh ben Cassandra, bienvenue, tu habites où Cassandra?
3: J'habite à Noyen-sur-Sarthe à côté du Mans.
0: Cassandra, est-ce que tu y crois que t'es à l'antenne là, que toute la France t'écoute actuellement? C'est une folie quand même, hein?
3: C'est une manie.
0: Histoire que tu réalises bien, Cassandra, écoute bien ce qu'on t'offre dès maintenant.
1: 600 euros
0: cash qu'on rajoute sur ton compte en banque, Cassandra. C'est bon, c'est gagné.
3: Incroyable.
0: Voilà.
3: Merci.
0: Bon, ma question est, qu'est-ce que tu vas faire avec les 600 balles?
3: Eh bien, je comptais m'acheter un nouveau téléphone parce qu'il y a un mois de près, j'ai fait le concours de l'iPhone 17 et je l'ai loupé parce que mon micro, il s'est coupé de mon téléphone.
0: Oh là là. Ah ouais, donc t'étais à ça de gagner l'iPhone, tu l'as pas eu. Bah, t'as bien fait de persévérer, tu vois, Cassandra, ça a marché.
3: C'est clair.
0: Bon bah allez, 600 balles, on t'envoie ça, comme ça t'auras un nouveau téléphone, tout beau. Je t'envoie ça à la maison, je te fais un gros bisou et je t'en passe Greg en antenne.
3: Incroyable, merci.
0: Salut Cassandra, tchou.
3: Salut l'équipe.
0: 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Leto, ça arrive pour la suite du son.
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13: 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Quel avenir pour Leonardo Balerdi? Il semble de plus en plus s'éloigner de l'Olympique de Marseille, très contesté cette saison par une partie des supporters. Le défenseur argentin de 27 ans disposerait d'un bon de sortie pour le prochain mercato. Son contrat court jusqu'en 2028. Ce sont les médias italiens qui semblent bien renseignés sur la question. La Juve, la Roma, l'Atlético de Madrid suivent la situation. Nottingham Forest aussi est intéressé. Pas de doute sur le fait que Balerdi attise encore les convoitises. L'OM qui pourrait en profiter pour rééquilibrer ses finances et reconstruire sa défense.
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19h, bienvenue sur la radio des numéros 1. Elle s'appelle Cassandra. Elle vit où, Cassandra? Noyens-sur-Sarthe, dans le 72. Et elle a gagné 600 balles, voilà. 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La nouvelle heure de son, ça repart avec du MJ. Michael Jackson, ça sera Billie Jean de prévu et Aaron Boy pour attaquer leur LV.

C'est actuellement le numéro 1 mondial, hein, Michael Jackson. C'est fou de se dire que 17 ans après sa disparition, avec le film, Michael Jackson est de retour au sommet des ventes dans les quatre coins du monde. On va écouter Billy Jean un instant sur Skyrock. Il sera chez Fred tout à l'heure. Là, on se prépare dans, allez, moins d'une heure. On va se connecter avec Fredo. Planet Rap, Nono La Grinta, The Cat. Le projet est présenté tous les soirs. Et le son, le voici, Love You, Nono La Grinta sur Skyrock. Avant d'écouter Fally, Poupa et Joël doit être filé doucement sur Skyrock.

0: Kid de Taï qui est à l'instant sur Skyrock avec le morceau qui rend hommage à Michael Jackson. Il s'est inspiré du titre You Rock My World pour faire ce morceau. On va d'écouter Girlfriend sur Skyrock, il est 19h17. Ça écoute la radio des numéros 1. D'ailleurs, si vous avez loupé Taïk au micro de Friends, c'était ce week-end, hein, samedi, dimanche. Il a fait deux Planet Rap. Séance de rattrapage pour vous dès maintenant sur la chaîne YouTube de Skyrock. Allez faire un tour sur tous nos réseaux. On va revenir avec ça. Il y aura du Michael, hein. Ouais, Billy, ça arrive. D6 Théodora. Et la rafleuse aussi. Argent sale sur Skyrock.
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Gros. Cinquième semaine en tête des ventes en France. L'album le plus vendu actuellement, c'est lui, c'est La Rafleuse. On vous dit qu'on est la radio des numéros 1, ça rigole pas du tout. La Rafleuse avec Argent Sale sur Skyrock. PLK, le voici avec Pocahontas. À la rentrée, c'est deux stades de France et une grosse tournée dans toute la France qui l'attendent. C'est Pocahontas, PLK, avant d'écouter Meryl et Eva sur Skyrock.

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3: Allez, c'est Skyrock, c'est Radio Libre. Vous pouvez nous appeler pour tout ce que vous voulez tous les soirs. Et bien donc maintenant, au 01 53 40 30 20, l'appli pour laisser vos messages. Et Rambo Goyard à écouter tout de suite.
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0: Rambo Goyard sur Skyrock, premier sur le rap, c'est nous, c'est By My Side, le gros son de Rambo Goyard sur Skyrock.
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0: Ouais, on direct tous les soirs, on est là, on parle de tout ce que vous voulez, on parle d'amour et d'amour et de sexe. Et parfois, on est amoureux et sexuellement, ça se passe pas bien. C'est pour Maud. Enfin, ça se passe pas bien. Oui, elle a pas eu d'orgasme depuis un an, Marie.
2: Ah ouais, ça se passe pas bien.
0: Pas d'orgasme depuis un an. T'es avec un mec, il est super gentil, il est trop cool. C'est le mec de ta vie, mais t'as pas de plaisir.
2: Non, mais tu crois franchement que je reste un an avec le gars?
0: Tu restes pas avec lui?
2: Bah non, mais je fais quelque chose.
0: Mais tu fais quoi?
2: Bah, j'en sais rien.
3: Je le trompe, hein.
2: Non, si je suis amoureuse et tout. Non, mais j'essaie de, je sais pas, de discuter avec lui, de lui dire ce que moi j'aime.
4: Ah, tu vas prendre ça dans la gueule, il va être content, tiens.
0: Ouais, genre tu vas lui expliquer, ouais, bon, t'es à ton Caroline, mon chéri, t'es super gentil, hein, vraiment.
4: Aucun orgasme.
2: Bah, c'est ça, en fait, le truc, c'est qu'il faut le faire dès le départ, parce qu'au bout d'un an, tu te dis merde.
0: Mais dès le départ, le mec, tu vas lui dire, tu vas le prendre en main, tu vas lui dire.

0: prend pas bon pied et tout.
1: Bah pas le premier soir, mais oui assez rapidement.
0: Il y a Léo qui nous dit moi je peux...
2: pour le mec c'est quand même dur à entendre.
0: Non Léa pardon qui nous dit moi je peux avoir du plaisir qu'avec quelqu'un que j'aime. Donc toi Léa c'est
2: c'est lié au sentiment.
0: Si c'est si t'es vraiment amoureuse t'as plus de chances d'avoir du plaisir.
1: Ouais je comprends.
0: Après, bah Maud c'est le contraire, elle est sortie avec des cons qui lui donnaient du plaisir. De
2: bah, après elle était peut-être amoureuse des cons hein.
0: À l'époque, ouais, c'est vrai. Ah oui, tu juges peut-être que c'est des cons aujourd'hui.
1: Non, mais c'est ça.
0: Après, bon, ils avaient pas l'air super gentils avec toi, puisqu'il y en a certains qui t'ont fait cocu, d'autres avec lesquels tu t'engueulais tout le temps, d'autres qui te larguaient et qui revenaient. Et donc, ouais, ils ont pas été super sympas avec toi.
1: Non, manifestement. Ouais. Mais bon, elle était peut-être amoureuse, effectivement.
0: Ouais, Melvin qui nous dit, mais c'est tout simple, elle aime juste les bad boys. Pour qu'elle ait du plaisir, il faut qu'elle souffre dans la vie. Ah bah c'est génial ta vie, dis donc.
1: Non mais tout à l'heure c'est ce que je disais, elle aime peut-être, elle se fait un peu chier
0: si
1: mais
0: tu vois la vie comme ça. Il y a Malik qui donnait du plaisir. Il est prêt à donner du plaisir, Maud. Si ça t'intéresse.
1: Ah bah écoute, c'est sympa.
2: C'est gentil.
0: Malik, il a 29 ans et il est prêt à te rencontrer ce soir.
1: Parce que après il y a des gens avec qui.
0: Salut à toi Malik. Et Maud, elle a 26 ans. Je vous ai pas dit l'âge qu'elle avait, on nous demande là sur. Sur la piste Skyrock, il y a Reinhardt qui nous dit elle a quel âge ? Elle a 26 ans, Maud.
1: Après, il y a des gens avec qui tu n'aimes pas faire l'amour de la même manière, tu vois. Mm.
0: Moi, c'est avec mes plans cul que j'ai le plus de plaisir, donc je peux vous dire qu'il n'y a aucun sentiment. Eh ben, merci.
1: Non, mais tu vois, c'est chacun son truc.
2: Ouais,
1: hein.
2: ça
0: merci à toi, Paul. 20 ans. Salut, Paul.
2: Hein, ça dépend vachement des gens, ça, en fait. Hein.
1: Bah ouais.
2: Il y en a qui ont besoin d'aimer pour avoir du plaisir,
1: moi,
2: d'autres
1: je trouve ça
2: pas.
1: Plus fort, mais...
0: Ouais. Bon, bah, faites-nous signe, dites-nous, et si vous êtes sorti avec des gros cons et que sexuellement c'était le pied, vous pouvez nous raconter. Marie, t'as eu des gros cons qui te donnaient du plaisir ?
1: Bah, ouais.
0: Ah, lequel ?
1: On retombe sur mon arracheur de bras.
0: Ah ouais, lui, c'était un bon coup au lit.
1: Ah ouais, je m'éclatais au pieu avec lui.
0: Mais pourquoi il te faisait quoi ?
2: Il m'a arraché mon bras et me le mettait dans le cul.
1: Non, mais.
0: Ah,
1: mais
0: ça.
1: Mon bras et me... Non, mais ça se passait bien.
0: C'est pas tous les mecs qui font ça d'ailleurs. T'as déjà arraché un bras pour le mettre dans le cul ?
2: Non, jamais, mais à tester.
3: Non, mais jamais fait.
2: Tu devrais, ouais.
0: Vous dites, mais Karim, t'as jamais fait ça ?
2: Jamais, non.
3: C'est bizarre.
0: Non, non plus.
3: Vous avez
0: jamais fait.
3: Non, non.
1: Non, mais il pouvait être con, mais il était plutôt à mon écoute et puis on aimait à peu près faire l'amour de la même manière, quoi.
0: Mais il te faisait quoi de spécial ?
1: Bah, rien de spécial, mais en tout cas, ce que j'aimais et comment j'aimais. Ouais, il le faisait bien.
2: Démonté quoi.
1: Non, c'était pas forcément du démontage.
0: Mais il traitait le matin et il se réveillait. Il disait,
1: non, ça il me l'a fait quand
0: disait,
1: même au bout d'un moment.
0: T'es qu'une pute, après vous baisiez ensemble et c'était bien.
1: Non, ça c'était sur la fin ça.
0: Quand il a dit qu'une pute.
1: Ah ouais, ouais.
2: Et quand il baisait, il disait que t'étais qu'une pute.
1: Non, non.
2: C'est pas salope.
1: Non, il m'insultait pas pendant qu'on.
2: T'es qu'une niquait. Putain de pute.
0: Oh, non.
1: Et l'autre il se lâche, il est content.
3: Je suis la plus grosse salope du 9-3.
2: Ouais, toi t'es la plus grosse salope qu'on connaisse.
0: Allez. Ah tiens, Cédric, t'avais du plaisir avec la meuf qui t'a traité de. Bon, dans la pêche, regarde, on est content, on est bien.
3: Bah garde-la bien.
0: Avec celle qui t'a traité de salope. T'avais du plaisir avec elle ?
3: Ouais, en général, oui.
0: Ah ouais, donc elle te traitait de salope et t'aimais
3: non,
0: bien.
3: Non, j'avais pas du plaisir parce qu'elle me traitait de salope.
0: Ça, tu vois, c'est ton côté soumise.
3: Ouais,
2: salope.
3: Essaye de me soumettre, tu vas voir.
0: D'ailleurs, vous nous le disiez, ça, elle doit être soumise. Il y a plusieurs qui nous ont dit ça. Je crois qu'il y a Love qui nous laissait un message tout à l'heure. Elle nous a envoyé un message, Love, et elle disait elle doit avoir un côté soumise, comme moi. Pas comme elle, hein, pas moi. Mais
1: tu veux dire sexuellement ?
2: Ouais, peut-être, ouais.
0: Ouais, le côté de te sentir avec des bad boys.
1: Ah, tu veux dire peut-être que son nouveau mec, il est un peu mou ?
0: Bah, je sais pas.
1: Non, mais c'est peut-être ça. Je pense qu'elle sous-entend ça.
0: C'est ça, Marie, ouais, tu l'as.
1: J'ai réussi à le dire.
0: Tu l'as bien dit. Si tu donnais du plaisir à ton ex arracheur de bras, Marie, ça veut dire que tu le doigtais ?
1: Ah putain, est-ce que je l'ai doigté lui ?
0: Ah, alors est-ce que tu l'as doigté ton mec s'arracheur de bras ?
1: Je m'en souviens pas.
0: Ça serait marrant, pas de toi,
1: Non, je crois pas.
0: Là, tu l'as jamais doigté.
2: Je crois que tu nous avais dit que tu l'avais pas doigté lui.
1: Ouais, je crois pas, ouais.
0: Ah, tu l'as pas doigté.
2: C'est lui qui se branlait debout ?
0: Oui.
1: Ouais, devant le miroir.
0: Il se regardait en train de se branler
1: devant
0: la glace.
1: J'étais en train de l'émission.
2: Et après, lui disait, t'es qu'une pute.
0: Voilà, ouais, t'imagines.
2: Mais en se branlant. Et moi, je suis une salope.
0: Ah oui. Je sais, Cédric.
3: Je suis la plus grosse salope du 9-3.
0: T'es la plus grosse.
2: Ah, je suis la bonjour.
3: Mais garde la pêche.
0: La plus grosse du 9-3.
3: Ouais, c'est ça. Ouais.
0: Bon, on prépare nos double appels. Enfin, on est en train de les préparer. Merci pour tous les numéros que vous nous envoyez pour encore les laisser. Un numéro de gens que vous voulez qu'on mette dans le double appel. On aura le clash de la drague à retrouver tout à l'heure. Et on va revenir donc aux cons avec lesquels vous êtes sortis qui peut-être vous donnez du plaisir, aux cons avec lesquels vous êtes sortis et avec lesquels vous aviez.
2: Moi, c'est pas des cons, c'est
0: vous
2: plus
0: aviez
2: des
0: du plaisir. C'est plus des
2: chums.
0: Des chums, quoi.
2: Ouais, bah, genre des meufs qui étaient pas physiquement.
0: Ah, qui sexuellement, par contre.
2: Ouais, mais par contre, ça envoyait du lourd, ouais.
0: Ah ouais ?
2: Ouais, c'était plus que des cons.
0: Mais donc
2: une conne, je peux pas, c'est une meuf débile, c'est trop pour moi.
0: Physiquement, non mais elle, quand elle dit con ou conne, c'est des mecs qui étaient pas fidèles, qui étaient pas super, cool, pas, non, super moi, pas super respectueux, enfin bon.
2: Non, moi c'est plus des genre des meufs qui me plaisaient pas, tu sais, j'appelle ça des chums quoi.
0: Ouais.
2: Mais par contre, ça envoyait du lourd.
4: Ouais, mais peut-être qu'elles se faisaient tellement baiser peu souvent, tellement qu'elles étaient moches, elles donnaient tout quoi.
2: Ouais, sans doute hein. Non mais c'est vrai peut-être.
4: Mais elles donnaient tout ce qu'elles ont, tu sais. Elles disaient ah putain pour une fois que j'arrive à me faire sauter.
2: Souvent il y a des chums qui aiment grave bien gros.
4: C'est
2: des.
4: Ouais mais elles donnent tout ouais. Parce
0: que elles donnent tout ouais en se disant je vais peut-être le garder comme ça. C'est triste hein, d'ailleurs.
1: Bah ouais mais bon.
0: Donc ça veut dire qu'elles savaient qu'elles étaient chums.
2: Bah je pense elles ont des miroirs. Hein.
0: Ouais mais parfois.
2: Oh. Non, non, tu te regardes tu sais si t'es chum un petit peu.
0: On n'est pas forcément objectif.
1: C'est vrai.
4: Oui mais c'est vrai. Regarde des fois il y a des meufs sur les réseaux tu vois elles se croient trop bonnes alors que bon,
0: il n'y a pas que des meufs hein, d'ailleurs.
4: Non mais bon, je regarde plus les meufs aussi, que les mecs. Mais,
2: ah, oui mais je pense qu'elles doivent le savoir.
0: Non, écoutez.
4: Non mais je pense qu'il y en a, elles se croient grave bonnes.
2: Non, je pense qu'elles
4: se croient grave bonnes, mais en fait elles sont toutes chères.
2: Non, je pense qu'à mettre ça, il y a tellement de mecs en chien, gros, tu sais, qui sont là à leur gonfler le trou de balle que tu vois à mettre ça des trucs comme ça. Mais je pense qu'elles doivent savoir qu'elles sont pas terribles.
0: Bah dans le morning, on a déjà eu un mec. Bah, ça, tu vois, dans l'occurrence, c'était un mec qui faisait des vidéos et qui se prenait pour un beau gosse. Le mec, il était.
1: Il était voilà.
0: On a demandé à Cariole, elle a fait.
2: Il était gosse.
4: Non mais Cariole a des goûts spéciaux, j'en suis la preuve vivante.
2: Non, mais c'est vrai que Cariole, elle aime les chums.
4: Non, ta gueule. Elle a pas dit ça non plus.
0: Non, ce
4: qu'elle aime pas.
2: Souvent, des mecs, ils sont très moches.
4: Hein?
2: Souvent, elle me montre des mecs, elle me dit, ah, lui, il est beau. Et ils sont très, très
0: moches. Non, mais lui, il était très moche. Enfin, il était très moche. Objectivement, c'était pas le. Sauf qu'il se prenait en plus, pour. Je sais pas, pour un mannequin quoi.
4: Ah mais Cariole, elle aime les physiques un peu atypiques, c'est-à-dire les mecs.
1: Elle aime le charme.
4: Ouais, non mais les mecs trop beaux, elle aime pas. C'est surtout les mecs qui se croient trop beaux, elle déteste.
0: Ouais, je pense que c'est ce qui l'a énervé. Cédric, t'as
4: il y a plein de meufs comme ça.
3: Romano l'a bien serré, donc ça va.
0: T'as chance avec Cariole.
3: Ouais bah ouais.
0: Comment tu te trouves?
4: Non, elle a quand même des limites.
3: Ça va, tu vois, tranquille.
0: Beau gosse.
3: Bah ouais, beau gosse.
0: Beau gosse, voilà.
3: Mais si tu veux gérer des meufs, faut que toi tu te sentes beau, tu vois. Si tu te sens moche, toi en mode défait.
1: Ouais mais pas trop.
3: En mode déception, bah les meufs ça va pas les attirer.
4: Cédric, il faut arrêter.
3: Gueule,
4: non mais attends, mais après,
0: il a rien dit.
1: C'est un truc arrivé.
4: Tout de suite dans l'agressivité.
0: Bah oui, l'agressivité tout de suite.
4: Non, alors je vais commencer par moi, vas-y. Non mais foncièrement, je sais que je suis pas un beau gosse de ouf.
0: Tu serais une meuf, tiens, Karim, est-ce que tu taperais Romano?
4: Ouais. Ouais, mais t'as le droit de dire non, hein.
0: Oui, non, mais
4: je le prendrais pas
2: ça,
4: mal.
2: Je sais pas, ouais, ça dépend en fait. Si je serais bourré, peut-être, ouais.
0: Si t'es bourré, d'accord. Bah, chances, ouais. Romano. Samy, tu te tapes.
5: Moi, je réponds rapidement non.
0: Non, tu voilà. Pas. Pourquoi?
5: Ça te rend service, Romano. Écoute, c'est un accord mutuel entre nous, tu vois.
2: Peut-être bourré, ouais.
5: Non, c'est pas mon style de meuf.
0: D'accord.
5: C'est bizarre de dire ça, du coup.
0: Guigui,
5: c'est. Oui, c'est étrange quand même.
0: Tu serais une meuf, est-ce que tu te tapes, Romano?
5: Ouais, je pense.
0: Voilà, tu vois.
5: Mais plus pour le côté charismatique, quoi.
0: Voilà, le côté charismatique.
3: Wow.
4: Putain,
3: yo,
0: ça non, sinon, les grands sont attirés par les petites, donc tu serais petite.
4: Oui, non, mais je reste un mec. Hein, parce que là, il fou, il commence à divaguer.
2: Il est excité ou quoi?
4: Il est petite et tout. Je suis petit, sans E à la fin. Non, mais voilà. Non, mais Cédric, voilà, moi je te le dis.
3: Allez.
4: Foncièrement, il faut être réaliste. Je suis pas non plus un bête de beau gosse.
2: C'est lambda.
4: Voilà, je me mettrais 5 sur 10.
2: Ouais, non, ouais, voilà.
0: Ah, pas sur 20.
4: Non, sur 10.
0: Ah, sur 10, d'accord.
4: Je suis suffisamment.
3: Quand même, un minimum.
4: Non, mais toi, Cédric,
3: ouais.
4: Tu te mettrais combien sur 10?
3: Bah, 7 sur 10.
4: Non, mais t'as un problème d'yeux, gros.
3: Ah non.
4: Non, mais tu peux pas te dire.
3: À ton niveau, tu
4: vois. Non, mais tu peux pas te dire que t'es beau gosse.
3: Au moins 6 sur 10, ouais.
4: Tiens, mais tu te rends bien compte que. Bah, non, mais sérieux. Non, mais t'es pas réaliste. Non mais si. Tu vois bien des vrais beaux gosses et tu te mets à côté, t'es quand même Shrek.
3: Ta gueule, c'est lui toi.
4: Non mais je t'ai dit, moi je me mets 5. Non mais moi je suis réaliste, tu sais, bah ouais, je taille, mais moi je suis réaliste.
3: T'es con toi ou quoi?
4: Mais,
3: un peu d'amour propre quand même, je sais pas.
4: Non mais de l'amour propre, mais à un moment donné, faut pas se mentir. Tu sais, mec, tu peux pas te mettre 7 sur 10.
0: Ah bah tu vois. Tiens, je vais poser la même question.
4: Non mais alors par exemple, un mec connu que tu mettrais à ton niveau de beauté.
0: Gérard Depardieu.
3: Ah, tu te compares à Gérard Depardieu, toi?
0: Non, toi.
3: Ah non, non, non.
4: Ah, mais vas-y, dis à mes
0: Celui qui est plus proche du physique de Depardieu.
3: Ah non, mais je sais pas, Gérard Depardieu, on pose la question.
4: Non, mais.
3: Non, je sais pas.
4: Non, mais dis à mes connus. Que tu te dis, ouais, vas-y, niveau physique. On se vaut. Pas forcément dans le même style et tout, mais tu te dis, ouais, vas-y, je me mets à côté de lui, je fais pas tâche, quoi.
3: L'autre, là, qui a fait Brice de Nice, là, comment il s'appelle?
0: Jean Dujardin.
3: Jean Dujardin, ouais. Bon, voilà, Jean Dujardin, tu vois.
4: Hein?
0: Bah ouais. Georges Clooney, tu as la même
3: Georges Clooney, tu
0: vois. T'es Georges Clooney,
2: toi, t'es genre du fumier, toi.
0: T'as la même question, Karim. Est-ce que bourré, tu t'apprêtes Cédric?
2: Danny Boone.
3: Plus Gérard Junior, gros.
2: Ah bouh, c'est chaud. Mais ouais. Cédric en meuf, c'est ça?
0: Oui, oui.
2: Waouh, c'est chaud, frère.
0: Ah, c'est chaud. Et Samy, ouais, là, tu craquerais peut-être.
5: Non, ouais, là, je craquerais, là. Tu vois, Romano, j'ai hésité. Cédric, je.
3: Ah, c'est chaud. Je comprends, c'est chaud. Je vais avoir mal au cul, là.
0: Guigui.
5: Oh ouais, moi je ferais, ouais, j'y vais direct.
0: D'accord, ok.
5: Sans hésiter pour le coup.
2: Charisse, pareil, ouais.
0: Et Marie, tiens.
1: Bah quoi?
0: Bah Cédric.
1: Ah bah non, mais Cédric, c'est comme mon frère.
0: Non, mais non, mais quelqu'un qui a le physique de Cédric, mais que tu connais pas.
1: Ah ouais, non, mais moi j'ai eu tout le physique dans ma vie.
0: Ah bah tu vois, Cédric, beau gosse. Bah voilà,
3: merci Marie.
0: Ça fait plaisir.
1: Putain, ouais, c'est le charme.
0: Heureusement que Marie est là.
3: Je vais te charmer.
0: Ah bah il est charmant, Cédric. Bon, allez, on y revient, on en reparle avec vous. Et qu'est-ce qu'elle devrait faire, Maud? Moi je pense que t'as l'amour, faut pas laisser tomber le mec. T'es tombé sur un mec super gentil, c'est tellement rare les gens gentils. Les gens
2: après, tu peux le prendre en main aussi.
0: Les gens qui sont en phase. Qui sont en phase avec toi. Faut que vous fassiez des trucs un petit peu, qui changent un peu, un truc un peu de cul sympa, quoi.
2: Ah ouais, on passe toi sur sa bite.
0: Faut que tu le faut que tu le dévergondes.
1: Mais non, mais il faut le guider un petit peu. Moi, c'est ce que je ferais. Tu vois, je dirais, ouais, j'aime bien comme ça, j'aime pas
0: non,
1: comme
0: mais
1: ça.
0: Les meufs, non, mais tu vois, empalé sur la bite, tu dis Marie et Karim. Mais comme ça, au moins, c'est toi qui gères, moi.
2: Ah ouais,
0: c'est pas
2: ouais.
0: Con, tu c'est prends pas con main, comme
1: tu
0: idée.
1: Ah oui, se mettre sur lui.
0: Tu après, le chevauches et puis après, essayer, tu gigotes hein. Sur lui.
2: Moi, le seul hic sur ce truc-là, c'est qu'elle a attendu un an.
1: Bah, c'est ça. Ouais, c'est qu'il va pas trop comprendre.
2: Expliquer au mec.
0: Non, mais faut pas lui dire que c'est un mauvais.
2: Ouais,
0: coup.
2: Mais bon, si tu commences
1: à disais tout à l'heure.
2: Non, mais si tu commences à le guider, Marie, elle a raison. Le mec, s'il est pas neuneux, il va se dire ouais, en fait, elle m'explique que je sais pas baiser, quoi.
1: Bah ouais, ça fait un an.
2: Non, pas forcément guider, mais tu sais, par exemple, si souvent ça nique dans le lit, tu vois, peut-être changer les endroits, genre dans la maison, tu vois, genre prends-moi dans la cuisine, ou tu vois, qu'elle me chope dans d'autres endroits.
0: Voilà.
2: Ou tu sais, ça changeait d'habitude, quoi.
3: Tu vois, j'aimerais bien que tu me prennes comme ça, tu vois, elle le guide, mais sans lui faire comprendre que c'est une quiche jolie, quoi, tu vois.
0: On a Gina, on peut te demander Gina, toi t'appelais pour autre chose, on va revenir au problème de Ewan qu'on a eu au téléphone.
1: Ah ouais.
0: Avec les règles de téléphone, il a une heure de téléphone par jour, c'est pas beaucoup hein, quand
1: c'est
0: même. Il hein. Y a pas mal de messages que vous nous avez laissés là-dessus, on va prendre votre avis. Gina, juste pour le problème de Maud, est-ce que t'es déjà tombé sur un mec, genre c'était pas l'amour fou mais au lit c'était la folie?
6: Non, pas forcément.
0: Donc toi, t'as
1: ouais, toi il faut que tu sois amoureuse
0: t'as...
1: aussi quoi.
0: Ouais, c'est un peu comme ouais, ceux qui nous disaient, t'as besoin d'amour pour avoir
6: ouais,
0: du plaisir.
6: Ouais, c'est ça.
1: Mais après, tu peux être amoureuse et tomber sur un mec qui te fait pas du bien, quoi.
0: Tu peux être amoureuse et tomber sur un mec qui te. Oui, c'est le cas de Maud.
1: Bah ouais, c'est ça.
0: C'est exactement ce qui arrive pour Maud. Bon, on en reparlera, on y reviendra avec vous. Bon, on revient donc à Ewan avec les règles qui sont imposées à la maison. Alors, qu'est-ce que vous en pensez? On a plein de réactions qui arrivent. Donc, il y a toi, Gina, mais il y a également Sofiane. T'es là, Sofiane? Sofiane de. Ah non, il n'est pas là, Sofiane. On va le rappeler. Sofiane de Lyon, qu'on va rappeler tout de suite. Il y a Johan du 26. Salut, Johan.
7: Salut l'équipe.
0: Salut à toi Johan.
3: Oui.
0: Donc toi t'es daron Johan.
7: Ouais c'est ça exactement.
0: Très bien, donc tu vas réagir en tant que daron. On a Charles également qui est en ligne avec nous. Salut Charles.
8: Salut.
0: Toi t'es daron également. Bonjour. D'après ce que j'entends.
1: Hein. Ah ouais forcément.
0: Ça va Charles?
8: Ouais vous, salut l'équipe.
0: Bah écoute ça va Charles. Alors c'est vrai.
8: Je suis trop content, ouais, ça fait tous les soirs que j'ai fait, je suis trop content.
0: Eh bien écoute, bienvenue sur Skyrock.
2: Ah bah,
0: t'es,
2: salut.
0: T'es dans le 42 et t'as quel âge Charles? T'as une toute petite voix.
8: J'ai 14 ans.
0: Ah ouais, donc toi t'es un peu plus jeune que Ewan qu'on a dit tout à l'heure qui avait 15 ans et qui avait des règles à la maison.
2: T'es où dans le 42?
8: Je suis vers Saint-Etienne.
0: Très bien, Saint-Etienne représente.
2: Non mais c'est quoi le nom du bled?
0: C'est pas des bleds, c'est des villes.
2: Le village.
8: Non mais on peut dire que je suis dans Saint-Etienne.
2: Non, dis la vraie ville.
0: Non mais dis,
1: ouais,
0: le
1: vas-y.
2: Dis le lieu dit où tu te trouves.
0: Mais c'est pas un lieu dit. On n'a pas de lieu dit vers chez nous.
2: Ah, ben forcément.
8: Je suis à
0: Laricamari.
1: Ah.
0: Eh ouais.
2: Pas trop dur là-bas.
0: Ben non, c'est bien Laric.
2: C'est pas trop la street.
0: C'est entre Saint-Etienne et Firminy. C'est dans la vallée de Londaine.
2: C'est la zone quoi.
0: Voilà.
1: C'est la zone.
0: Non, c'est pas la zone. Il y a toujours Auchan à Laricamari.
2: Wow. Non, mais wow. Moi, ils sont barrés.
8: C'est la rue, c'est la rue.
2: C'est la rue, ouais.
5: Ah ouais, c'est bon. La rue. Il y en a une, oui.
0: Alors.
2: Il y a une rue principale, ouais.
5: C'est la rue, c'est comme dans les westerns.
2: Tout droit, ouais, c'est la rue.
5: Il y a le saloon.
1: T'es con.
0: Bon, tu vas nous dire ce que t'en penses des règles à la maison, toi. Gina, tiens, déjà, toi. T'en penses quoi des règles qu'ont imposé les parents d'Ewan? Une heure de téléphone par jour, c'est pas beaucoup, hein.
8: Bah, c'est pas beaucoup, mais bon, c'est important, quoi.
0: C'est important
8: d'avoir des règles, ouais.
0: Oui, mais on parle du téléphone, là, les règles à propos du téléphone, et puis ouais, se coucher à 22h.
1: Ouais, par exemple.
8: Bah, 22h, ça va pour un jeune, hein. 22h30 grand max quoi, mais ça va, après il y a l'école le lendemain et tout.
0: Non, moi je ferai le calcul de à quelle heure il se réveille et j'enlèverai 8h parce qu'il faut dormir 8h et
4: je lui demanderai en fonction de l'âge, ça peut être plus.
0: Je lui demanderai de se coucher, genre par exemple, il se lève à 7h du matin, je lui demanderai de se coucher bon bah 23h, comme ça il dort ses 8h.
4: Mauvaise nouvelle. Ah, mais à la Rica Marie, il n'y a plus Auchan.
1: Ah putain.
0: Il n'y a plus Auchan, la Rica Marie.
5: Ah merde.
4: Il n'y a plus.
0: Ils ont mis quoi, la Rica Marie, à la place d'Auchan?
5: Ils ont rasé.
0: Mais non, ils ont rasé.
4: A priori, c'est Carrefour.
0: Ah, c'est Carrefour à la Rica Marie?
1: Ah ben voilà, et voilà.
0: Ils ont enlevé l'Auchan de la Rica Marie.
4: Ah bah alors. Au centre commercial Béraudière.
8: Je vais à Saint-Thé, moi, pour faire les courses.
4: Ouais, bah ouais. Wow. La Rica Marie, c'est.
0: Ah
4: bah.
0: Ouais. Non, mais la Rica Marie, c'est.
4: Ah, la Rica Marie, c'est
1: combien?
4: Il y a rien, quoi.
0: Mais non, mais c'est collé à Saint-Étienne, c'est pareil.
1: Non, mais ce que tu disais, Difool, quand tu dis, ouais, on se couche à 23h, s'il se lève à 7h, en fait, non, le temps de s'endormir et tout ça, il faut le foutre au lit avant. Hein.
0: Bon, tu te couches à 23h, tu t'endors vite.
1: Bah, pas
0: c'est pas, t'es pas un nourrisson quand t'as 15 ans là. Donc toi t'es pour des règles. Ok, c'est bien noté. Ouais. Gina, et t'as pas d'enfant toi, hein, Gina?
8: Non, j'ai pas d'enfant.
0: T'en veux ou pas?
8: Non, pas forcément. T'en dans la pas. Vie de tous les jours, c'est pas facile.
0: D'accord. Okay. Quand t'entends les témoignages, t'as entendu Clément tout à l'heure qui en a trois et qui a dit.
1: C'est sont des cons. Voilà, je les aime, mais ils sont.
0: Je les aime, mais ils sont trop cons.
4: Donc, à 15 ans, il faut 9 heures de. L'idéal, c'est 9 heures d'heure de sommeil.
1: Ah, toi, tu vois,
0: moi, j'ai jamais dormi 9 heures comme ça.
4: Ouais.
0: Bon, Johan, donc Johan, toi t'es dans le 26. Est-ce qu'il faut mettre des règles? Qu'est-ce que tu penses de l'histoire des vannes tout à l'heure?
9: Eh ben, alors, pour tout vous dire, moi j'ai 4 gamins avec ma compagne.
0: Voilà.
1: Ah bon, ouais, de quel âge à quel âge?
0: 4.
9: Moi personnellement.
0: Pas bien au téléphone, Johan, on t'entend pas.
9: Ouais,
4: moi, tu peux enlever ton clignotant, c'est en train de me faire monter là.
0: Ah, tu montes où?
4: Je monte dans ma tête là.
0: Dans ta tête. Parle juste bien dans ton téléphone, Johan. Parce qu'il y a Romano, il va monter dans sa tête.
9: Ouais. Ouais, mais il faut qu'il prenne ses cachets pour ma
4: Ouais, mais là, je peux pas les prendre là. Je prends les cachets pour la chiasse là.
0: Ah, tu peux pas mélanger avec les cachets.
4: Ah, mais j'évite les interactions médicamenteuses, que ça peut me faire vriller complet.
0: Ça serait super, ça. Fais ça vendredi.
1: Va péter un câble.
0: Vendredi, fais-toi paralyser la bouche pour qu'on écoute comment tu parles. Et puis.
4: Non, mais ça, c'est prévu. Non, mais c'est pas paralysé, je me fais anesthésier.
0: Prends les cachets pour ma boule.
1: On va avoir la mâchoire qui a tourné. Donc
0: 4 enfants à la maison. Ah, ouais, quand même.
1: Ah, putain.
0: Donc t'en as récupéré, t'as récupéré les enfants de ta chérie, puis t'as additionné ça avec tes enfants à toi. C'est vrai, les familles recomposées, souvent vous avez plein d'enfants à gérer, ça c'est marrant.
1: Bah ouais, c'est marrant quand t'en as plein.
0: Oh, c'est pas.
4: Une horreur.
0: Pourquoi une horreur?
1: C'est marrant. Non, mais ce qui est chiant, c'est quand.
0: Mais
1: c'est
0: non, il y a de la vie au moins à la maison.
1: Ouais, mais quand c'est l'enfant de l'autre, c'est chiant parce que tu peux pas être aussi, tu vois, ferme.
4: Ah ben moi, admettons, je rencontre une meuf, elle a un gosse, bon déjà, il y a peu de chances que je me mette en couple avec elle.
0: Et le gosse, il te respecte pas.
4: Non, mais le gosse, il est trop con, je lui dis, mais ton gosse, il est vraiment trop con, quoi. Je sais pas qui l'a élevé, mais.
0: Ah, moi,
4: je vais t'as tout raté. Hein.
0: Ah, moi, à partir du moment où je vais avec le gosse, il reste. Enfin, tu vois.
1: Oui, bah oui, non, mais ça, c'est assez logique, mais.
0: Je considère un peu comme ton enfant.
4: Non, mais déjà, moi, je veux pas qu'il me parle.
0: Donc, t'en as 4, toi, Johan, c'est ça?
9: Ouais, c'est ça.
0: Et alors?
9: Et donc, on en a 2 grands qui sont au collège, donc un en 3e, un en 6e.
0: Ouais.
9: Pour eux, donc, ils ont un téléphone portable qu'on a limité, pareil, à 1h30 par jour.
0: 1h30. Donc, celui qui est en 6e, il a 1h30. Tu vois, Ewan, voilà. Il faut dealer, faut que tu dises. Ouais, j'ai entendu sur Skyrock, il y a un petit de 11 ans, il a 1h30 et moi j'ai 15 ans et je suis qu'à 1h. Toi, il faut que tu arrives à dire
1: moi,
0: ça.
1: Moi, je serais celui de 3e, je dirais non, mais pourquoi il a autant de temps que moi?
0: Ouais, il a raison, Marie.
1: Parce que, il est plus vieux.
9: Ouais, bah, après, nous, c'est des règles voilà, qu'on a imposées et à 21h, la Wi-Fi est coupée.
0: Ouais.
9: Et 21h, ils sont couchés, les téléphones, on peut les bloquer via une application. Donc les téléphones sont bloqués à 21h quoi qu'il arrive.
1: Ah ouais, donc ils peuvent les garder, ils peuvent rien faire avec de toute façon.
0: Ouais, il y a des règles.
9: Voilà, c'est ça.
1: Mais vite réglé.
4: Ouais, mais moi ça me choque pas, je trouve ça normal.
0: Ah bah c'est choquant que le petit de 11 ans.
9: Moi ça me choque pas non plus parce que.
0: Oui, toi t'as le téléphone H24.
1: Bah oui, forcément. C'est normal. Lui c'est un adulte.
0: Normal, tu sois pas choqué, ouais.
9: Et après, quand on voit ce qu'ils regardent sur les téléphones, enfin les vidéos YouTube où c'est des débilités.
1: Ouais, non, mais après on regarde tous des conneries.
4: Regarde quoi comme débilité,
0: est-ce que
4: par
0: tu regardes pas des débilités, toi, parfois?
1: Bah ouais, c'est ça.
9: Moi, honnêtement, le téléphone, je m'en sers comme GPS parce que je suis chauffeur poids lourd.
0: C'est la tout, principale quoi, fonction après, du téléphone.
4: Mais genre, tes enfants regardent quoi comme débilité?
0: Ouais.
9: Des trucs débiles sans intérêt, quoi.
4: Non, mais quoi, par exemple?
9: pourrais pas te dire un machin canadien ou je sais pas quoi là, des familles canadiennes, je sais pas trop ce que c'est, mais
2: famille canadienne,
1: hein.
0: Ça manque d'arguments là.
1: Ouais,
0: l'idée,
1: ouais, c'est vrai.
4: Hey, c'est pas bien bon. On est gentils, nous, les Québécois.
1: Mais
0: c'est facile de dire on regarde des débilités, mais
1: ils sont sur les réseaux, parce que là tu parles de YouTube, mais je sais pas, ils ont TikTok.
9: Non, non, on leur a pas mis pour qu'ils puissent justement via l'application qu'on leur a mis, ils peuvent pas télécharger les réseaux sociaux.
1: D'accord.
0: Ah, c'est chaud quand même de pas avoir de réseau du tout quand t'as 15 ans.
9: Enfin, le seul réseau qu'ils ont, c'est Snap pour les groupes du collège, quoi. C'est
4: ah ouais, donc ils ont quand même un réseau.
1: Là. Ah ouais, ils peuvent quand même parler avec leurs potes.
0: Voilà, ils parlent avec les potes, ouais. Super, on s'éclate, dis donc.
1: Mais non, mais si t'as Snap, tu peux quand même parler avec des potes.
0: Et toi, Charles, on va prendre l'avis de Charles, parce que Charles, toi, t'as 14 ans. Et est-ce qu'il faut mettre des règles, oui ou non? C'est bien d'avoir l'avis de quelqu'un qui a. Bah, qui a pour Ewan. Alors, qu'est-ce que t'en dis, Charles? C'est intéressant.
4: Bah, pas grand chose, a priori. Charles, tu es là?
0: Ça a coupé, ça a coupé.
4: Ah, c'est pour ça. Il est à la Ricamari.
0: Mais non, il n'est pas à la Ricamari.
4: Excusez-nous, là-bas, il y a un couvre-feu.
3: Mais non,
4: il y a un couvre-feu. Les opérateurs coupent les réseaux à partir d'un certain heure parce qu'il n'y a plus personne qui les utilise. Bah, donc, il faut des économies.
0: Tu vois, Romano, ça c'est à cause de trop de règles à la maison. Après, tu n'as plus de téléphone.
4: Ah non, mais c'est à la Ricamari. Les opérateurs, ils ne sont pas cons. Tu sais, les antennes relais, ils les débranchent. Économie d'électricité.
0: Donc, Charles, t'es de retour?
10: Oui, pardon. Ouais.
0: Bon, tu vois, la Ricamari, ça marche très bien, Romano.
4: Ça marche très bien, moyen, quand
0: très
4: même.
0: Bien. Est-ce que, toi, tu penses qu'il faut imposer des règles ou alors t'aimerais vivre sans règles, toi qui as 14 ans, avec ta petite voix?
10: En vrai, les règles, c'est important parce que j'avais changé de tel il n'y a pas longtemps. Et en mode, j'avais pas de contrôle parental au début et j'avais passé trop de temps sur mon téléphone.
0: Ah, t'arrivais pas à t'auto-réguler?
10: Ouais, c'est ça. Et du coup, bah, je me suis sentie bête. Après, tu vois, j'ai culpabilisé un peu.
0: Genre, tu te disais, je perds ma journée à regarder des conneries et
10: Ouais, c'est ça. Bah, je ferais mieux de passer du temps avec la famille, tout ça.
0: Ah, toi, t'es raisonnable, tu vois. Tu vois, quand je vous dis qu'il faut laisser autonomiser.
4: Mais rien du tout.
0: Voilà, laisser la liberté, vive la liberté.
4: Oui. Là, mais en fait,
0: bas la dictature.
4: En fait, il s'est régulé parce que les parents ont mis un contrôle parental.
0: Non, parce que tu t'es rendu compte que tu perdais du temps.
4: Oui, mais les parents, ils n'auraient pas mis de contrôle parental, tu n'aurais rien régulé du tout.
0: Qu'est-ce que t'en sais?
4: En fait, t'es obligé de te faire cadrer, de te faire mater.
0: Qu'est-ce
4: par
0: t'en sais, Romano?
4: Parce que là-bas, à la Ricamari, ça rigole pas. C'est levé à la dure, là-bas. Et a priori, les Québécois que les enfants, ils regardent, là, on nous dit que c'est ni. Je connais pas du tout, mais c'est John le Belge qui nous dit ça. A priori, c'est Nicky et Vlad. C'est des parents québécois, canadiens, qui jouent avec les enfants et ils transforment la maison en plein de. En salle de jeu, genre. Bon, je sais pas trop quoi.
0: C'est ça qui regarde.
9: Ouais, c'est ça, ouais.
0: C'est pas méchant.
4: C'est Nicky et Vlad.
0: Ah, c'est pas plus con que, je sais pas moi, c'est pas plus con que les anges de la télé-réalité, tu vois. C'est pas.
9: Oui.
0: Ah oui. Hein. Oui. Ah bah oui. Plus con que les anges, c'est pas facile non plus à trouver. Mais bon. Donc moi je pense que toi Charles, tu es l'exemple exactement de ce que je disais il y a un instant. Il faut laisser les enfants s'autonomiser.
4: C'est lui qui s'est fait réguler par les Barbie.
0: C'est le monde de quoi
10: toi,
0: t'as dit?
10: Chez toi c'était les Barbie.
0: Non, c'est Romano qui joue aux Barbie. C'est pas moi qui joue aux Barbie. Donc vous les laissez s'autonomiser. Tiens Guigui, toi qui es le plus jeune de l'équipe, tu as des enfants, tu les laisses s'autonomiser comme moi, t'es tolérant?
11: Je pense qu'il faut quand même un peu encadrer les choses.
2: Mais il faut des règles, gros.
11: Donc, un minimum. Moi, tu vois, j'ai eu un peu de règles, mais pas trop. Et ça s'est très bien passé.
0: C'était quoi les règles?
11: Bah, les règles, c'était je pouvais pas sortir trop tard le soir en semaine. Bon, logique.
0: Bon, ça, à la limite.
11: À 22h, c'était au lit. Plus de téléphone, plus rien.
0: Ça, c'est tôt quand même. Même à 16 ans, 17 ans.
11: Ouais.
0: Ah non, mais 16 ans, 17 ans.
11: Tout le collège.
4: Ah, mais t'as besoin d'heures de sommeil.
0: Mais à 17 ans.
4: Non, mais ça fait partie de la construction.
11: Ouais, c'est vrai pour le coup.
0: Mais je suis pas dans le BTP, moi.
4: Non, mais dans la construction de l'être humain, si t'as envie de faire des enfants débiles.
3: Non, mais quand tu vas au collège, tu te lèves à 7 heures du matin, tu vois.
4: Mais ouais, non, mais même plus tôt.
3: Parfois plus tôt.
4: Il y en a, ils prennent le bus. Ils sont à 6h30, ils sont dans le bus.
0: C'est vrai que tu prenais le bus.
3: Dans la gueule, moi je prenais.
0: Ah, dans la gueule, ouais, pardon.
3: Non, non, pas dans la gueule.
4: Mais tous les matins.
3: Non, moi je prenais le bus. Mais à 7h30, il fallait que je prenne mon bus, tu vois. Donc, ouais, à 7h, je me levais. J'avais une demi-heure.
4: Moi, bah, à l'internat, le réveil, c'était 6h30. Hein.
0: Donc, Karim, tu
3: veux me
0: tu mets des règles?
2: Ah, des règles à la maison. Ouais.
0: Des règles à la maison.
4: Bah, c'est l'armée, ouais.
0: Tu passes ta vie sur ton téléphone et tu mets des règles pour tes enfants.
2: Mais je fais ce que je veux, gros.
1: Ouais, mais c'est le daron, il a le droit.
2: Daron, frère.
0: Donc, t'es daron, t'as le droit d'être con, mais le daron, il devrait montrer l'exemple.
4: L'autre con, il est grand, il gère son temps.
0: Samy, tu mets des règles?
4: Ah, bah, obligatoire.
0: Mais genre quoi, 21h au lit?
4: Bah, je pense que je ferais à peu près comme mes parents, ce qu'ils faisaient. Ouais, putain, moi c'était même 20h30, c'était un peu tôt. Allez, je dirais 21h. Ouais.
0: Ah putain, 21h, mais c'est trop tôt.
3: Ah ouais, c'est ça,
0: 20h. Bon, Marie, Marie, toi t'es peut-être de mon côté, allez.
1: Comment ça, je suis peut-être de ton côté?
4: Ben non, je suis en face.
0: Oui, non, mais c'est pas ça.
1: Allez,
3: toi, Marie, ton gars.
1: Non, mais moi, mon fils, il se couchait à une heure normale.
4: Pas de bédo, hein, encore.
3: Mais c'est quoi, l'heure normale?
4: T'arrêtes de fumer, hein, je
1: dis. Rends-moi mes bières. Le week-end,
0: le dernier joint, c'est à 21h,
1: je te dis. Non, mais le week-end, il traînait un peu avec moi, mais bon, à partir d'un certain âge.
4: Il traînait en soirée, en after.
1: Mais tu vois, par exemple, à 15 ans, il a voulu avoir Facebook. Je lui ai dit, ok, on le fait, mais en fait, j'avais une vue sur le truc. C'était moi qui avais tous les codes et tout ça. Hein? T'es con ou quoi? Non, mais il savait. C'est-à-dire qu'il savait très bien que j'allais voir et que j'allais regarder s'il y avait des problèmes, machin. La semaine.
0: Putain, mais moi, je permettrais, je sais pas, c'est chelou d'avoir.
1: Ça dépend de son âge, mais il se couchait vers 21h30, 22h grand max, quoi.
0: Ouais, après, c'est ce qu'on dit, parce qu'il y en a plein qui ont couvre-feu à la maison et ça m'empêche pas de vous écouter jusqu'à minuit.
1: Oui,
0: c'est...
1: bah oui, bah, on l'a tous.
3: Ah, mais moi, j'écoute en scred, la radio, moi.
0: C'est Enos qui nous envoie le message sur la
1: pile. Ah, ouais,
3: mais fallait être dans
0: merci,
3: ton lit, t'as vu.
0: Merci à toi, Enos. Bon, eh ben, écoutez.
4: Non, puis la vérité, des fois, c'est que t'es KO. Même à la limite, t'aurais le droit de te coucher à minuit. Des fois, tu sais, quand t'as eu ta journée de bahut, t'as fait tes devoirs et tout, t'as envie de dormir.
1: Ouais, mais même quand t'es KO, si t'as le téléphone et que tu peux aller, tu vois, faire des conneries sur TikTok ou je ne sais quoi, tu le fais. Et tu traînes dessus. Nous-mêmes, on le fait, donc.
0: Bon, est-ce que Ewan, il est encore là ou alors il s'est fait kidnapper le téléphone depuis tout à l'heure?
12: Non, je suis là.
0: Bon, voilà, mais c'est, toi, t'es un génie, Ewan.
1: Jardin,
0: voilà, aucun respect des règles, aucun respect du couvre-feu. Je te dis, Ewan, fais des trucs bien à la maison. Il y en a plusieurs qui nous disaient ça. Moi, je t'avais dit de faire l'histoire des notes. Donc, et des bonnes notes et essaye de dealer ça avec avec tes parents. Genre, tu vois, t'améliores la moyenne d'un demi-point. Tu leur dis, je peux avoir une demi-heure de plus ou une heure de plus de wifi, de téléphone, de réseau.
4: De toute façon, l'année scolaire est finie quasiment.
12: Ouais.
0: Bon, bah fini.
12: Non, c'est une bonne idée.
4: Bah, voilà. Non, mais peut-être que cet été, t'auras un peu plus de temps.
0: Je serais super si j'étais daron, moi, vraiment.
4: Ah, je suis pas sûr.
0: Je pense que.
4: Je
0: rêverais de m'avoir comme daron.
4: Je pense qu'au bout de 6 mois, les services sociaux arrivent.
2: Bonjour, monsieur,
4: on va vous enlever les enfants. Hein.
0: Bon, merci Clément, on fait des bisous, Clément. Et t'embrasses tous les enfants à la maison. Salut Clem, salut Johan également. Salut Yo-Yo.
12: Salut à vous tous. Salut l'équipe et je vote pour Cédric.
2: Ah, merci ma gueule.
0: Le clash a lieu tout à l'heure. Tu sais, oui, tu fais bien de le rappeler. On aura le clash de la drague à faire tout à l'heure. Merci Gina également. T'embrasse Gina. Des gros
13: ça
0: bisous.
13: Ça marche. Bonne soirée à vous.
0: Et ben la même. On vous envoie à tous votre t-shirt Skyrock. On va s'en dans le 56. De rien. Et qui c'est qui m'appelle?
13: C'est moi.
0: Ah, le Stéphanois. Zidi. Dis-moi.
13: Est-ce que je peux faire une dédicace?
0: Vas-y, fais péter la dédicace, Charles.
13: Dédicace à Elouan, c'est un de mes meilleurs potes, et à Nolan. Je sais pas s'ils m'écoutent, mais voilà, ils écouteront la rediff.
0: Eh bien, exactement. Vous pouvez retrouver tout ça sur la piste Skyrock, par exemple.
1: Pour la replay, ouais.
0: Et Ewan, bien joué, pas de kidnapping de téléphone. Il est 22h09, ouais. Et t'es encore sur Skyrock. Reste avec nous dans un instant, il y a le double appel. Ah, dans quel état sont les familles ce soir? Double appel à retrouver, clash de la drague tout à l'heure. Et vous tous de toute la France pour nous parler de tout ce que vous voulez.
4: Ouais.
0: On vous attend en direct, 01 53 40 30 20. Vous avez l'appli, vous nous laissez vos messages, vous laissez vos numéros, vous arrivez ici. Et donc les familles débarquent. Dans un instant.
4: Eh ouais.
0: Dernier test des familles et juste après, on lâche les fauves sur Sky. Allez.

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0: Et ouais, la plus grande radio libre de France en direct tous les soirs, 01 53 40 30 20 pour parler de tout ce que vous voulez. Ah oui, on parle des cons et des connes avec lesquels vous êtes sortis. Vous êtes sortis avec quelqu'un qui vous a pas fait que du bien. Ouais. C'est pas super sympa, c'est ça que je dis par con et conne. C'est ce qui est arrivé à Maude avant qu'elle rencontre l'homme de sa vie, enfin l'homme de ses 1 an, ça fait 1 an qu'ils sont ensemble.
6: Ouais, qu'il n'est pas con, lui.
0: Le seul problème, c'est que Oli, elle prend pas son pied avec lui alors qu'elle prenait aucun son plaisir, pied avec les autres. Alors il y avait le truc, le syndrome du bad boy. C'est ce que nous dit Faye là sur la piste Skyrock. C'est le syndrome du bad boy. Les bad boys te donnent plus de plaisir.
6: Ouais, c'est vrai qu'on y pense.
0: Bon, on y a pensé dès le début à ça, le syndrome du bad boy. Et à Jonas qui nous dit moi, la meuf la plus gentille avec laquelle je suis sorti, elle venait avec moi quand j'allais travailler le week-end. Elle me regardait poser des dalles. Ah, tu posais des dalles le week-end et elle venait avec toi. Par contre, Oli, je préférais largement l'ex que j'avais avant qui était une vraie conne. Nasse.
6: Ah bah tu vois.
0: Ouais, connasse.
6: Non mais c'est ça, bah, ils s'entendaient mieux niveau cul. Hein.
0: Ouais, c'est dommage.
6: Ce que je disais, bah ouais, c'est dommage.
0: Le consentiment.
2: Non mais elle devait être très amoureuse. Après. Ouais, elle te regardait.
0: Elle te regardait mettre des dalles. Ouais. Elle t'accompagnait partout. Elle était trop gentille. Par contre, Oli, c'était pas le pied
2: quand même.
0: Et l'autre avant, alors tu ne dis pas pourquoi c'était une connasse, mais l'autre avant, ça se passait pas super. Bon bah dites-nous, vous êtes sortis avec des gens que vous regrettez d'avoir croisé, en gros, hein, vous regrettez d'être sorti avec certaines personnes parce que bon, c'était pas les gens qu'il vous fallait. Vous pouvez témoigner, vous pouvez nous dire, puis vous nous dites comment ça se passait au lit avec eux, bien, pas bien. On vous attend en direct, 01 53 40 30 20, votre appli Skyrock. Et puis tout le reste aussi, hein, vous avez envie de nous parler d'un truc. Vous n'hésitez pas, là on est prêt, c'est l'heure du double appel, je vous l'ai promis. Par la parole aux familles, la parole aux Français maintenant sur Skyrock.
3: Allez.
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0: Double appel, merci de nous envoyer les numéros tous les soirs. Donc on les teste, puis on regarde ceux qui répondent et on essaie de les connecter les uns avec les autres. Comme ça, tous les soirs sur Skyrock. C'est parti, on connecte nos premiers numéros. Allez, ça sonne. Qui vont répondre ? Allez, Guigui, envoie.
9: Allô ? Oui ? Oui, comment vas-tu ?
10: Et toi ?
2: Ta bonne femme, elle est là ou pas ?
0: Il y a d'accord, là.
9: Ma femme, elle est là ?
10: Ouais, j'ai une bonne bite surtout, hein.
9: Ah, moi je croyais que c'est pour la tienne, parce qu'il y a la mienne aussi, si tu veux. Il y a ma bite aussi pour la tienne.
10: Allô ?
0: Ah, ils sont deux.
2: Pense bien.
9: Allô ?
10: Allô ? Allô ?
0: Oui, attends, on va te passer quelqu'un, raccroche pas.
9: Ah, j'ai pas raccroché, vas-y, je t'écoute, c'est qui ?
0: C'est bien.
9: Allô ?
10: Bonjour,
9: allô. Vous êtes bien.
0: Ah. Allô ?
9: Oh putain, ouais, tu parles ou pas ?
10: Non, il y a ta mère qui est là.
2: Ah. Oh. Ta bonne femme, elle est là ou pas ?
10: Il y a ta mère qui est là, là. Viens.
9: Ta femme à la fin, espèce de salope, c'est ça ?
0: Oui, tous les deux.
10: Non, il y a ta mère qui est là, espèce de vraie salope, là, là.
0: Oh, bah.
10: Hey, tu parles de femme. Je t'attrape, je vais te niquer ta mère, fils de pute.
0: Oula. Carrément.
9: Ah, mais t'es vraiment un fils de pute, en fait, t'as que ça à faire à parler des femmes et des mères, fils de pute.
10: Putain, j'aurais bien aimé là que ça soit vrai, oh là. Tu sais que je t'aurais troué ta mère là, là. Oh, bah, vraiment, j'ai hâte de balle, là, t'aurais vite compris, oh là. Ouais, tu veux que je te nique ta mère, c'est ça ?
0: Oui, voilà.
9: Ouais, vas-y,
0: ouais.
9: Mais t'es vraiment, en fait, t'as que ça à faire, fils de pute.
10: Oui, c'est qui ? Vas-y, viens, si tu veux, viens.
0: Tu vas pas être déçu, tiens.
10: Ouais.
0: Ouais.
10: Ouais, depuis tout à l'heure, t'insultes au téléphone, là. Tu parles de mère, de femme, de ci, de ça. Vas-y, viens. Viens, je t'attends, viens.
9: Vas-y, va ou travaille un petit peu.
10: Ouais, je travaille à l'usine, là, de la chatte à ta mère.
0: Oh, bah, tiens.
10: Ah, salut.
0: C'est sympa.
10: On vend les poils de la chatte à ta mère, tu sais. Ah. En fait, on attend à chaque fois que les poils ils poussent dans la chatte à ta mère.
0: Ouais.
10: Et t'as vu, on les retire, on les enlève.
9: Ouais, je suis à poil là.
10: D'ailleurs, ça lui fait trop mal.
0: Ah, oui.
9: Absolument, oui.
0: Sûr.
10: Donc t'arrives à lui trouver une solution là.
0: La chatte à ta mère.
9: Ouais, absolument, oui.
0: Ah ouais.
9: Vas-y, va ou travaille un petit peu.
10: Moi, je travaille pas, mais ouais, voilà. Non, c'est moi, je travaille avec ta mère, si je lui retire les chattes de ses poils.
0: La poêle de chichette.
9: J'ai pas entendu, excuse-moi.
0: C'est l'inverse.
10: Et faut que je te chope, ta mère, la pute, là.
0: C'est reparti.
10: Faut que je te chope. Allez. Là, faut que je te chope. Faut que je te chope pour te niquer ta mère.
0: Voilà.
9: Oh oh,
0: tiens, prends ça, tiens.
10: C'est mort. Ah, la conne de t'es mort. Tiens. T'as ça à faire.
0: Oh.
10: Ah. Va te trouver un autre boulot, là. Arrête de casser les couilles aux gens, là. Là. Ah. Arrête de faire le clown et profite des poils de la chatte à ta mère.
0: Ouais.
9: J'ai pas entendu, excuse-moi.
0: Super, lui.
10: Là, ça va t'occuper un peu, là. Retire des poids, là, ça va te rapporter plus d'argent que de ça, là, que de faire le clown, là, dans une radio. Oh.
3: Et t'es comment, ta chatte est comment, là?
0: Elle est comment?
3: Et votre chatte est complètement écartée ou pas?
0: Ouais, il est parti, la chatte ta mère.
2: Mec, il était quand même en boucle. Mec, toutes les phrases, il y avait la chatte à ta mère.
4: Ah, il était chelou.
0: Il est toujours là, je crois. Allô?
5: Oui.
0: Ah non, c'est pas le même.
2: Ah. Bonjour, monsieur.
5: Oui.
2: Eh ben alors?
3: Oui, comment vas-tu?
5: Allô? Ben, c'est qui au téléphone?
3: Ben, moi, je suis Patrick, hein.
5: Ouais.
3: Absolument, oui.
5: Allô? Oui.
3: Allô?
5: Oui. Allô? Oui.
3: Je suis en train de masturber, là. Ouais, j'ai une bonne bite, surtout, hein.
0: Allô?
3: Ouais. T'es pas un travesti?
5: Non, non.
0: Non.
3: Tu veux te faire sodomiser, là?
5: Hein? Bon, t'arrêtes de m'appeler, cette fille de pute, là.
2: Oh là là, qu'elle est vulgaire.
4: Ah ouais.
0: Décidément, c'est la soirée.
2: Ah ouais. Espèce de malotru.
0: Les mamans, elles en prennent pour leur grade ce soir.
2: C'est ouais, c'est clair. Ouais.
0: Elle est partie, la dame.
7: L'affaire n'est pas autorisée.
0: Ah, elle n'est pas autorisée. Elle est partie, la dame.
11: Je vais vous raconter. On était sur une affaire de poseur de bombes.
0: On était sur une affaire de poseur de bombes.
4: Allô?
3: Là, je suis à poil.
12: Bon, c'est qui appelle, là?
3: Oui, comment vas-tu?
11: Moi, je vais bien.
12: Oui, mais attends, c'est qui, là?
3: Moi, je suis Patrick, hein.
12: Non, mais faut arrêter, là.
3: Patrick.
12: Patrick qui?
3: Ouais, je suis à poil, là. Allô?
12: Si c'est une blague, c'est pas rigolo, hein.
3: T'as mis un petit peu de dans la chatte, là? Doigt dans la chatte, là.
12: Bon, ça suffit, hein.
3: Doigt dans la chatte, là. Et t'es comment, ta chatte est comment, là? Doigt dans la chatte, là.
12: Bon, si ça continue, je vais appeler les gendarmes, ça va pas être compliqué.
3: Doigt dans la chatte, là.
12: Oui, ça suffit.
3: Doigt dans la chatte, là. Et votre chatte est complètement écartée ou pas?
0: Je crois qu'il y a une fixette ce soir, Patrick.
3: Doigt dans la chatte, là.
0: Votre destinataire.
6: C'est un bordel.
0: Non, on a des destinataires.
3: Absolument, oui.
0: Allô?
3: Ah, c'est bon, là.
0: Ah, c'est bon, hein. Bon, c'est pas mal,
3: c'est
0: tout ça.
3: C'est excellent, là.
0: Ah, c'est bien, il est content, Patrick.
3: Bah, attends, il n'y a aucun problème.
0: Voilà, il n'y a aucun problème. Bah, écoutez, on a passé une belle soirée.
3: D'accord. Oui.
0: Le meilleur étant quand même les poils à la chatte à ta mère.
4: Ah ouais,
6: l'épilation, là.
0: Qui était assez sympa.
6: Il disait l'usine.
0: comme le disait MiG35. On est fort dans le sud, oui. Il y avait un des deux qui était du sud.
4: Ah ouais, c'est clair. Elle s'est cramée, ouais.
6: Ah, ils étaient vénères tous les deux.
0: Oui, c'est vrai qu'il était tombé sur un pote à lui qui avait exactement le...
2: Ouais, mais c'était bien trouvé, les deux.
0: Ouais. Ils auraient pu devenir potes, en fait.
6: Ouais, c'est vrai.
0: Ils ont passé 3 minutes à s'insulter, mais ils auraient pu être potes, ouais. Les deux, là. Bon, merci pour les numéros que vous nous avez envoyés. L'autre est resté bloqué sur les poils, comme le dit Pivoine. Oui, t'as remarqué, c'est peut-être un fétichiste des poils, peut-être, ouais.
6: Qui sait, ouais.
0: Bon. Il y en a qui sont excités par la voix de la meuf qu'on a eue juste avant, qui était très excitante.
2: La dernière, là?
0: Ouais, t'es très excité.
2: Ah ouais, grave.
0: Ouais, ouais. Il y a du lourd. Bon, est-ce que vous allez arriver à exciter les Français et les Françaises ce soir, Romano et Cédric?
2: Bah, on l'espère, hein.
0: Ah, j'espère de la drague. Aussi, ouais. Prochaine étape de notre radio libre ce soir au 01 53 40 30 20. Vous nous appelez pour nous parler de tout ce que vous voulez. On vous attend. Il y a Colonel Charlie qui est avec nous.
2: Ouais.
0: Qui veut peut-être donner son avis sur le clash de la drague de soir ou donner peut-être son sentiment.
2: Son vote peut-être en avance.
0: Peut-être son vote en avance aussi. Oui, c'est vrai. C'est que tu es fan d'un des membres de l'équipe. Salut Charlie.
13: Bonsoir les filles.
14: Salut les filles.
13: Salut les filles.
14: Salut les filles.
2: Salut Charlie.
6: J'arrête plus, bon.
0: Comment ça va, Charlie?
13: Ça va quoi, les gars, tranquille?
0: Mais écoute, ça va bien, tranquille, Charlie.
13: Tu voulais
0: un petit encouragement pour des deux clasheurs, un vote, quelque chose, non?
13: Moi, ce soir, je suis pour Romano, R-O-M-A-N-O.
0: Et pour Romano, ce soir.
2: Quand il fait beau, il fait chaud, on vote Romano.
13: On encule la salope ce soir.
0: On encule la salope.
2: Et elle aime ça.
13: Voilà.
0: Eh oui.
4: Je suis la plus grosse salope du 9-3. Ok, sympa.
0: Eh bah, tu vois, c'est gentil, Cédric. Il y en a pour tout le monde. Un vote pour Romano.
4: Ouais, non, mais ça
0: et
4: va
0: une enculade pour
4: tranquille.
0: Une enculade pour toi.
4: Vu l'état de sa bite, on va éviter.
0: Charlie, tu veux nous parler d'un des. D'un truc tout neuf que t'as fait dans,
13: ouais,
0: ta vie, dans ta vie
13: une
0: aujourd'hui.
13: Une nouveauté, ouais.
0: Si
13: ouais,
0: vous avez testé des trucs, vous pouvez nous appeler, vous pouvez nous raconter, vous pouvez nous parler de tout ce que vous voulez tous les soirs. Donc on va s'occuper de ça. On va s'occuper de Marie également, qui arrive dans un instant en direct du 92. Salut Marie.
7: Coucou.
0: Salut Marie. Bienvenue sur
7: Marie.
0: Bienvenue sur Sky Marie.
2: Charlie. Ah, Charlie, il en profite. Allez, salut Marie.
0: Il en profite. Ouais.
7: Ah mais Marie, elle est mariée.
0: Eh ben, bah, prends ça.
7: Je suis pas jaloux, moi, c'est pas grave, c'est pas grave.
0: C'est ce qu'on dit, oui. Tu voulais, t'as pas fait un petit bonjour à Marie, Charlie, d'ailleurs.
7: Ah, Marie, mon cœur, ça va, bébé?
6: Mon cœur.
0: C'est pour toi, Marie.
6: Salut, Charlie.
0: Pas celle qui est mariée, l'autre, hein.
6: Ouais.
0: Et alors, t'es contente, Marie?
6: Je suis ravie.
2: Ah, je suis en train de muquer.
6: Ah, bah là, c'est clair.
2: Ah, du mucus.
6: À mort.
2: S'évade dans ma culotte.
0: Bon, Charlie, tu vois la tête qu'il a, Marie? Il est venu nous voir. Tu nous envoies des photos magnifiques tous les soirs.
6: Bah, ouais, mais on a les photos de sa bite.
0: Mais ça pourrait être quelqu'un pour toi, Charlie?
6: Hein? Non.
0: Physiquement parlant?
6: Non.
0: Pourquoi il est pas
7: Charlie? Arrête de mentir.
6: Non, parce que maintenant je le connais là, il est complètement pervers ce mec.
7: Mais non, il est pas pervers,
0: il aime les bonnes choses de la vie.
6: Ouais, c'est d'ailleurs j'ai vu un message de toi hier là, Charlie.
0: C'est quoi le message?
6: C'était hier ou avant-hier?
2: Tu lui disais bonsoir.
6: Non, apparemment il s'est pris des doigts dans le cul.
7: Non, t'es, tu mens, c'est pas vrai, c'est pas ça.
6: Ah bah, alors c'est quoi ce que t'as écrit?
7: C'est autre chose. Ah, c'est bon, je raconte mon histoire.
0: Okay. Ah, bah vas-y.
6: Ah,
0: si
6: c'est
0: tu veux.
6: Ça, t'appelles pour ça?
7: Non, c'est pas ça. Bah, ouais.
0: Il appelle pour nous parler d'un truc nouveau qu'il a testé dans sa vie.
2: Non, d'accord. Il a plus une bite dans le cul.
7: Alors, c'est en gros, t'as vu ce week-end? C'est bon, je peux.
0: Vas-y,
7: ce week-end,
0: j'ai une
7: meuf posée.
0: Ouais.
7: On est venu allumer chez moi, on a raté tranquille. Après, bon, vas-y, on fait notre truc, on baisse tranquille. Maintenant, elle commence à me sucer la bite, tu vois, dans le fond. Maintenant, elle commence à descendre en bas, tu vois.
2: Et vas-y,
7: moi au début.
2: Mais genre, on va quoi? Les couilles et tout?
7: Mais attends, tu connais, avant, moi j'avais bu, j'avais fumé, j'étais foncé, j'étais enculé, laisse tomber, j'étais bien, tu vois ce que je veux dire, on voit. Bref, maintenant, elle va en bas. Et ouais, voilà, vers mes couilles et tout. Et après, elle va encore en bas de mes couilles et tout. Et elle va vers mon cul, tu vois, vers la conche à lui. Après, je lui dis, mais en gros, qu'est-ce que tu fais là? Et vas-y, remonte.
0: Ah, tu lui as
7: après,
0: dit ça?
7: Non. Donc là, je lui dis, est-ce que je lui dis de remonter ou je lui dis, vas-y, continue. Tu connais mes idées, j'étais un peu frondé, j'étais un peu dans le truc, bref.
2: Un peu gêné, quoi. Mmh. Est-ce que je lui dis de remonter ou est-ce que j'écarte le cul?
0: c'est le dilemme, ouais.
7: Non, après, tu connais, après, vas-y, j'étais foncé, j'ai une que ça a l'air, vas-y, c'est bon, vas-y, va.
2: Mais t'as levé les jambes en l'air? T'as écarté le cul avec tes mains?
7: Non, je suis pas une salope.
2: Non, mais je suis sûr que tu t'es écarté le cul avec tes mains.
7: Non, j'ai pas écarté.
6: C'est logique.
0: Ah, Marie, c'est logique, vous écartez le cul avec les mains.
7: Non, j'ai pas fait ça. Après,
2: t'as fait comment? Mais attends, c'était quoi?
6: T'étais comment? T'étais assis?
2: Non, mais t'étais où? Assis sur un fauteuil, les jambes en l'air. Position, c'était comment?
7: Non, j'étais assis sur mon lit, toi.
2: Donc t'as levé les jambes?
6: Bah oui, forcément.
2: C'était assis, t'es sur tes fesses, gros. Non, mais il s'est mis en position gynécologique, tu sais.
6: Bah bien sûr.
7: Non, j'ai pas levé les jambes, j'ai fait mes jambes bien sur mon lit, tranquille.
2: Ah, oh, mytho.
6: Bah non, mais c'est pas possible.
2: Mais c'est pas possible,
6: aller.
2: T'es assis sur ton lit, comment elle bouffe le cul? Mytho, va, t'as levé les jambes. Non, mais je suis sûr, tu sais, il s'est allongé, il s'est tenu derrière les cuisses, là.
6: Mais c'est comme ça qu'il faut faire.
0: Et Marie, c'est comme ça qu'il faut faire.
6: Bah évidemment. C'est soit ça, soit t'es en levrette, donc...
7: Non, et bref, tu connais, voilà, elle a commencé un peu. Moi, je me branle en même temps, et tu connais, après, j'avoue, elle est où, je l'ai jamais fait de ma vie. Mais vas-y, j'avoue, c'est...
0: Mais quoi, elle t'a mis des doigts?
7: Non, t'es fou, quoi, zéro.
0: Ah bah Marie, elle dit que t'es fait mettre des doigts.
7: Non,
6: c'est pas peut-être le léchage,
7: elle a mis zéro doigt, elle m'a seulement un peu léché vite fait, t'as raté, et voilà.
6: Ouais, mais pour te lécher, c'est obligatoire, tu fous les jambes en l'air.
2: T'as vu le cul propre?
7: Non, j'ai pas levé les jambes, mais vite fait, mais pas beaucoup, mais t'as vu, mais vas-y, pas vous lever. Et en gros, elle est finie, et vas-y, tu vois, elle a commencé à...
2: Et ton cul, il était propre ou il était sale?
7: Il était propre, mais je me lave, c'était sale.
2: Ah ouais. Je sais pas, c'était peut-être...
0: Non, mais après, quand tu lui as roulé des pelles, elle pue la merde. Oh non.
7: Non, bah tiens,
2: la merde, la bouche, elle pue la merde des lèvres.
7: Non.
2: Elle pue ton fiac.
0: Alors, ça, t'aurais jamais pensé te le faire faire, toi. Parce que vous avez dit le trou du cul, toi, il faut pas toucher.
7: En fait, regarde, à la base, je pensais à le faire, mais je me suis dit, non, c'est un truc bizarre, c'est un truc collé, je sais pas, c'est chelou un peu, tu vois.
0: Mais pourquoi tu pensais à le faire? Quelque part, ça t'excitait?
7: Bah ouais, parce qu'en fait, moi, regarde, moi, j'aime bien le faire.
0: Mais c'est quoi qui t'excitait dans le fait de te faire bouffer le cul? Parce que moi, je suis pas fan d'une fois. Ouais, Romano, t'aimes bien te faire bouffer le cul.
4: Ouais, ouais.
0: Cédric, t'aimes bien te faire bouffer le cul?
4: Non,
0: mais c'est elle qui aime pas. Elle aime pas non plus.
4: Non, mais c'est pas mon délire.
0: Non, mais ça pourrait être un fantasme. Il y a pas de honte à se faire bouffer le cul.
4: Non.
0: Karim, t'aimes bien te faire bouffer le cul?
2: Non, mais moi, il y a trop de poils. Donc.
0: Mais est-ce que ça serait.
6: Pour trouver l'anus?
0: Ça fait partie de tes fantasmes ou pas?
2: Moi, elle fait des jambes en l'air et tout comme une salope.
0: Non, Samy.
4: Non, moi, c'est pas mon kiff, mais ça me dérange pas.
0: Ça te dérange pas?
4: Non.
0: Guigui, c'est un fantasme.
4: Moi, c'est un nom radical, net et précis.
0: Par exemple, si, comme Charlie, elle descend vers tes petites coucouilles.
4: Ah non, je suis désolé. Déjà, ça va me chatouiller
0: couilles.
4: Ouais,
0: ah ouais.
4: De ouf.
0: Ah ouais.
4: Alors le FIAC, non merci quoi.
0: Et donc, mais si tu la vois descendre, tu fais quoi? Tu fais oh là là là là, je suis dans la merde.
4: Exactement, je fais oh là là là, t'es dans la merde, fais attention.
0: Mais tu lui fais comprendre que t'as pas envie.
4: Ah oui, non mais moi je vais serrer les fesses
6: mais
4: direct.
6: Mais faut essayer.
4: Mais faut essayer, non, je fais ce que je veux.
2: Ouais, regarde. C'est vrai, ça, Marie, s'il a pas envie, il peut.
4: Ouais, mais laisse-moi tranquille.
0: Non, mais regarde, elle a raison, Marie, Charlie, t'étais un peu fermé du trou du cul.
15: Avant, mais moi, avant, c'était mort, j'étais comme vous, là, comme Karim, comme Didier, comme tout le monde.
4: Ah, ouais, peut-être qu'un jour, moi, je m'ouvrirai, mais en tout cas, pour l'instant,
2: là,
4: c'est pas prévu.
2: Ton côté chienne, quoi.
6: Non, mais ouais, parce que là, tu vois, tu nous racontes le truc et limite ta honte. Toi. Et limite ta honte parce que tu nous as dit que t'avais pas levé les jambes alors que bah, physiquement c'est pas possible.
15: Ouais,
6: déjà.
15: Mais bizarre, t'as vu, je suis là comme une salope, elle est chelou, t'es
6: salope. Assume-toi.
2: Non, mais la prochaine fois, tu te fais ouvrir le fiac, tu
15: vois. Toi, t'es tout chelou, tranquille. Et voilà, elle est venue, elle m'a bouffé, tranquille. Mais je pense pas que je vais le refaire, t'as vu, c'était parce que c'est bizarre.
6: Ah,
15: c'est
6: cool. Ah, d'accord, non, mais t'as kiffé.
0: Mais est-ce que t'as eu du plaisir au niveau du trou de balle?
15: Ouais, je te rends pas, c'était cool. Hein.
6: Bah alors, pourquoi tu veux pas recommencer?
15: Parce que c'est chelou, c'est bizarre.
6: Ah, ben faut arrêter d'être bloqué quand on fait du cul.
15: À part si Marie, tu me le
6: fais. Ouais, c'est ça, ouais, vas-y, t'inquiète.
0: Marie, elle va te défoncer le trou de balle, elle va te mettre des trucs dedans, fais gaffe.
4: Marie, faut essayer.
6: Ouais, bien sûr.
4: Ah ouais, sur lui, avec Charlie.
6: Ah, mais moi, j'essaie, mais certainement pas sur lui.
4: Bah, il faut essayer. Faut essayer.
0: Il y a Chicano qui nous dit se faire lécher le cul, c'est vraiment trop bon, je bande fort. Moi, j'en ai envie, mais c'est vrai que ça fait salope, je le ferai jamais. C'est Emo qui nous envoie un message. Il y a The Show qui dit prochaine étape pour Charlie, un gueule dans le cul.
15: Un quoi?
2: God dans le cul.
15: T'as un foot
2: à côté. Non, mais tu verras, tu vas commencer à te faire doigter, tu verras. Après un point et.
0: Ou peut-être un doigt, ouais.
15: Ça va aller, frérot, ça va aller tranquille.
0: Moi, il y a Noé qui a 17 ans qui fait moi si elle fait ça, je lui pète à la gueule pour la faire fuir.
2: Qui m'ont vu comme ça, il y reviendra pas.
6: C'est
0: la méthode d'autodéfense. C'est comme la méthode du putois. L'animal, quand il sent en danger, il te balance un truc qui pue dessus.
6: Ouais, ou du lama. Comme,
0: le lama, il crache dessus, ouais, c'est
6: Romano,
0: ça. Ouais,
6: c'était pris ça dans la tronche en pleine émission, je me souviens.
2: Ouais, j'avais essayé de toucher un lama, il avait.
6: Et le lama, il avait craché à la gueule.
0: Il t'avait craché dessus, ouais.
6: Mais tu te souviens.
2: Saloperie, là. C'est vraiment con, cette bestiole.
6: Ah, j'en souviens la gueule. J'ai revu la vidéo.
2: Mais lâche un molar, ce bâtard.
0: Aujourd'hui, on fait venir un chameau dans l'émission, on se fait insulter, genre les.
6: Non, à lama.
4: Maltraitance.
0: Ah oui, à lama, ouais. Maltraitance animale, tout ça. Alors qu'on avait été très gentil avec le chameau.
2: Non, mais il était
0: avec le lama.
2: Lama, du coup. Mais c'était une éleveuse qui nous l'avait amené.
6: Ouais, tout à fait.
0: Oui, c'était un éleveur de lama qui nous l'avait amené. Oui, mais dans un studio de radio, c'est pas fait pour, tout ça.
6: Ah ouais, il était pas resté longtemps, et puis surtout, il était content, il a craché
2: dessus. Ouais, il avait lâché son molar sur ma gueule. Ouais, après, il est parti.
6: On était en direct.
2: Comme une merde.
0: On était en direct, ouais, c'était génial. Donc c'est pas un mythe, les lamas, quand ils sont pas contents, la main crachée.
6: On va tester.
0: C'est vrai. Et mais la psy qui dit un truc, Charlie, parfois on bloque sur des trucs, elle est psy. Hein. Faut essayer, chochotte, avant de dire qu'on n'aime pas.
15: Bah, c'est moi, j'ai essayé, j'ai kiffé, mais tranquille, j'ai pas.
6: D'ailleurs, Emma, gros bisous, j'ai vu ton message tout à l'heure, tu faisais dédicace à Alex l'avocat pour la baisse dans la cuisine. Je sais pas ce que vous avez foutu ce soir.
0: Bah, vous êtes
6: bah, apparemment, t'as aimé.
4: Dans la
6: ouais.
4: cuisine, apparemment.
6: Ouais, ouais.
0: Je sais pas, avec un avocat à guacamole.
6: Bisous à vous.
0: Dans la cuisine, bisous à tous les deux là, bisous Emma, bisous à Alex. Bon, donc c'est une expérience que à mon avis tu vas leur faire, Charlie.
15: Je sais pas, si je suis.
6: Mais t'as aimé, pourquoi tu veux pas le faire?
15: C'est bizarre, c'est chelou, c'est bizarre.
6: Qu'est-ce qu'il y a de chelou quand tu fais l'amour, on s'en fout.
15: C'est pas habituel de faire ça, en tout cas chez moi, c'est pas habituel, tu vois, de faire ça.
0: Ouais.
15: Donc je sais pas.
6: Bah ça peut devenir une habitude.
0: Y a Mo qui nous dit, moi j'en ai eu envie, mais je le ferai jamais. T'as raison, ça fait trop salope.
6: Non, mais.
15: Bah, je crois que c'est chelou.
0: Donc, tu t'es senti salope, Charlie?
15: Non, pas ce point-là. Mais
2: tu l'étais déjà avant. Je suis la plus grosse salope du 9.
6: Non, mais t'imagines si on part de ce principe, par exemple, nous on se fait jamais prendre en levrette et tout ça, quoi. Si on se dit, ouais, putain, ça va faire trop salope, c'est complètement con.
0: Ouais, je comprends ce que tu veux dire.
15: Bah, ouais. T'es une meuf différente, t'es une meuf,
6: par exemple. Ouais, super, merci.
0: Il y a Christy qui voulait réagir. Tiens, vous pouvez nous dire si vous avez fait des trucs que vous ne pensiez jamais faire et puis au final vous avez bien aimé. Vous pouvez nous raconter, allez-y. Se faire bouffer le cul, ok, un doigt dans le cul, jamais. Message du 83. Sur l'appli Skyrock, salut le 83. Il y a Christy qui est en ligne aussi qui voulait réagir avec nous. On va la prendre dans un instant, Christy. Et Marie, viens. Qu'est-ce qu'il y a? 4, sur ligne 4, Christy. 4. Bonjour Christy.
2: Salut Christy.
15: Bonsoir l'équipe.
0: Bonsoir.
15: Salut Christy, ça va quoi?
0: Salut.
6: Hello, t'entends ta voix qui prend là?
0: Charlie, dès qu'il entend une meuf au téléphone, c'est.
6: fais gaffe, il a le ganglion.
0: Oh.
6: Mais c'est vrai, il nous envoie des photos de son gland tout le temps. Là.
0: Mais oui, mais il envoie des photos de son gland quand il a giclé, Marie.
6: Oh.
15: Bah, oui, bah oui,
4: pour toi.
15: Ouais.
0: Bon, alors oui, Christy, excuse-nous, tu voulais dire quoi? T'as écouté Charlie? Tu voulais réagir par rapport à ce qu'il nous dit là ce soir?
16: Carrément. En fait, je pense que je suis convaincue que tous les hommes aiment qu'on leur titille.
4: Convaincue.
0: Écoute bien Karim, écoute bien Guigui.
4: Écoute bien Difool.
16: Alors après, soit ils n'assument pas.
4: Écoute bien.
16: Soit ils n'assument pas, soit ils ne connaissent pas.
0: Pourquoi tu dis ça, toi, Christy?
16: Par expérience, j'ai connu des gars. Alors au début, ils font les gros machos. Moi, mon trou du cul, jamais, je suis pas un homo. Ok.
6: Ouais,
16: et puis après, c'est ridicule. C'est ridicule. En l'occurrence, ça n'a rien à voir.
0: Bah, si tu fais l'amour avec une femme, oui, tu peux te faire te le trou du cul. Non,
6: évidemment.
16: Tu fais une fellation et puis un jour, tu y vas un petit peu et machin. Et le gars, c'est l'extase, quoi.
6: Ouais, exactement.
0: L'extase.
6: Je suis d'accord avec toi, moi.
4: Non, mais de là à dire que tous les mecs aiment, bon.
6: Ouais, non, pas tous, mais il y en a plein qui sont bloqués.
16: Après, effectivement, c'est comme les cunis où tout le monde n'aime pas. Mais je pense quand même, c'est une zone érogène, hein, pour vous comme pour nous. Hein.
0: Toi, t'as déjà débloqué des mecs qui étaient complètement bloqués?
16: Complètement.
0: Mais genre, tu leur avais demandé avant, t'avais évoqué la chose et ils t'avaient dit, oh non, moi jamais.
16: Alors, on en avait parlé, il n'y en a pas eu 50 déjà premièrement, et puis, mais on en avait parlé, et puis c'était les mecs, là derrière, impossible, jamais de la vie. Et puis bon, ben après, quand tu fais l'amour avec quelqu'un. Bien entendu. Tu crées une complicité et puis pour moi après il y a rien qui est sale.
4: Charlie
0: est en train de se taper une queue derrière.
6: Non, il y a rien qui est sale, regarde.
16: Pour moi après quand tu crées une complicité avec quelqu'un, ben déjà si je fais l'amour avec quelqu'un, déjà c'est pour moi il est pas sale le mec.
0: Ouais, mais il y a Adèle qui nous dit un truc, il nous dit moi j'aurais trop honte par rapport à ma femme.
4: Bah ouais, t'as
0: Adèle.
16: Mais excuse-moi.
0: Il aurait honte en fait, si je comprends, de prendre du plaisir ou se faire lécher le cul, mais en tout cas de prendre du plaisir en se faisant lécher le cul. Par rapport à sa femme.
6: Ah, mais les mecs, ils sont bien sûr.
16: Et pourquoi nous? Et alors, exactement. Et à l'inverse, moi, honnêtement, je suis désolée. Ça m'est arrivé à l'inverse. Et j'ai pas honte.
4: Moi, je pense que c'est la position qui m'est mal à l'aise.
0: Mais t'es pas obligé de lever les jambes en l'air.
4: Bah, tu veux faire comment?
6: Bah, si.
0: Bah, tu te mets en levrette. C'est vrai qu'il y a plus viril comme position.
4: Voilà, c'est ça, en fait.
16: Tu fais une fellation, t'as allongé, t'as pas les jambes. Alors, oui, il faut écarter les jambes, comme disait Marie. Oui, c'est clair.
4: Mais non, mais t'es allongé, mais je comprends pas comment on fait pour bouffer un cul quand le mec est allongé, il écarte les jambes. Tu ne peux pas, le cul est contre le matelas, quoi. Enfin, tu.
6: Oui, mais non, mais c'est ça, c'est ce qu'on disait, c'est qu'il faut qu'on soulève les jambes.
4: Donc, c'est obligé de lever les jambes. Et psychologiquement, je pense que ça fait.
0: T'es pas obligé de lever les jambes comme ça, Karim. Tu peux.
4: Oui, mais ouais. Ouais, mais à partir
0: non, mais
4: du moment
0: tu surélèves
4: où...
0: un peu le cul.
4: Oui, mais à partir du moment où tu l'élèves.
0: Tu mets un oreiller sous le cul et hop là.
4: Oui, mais à partir du moment où tu te retrouves dans cette position, psychologiquement, tu te dis je suis une salope, quoi.
0: Toi, c'est ça qui te bloque.
16: Eh ben, tu sais quoi? Peut-être que des fois, ça vaut le coup d'être une salope à un moment donné. Hein.
0: Ah, si t'as du plaisir en étant une salope, Karim.
4: Justement, en parlant de plaisir, Colonel Charlie, quand tu.
0: Je suis la plus grosse salope du monde. Ah, pardon, excuse-moi, Cédric voulait absolument intervenir.
4: Non, c'est pour savoir s'il jouissait comme une salope.

0: mes mains en l'air pour pas qu'il ait peur que je lui foute un doigt parce qu'il était stressé là-dessus.
1: Et puis, ouais, ouais, juste avec la langue.
0: Ouais, voilà, tu vois, juste pour lui montrer.
2: C'était comme ça, les mains en l'air, la tête entre ses
0: mains. Non, mais j'avais les coudes sur le lit, tu vois.
2: Mais oui, je mets dans l'air, mon chéri.
0: Tu comprends ce que je veux dire?
2: À la gueule de Romano.
1: Tout à fait.
3: Et comme ça.
2: T'es quoi?
3: Sans voix.
0: Non, mais tu vois, je mettais sur ses cuisses.
3: Ah, ça y est, nous rentrons. Il est l'heure de rentrer dans le schlagistan.
1: Dès que je t'introduis rien par ma langue.
0: Voilà, c'est ça, comme ça, il est tranquille et là, il kiffe.
3: Et la prochaine fois, Marie, coupe-toi les mains même.
2: Oui. Mais là, je pourrais pas mettre de doigts. Tiens, alors, bon, action Carlus, 28 ans, qui nous dit se faire lécher le cul, c'est incroyable. Par contre, un doigt, c'est horrible. Mort de rire. Attends, j'ai essayé, faut pas mourir bête, en vrai.
0: Pourtant, vous avez votre point P, hein.
2: Dans oui, ça, c'est votre argument, les filles, on a le point P dans le cul, ouais.
0: Bah, c'est vrai.
4: Marie, elle le cherche à chaque fois.
2: Ouais, le point P. c'est le point P, cette histoire. Et il y a des filles qui détestent ça et qui disent, Manon, c'est dégueulasse de lécher un cul. Et une question qui est assez sympa d'ailleurs. Salut à toi Ness, qui nous dit mais quand c'est un garçon Ness, hein, mais quand vous avez léché un cul, vous avez la bouche qui pue la merde?
0: Bah non,
1: je pas le cul de n'importe qui en fait.
3: Bah c'est mieux.
0: C'est comme la bite.
3: T'as raison. Vois,
1: pas... Exactement, voilà. Exactement.
3: Ça c'est bien dit. Bravo les langues à cul.
1: Merci Romano.
0: Mais Romano, c'est bon, il est avec nous de toute façon.
3: Ah, mais ouais. Non, mais après, moi, je suis moins, on va dire, catégorique. C'est chacun fait ce qu'il veut.
2: T'as quel âge la première fois que tu t'es fait lécher le cul? C'est Zigoto qui nous disait, lui, il a 22 ans, il l'a jamais fait, je me sens bête. Bon, ouais, débarrasse, ça va. D'abord, est-ce que t'en as envie? Faut tomber déjà sur une meuf qui a envie de le faire, hein, tu vois.
3: Ouais, je sais pas. Bah,
2: Tiffaine, tu vois, elle aime pas non plus.
3: Bah, alors là, attends, ça a pu te dire de.
0: Ouais. J'ai
3: 21 ans. C'était cette année.
2: Ah, mais t'as quel âge?
3: Non, mais 21. Ouais,
0: mais c'était 20, au début avec Carriole.
3: Ouais, quasiment. Oui, pas longtemps.
2: Carriole, c'est la première que t'as léché le cul.
3: Ouais, bah écoute.
2: Pour qui pue, elle avait pas fait.
3: Non.
2: Elle aurait changé de nom, ça aurait été Bouche qui pue après.
3: Bah, ouais. Il est pas mal celle-là.
2: Il est con. Et t'as trouvé ça. T'avais envie ou c'était l'occasion qui fait le larron, comme on dit en Bourgogne?
3: Bah, non mais un peu comme décrivait Charlie, tu vois, elle a commencé à descendre, je me suis laissé faire.
2: Mais avant, t'avais dans tes fantasmes, tu t'es branlé en pensant te faire bouffer le cul?
3: Non, je me suis jamais branlé en pensant à me faire bouffer le cul, mais.
0: Et tu bouffais le cul des nanas?
3: Ah évidemment.
0: Ah oui.
3: Ça c'est un régal.
5: Et genre quand tu te branles aujourd'hui, tu te caresses le trou de balle en même temps?
3: Ouais, en pensant à toi par contre.
5: Non mais sérieux.
3: Non, jamais.
0: Non mais tu vois, c'est très con parce que quand tu te dis je vais lécher l'anus de ma chérie et tout ça, ça va lui faire du bien. Bah pourquoi toi ça te ferait pas du bien, tu vois?
3: Oui, non mais là où je suis catégorique, c'est que moi je dis au final chacun fait ce qu'il veut, tu vois,
0: y a pas question. Oui, mais ça c'est évident.
2: Bravo Romano.
3: Non mais il y a pas question de mourir con ou quoi, tu sais. Moi par exemple, je mourrais con sur un truc, je sais que je me prendrais jamais de bite dans le cul, tu vois.
5: Faut essayer, c'est très con, je trouve, faut essayer, mais tu sais
3: je vais pas me prendre une bite dans le cul pour me dire ouais je l'ai fait quoi.
4: Eh ben tu mourras con, va t'en.
3: Ah ben voilà, bah de toute façon je le suis déjà, donc je suis déjà con vivant. Alors
2: Charlie, il est en train de se branler là.
3: Tu fais des bruits chelous mec, on t'entend, c'est très étonnant.
2: Tu tapes une queue là,
3: je suis là,
5: alors je suis sur ta voix Guigui.
2: Bah tiens, il y a plein de réactions, on va les prendre. Qu'est-ce que vous nous dites? Les mecs, c'est Julia qui nous envoie un message. Julia, 29 ans. Les mecs qui font toujours les fanfarons, mais c'est eux les plus fermés sexuellement. Ah, à ce niveau-là, c'est vrai que c'est pas faux. Là, en tout cas, sur les témoignages qu'on a eus. Après, je vous disais, il y a eu plusieurs messages de filles qui m'aiment pas bouffer, les culs.
3: Ouais, bah, de toute façon, dans le sexe, il n'y a aucune obligation. Hein.
2: Ouais. Enfin, exactement.
3: Il faut faire ce qu'on a envie de faire.
2: Ah, et message de Steph de Bretagne qui nous dit, moi, je suis gay. Et me faire lécher ou doigter, je suis pas fan. Par contre, je jouis en me faisant prendre. J'avoue que c'est grave bon. Tu vois, c'est marrant, hein. Donc, toi, te faire lécher le trou de balle. Ou alors prendre des doigts. T'aimes pas ça? Par contre, une bite, t'aimes bien.
1: Et puis j'allais vous dire, et en l'occurrence, petite parenthèse, j'ai rencontré quand même pas mal de gars qui, bon ben, c'est des bonhommes en public, tout ça, dans notre cercle qu'on côtoie. Mmh. Après, à côté de ça, quand on sort, qui rentrent plusieurs fois avec des gars, alors qu'ils te disent, je suis pas homo, par contre, j'encule le gars quand on rentre.
3: Un petit peu quand même sur le.
2: Oui, dans ce cas-là, t'es un peu homo.
1: Eh ben, pour eux,
2: sur les bords.
3: Oui, non, mais non, mais parce que là, les mecs, ils assument pas. Mais
1: et le pire, j'en ai connu 3-4. Mais alors moi perso, moi je m'en fous. Hein. Il faut chacun fait ce qu'il veut, j'en parle pas. Mais qui font les bonhommes en public devant tout le monde et ils tombent des femmes et tout ça. Par contre, en l'occurrence, qui ont ramené des mecs chez moi pour les enculer.
2: Et ils te disent, je suis pas au beau. Bah c'est toi, Karim, qui nous avait raconté ça.
3: Ah, mais là, c'est des mecs qui s'assument pas, oui.
2: Les mecs qui se font des, qui se tapent des mecs, mais ils se font sucer ou ils se font, ou ils enculent et disent, je suis pas homo parce que c'est pas moi qui me fais enculer, c'est pas moi qui suce.
3: Ouais, ça, ouais, il y en a qui disent ça, ouais.
1: Ah, mais, et
3: oui, mais là, c'est se mentir quand même.

0: Ouais, à soi-même.
1: Ce qu'elle disait.
2: Ah, mais de ouf. Mais.
3: Bah oui. Parce qu'en fait, d'être homosexuel, c'est faire l'amour avec le même sexe. Et si t'encules, même si c'est pas toi qui te fais enculer, tu fais quand même l'amour avec le même sexe.
0: Sexuelle. Parce que même si tu te fais juste sucer, tu as une relation homosexuelle.
3: Oui, parce que tu rentres dans une bouche. Mais une bouche de mec.
0: Après, ce ne sont que des mots, effectivement. C'est mais ça. Bon, de là à dire, je ne suis pas, je suis 100% hétéro, c'est un peu là, bon, c'est un peu trop.
3: On n'est pas vraiment à 100%.
0: Ah, non, on a perdu un peu de pourcentage.
3: Un peu moins. Et les mecs qui disent ça, Karim, tu leur disais quoi? Tu leur disais, mais t'es.
4: Je leur dis que c'était des ouf, ou?
3: Ouais, qu'ils étaient.
4: Ah, ils sont tarés.
3: Au moins, enfin, ils sont bi, au moins.
4: Bah après, ils font ce qu'ils veulent, hein, je ne peux pas
3: dire. Et eux, c'était persuadé, non, je suis pas homo, je suis pas homo. Ah ouais.
4: D'accord. C'est sympa, tes potes, quand même.
0: Bah, c'est pas mes potes, c'est des mecs à qui j'ai parlé, gros. Mais d'accord. C'est pas mes potes.
3: Bon, il y a plein de réactions, je le disais. Vous êtes convaincu donc, Cédric? Pas convaincu, hein,
1: ben... Non, pas encore, non.
3: Non. Guigui, convaincu ou pas encore?
1: Enfin, je me dis quand même, il faut essayer.
3: Ah,
0: il faut pas mourir con, comme on dit.
1: Ouais, donc j'ai décidé de mourir intelligemment.
3: Ah, ouais, tu vas le faire.
1: Donc j'aimerais.
3: Tu nous raconteras si tu le fais.
1: Première, si je le fais, je raconte direct, promis.
3: Mais t'as peur que ça te fasse comme sur tes couilles, que ça te chatouille?
1: Ah, ben c'est sûr que ça va me chatouiller.
3: Ou alors ça te dégoûte de voir qu'elle fait ça dans ton trou du cul.
0: T'as des poils au cul?
1: Ah, c'est très léger, moi je suis très peu poilu. Si ça intéresse quelqu'un.
3: Oh là.
1: Bah, Cédric. Oh là, non, toujours pas. Arrête. Je vais être le premier.
3: Arrête.
5: Garde la pêche, t'es un ouf.
0: T'imagines la grosse tête de Cédric dans ton trou de balle.
3: Ah, ses grosses lèvres. Et ses grosses lèvres sur ton anus.
0: Laissez-moi
3: un peu le. Mec, t'as déjà aspiré un anus.
0: Comme il disait tout à l'heure, le Jean du Jardin de Skyrock.
5: Garde la pêche.
0: Jean du Jardin qui s'est pris un coup de pelle.
5: Mais grave.
0: Un coup de râteau et un coup de pioche également.
3: Non, mais regarde, Romano. Ah, la bouche de Cédric, je trouve que t'as une bouche bien adaptée au trou du cul.
5: Ouais, ben non.
3: Parce qu'elle coup, est toute courte.
5: Tu vas regarder tes fantasmes.
3: Ah, regarde, Guigui aussi, il trouve. Regarde,
5: tu vois. Ouais, mais non.
3: Elle s'adapte.
5: Ni Guigui, ni chien, ni
3: peut-être qu'on t'a greffé une intro du cul à la place de la bouche.
0: Tu préférais lécher le cul de qui? De Diffoul ou de Guigui?
1: Bon, allez, Cédric.
5: Les deux, attends.
1: Non, moi.
5: Ah,
1: non. Je suis jaloux, moi.
3: Guigui.
5: Ah, Diffoul, ça va être une sacrée coquine.
3: Ah, ça y est.
5: Le lieu au lit, c'est rigolo.
3: Ah, ouais, non, là, c'est l'horreur. C'est pas un film rigolo, c'est un film d'horreur.
5: Ah non, bah, tu dis
0: c'est rigolo. Non, mais rigoler ensemble.
1: Ah, ouais. Allez-y, ouais,
5: on va rigoler, dis fou, tu vas voir.
1: Dis fou, là, vas-y.
5: Je vais te faire rigoler, moi.
3: Eh ben, tiens.
1: Ah, il a pas dit non.
3: J'ai pas dit oui non plus. Hein.
1: Oh, on l'a compris.
3: Bon, Sam voulait réagir. Il y a plein qui veulent réagir, je vous le disais. Il y a Sam qui est en ligne avec nous. En direct. T'as lancé un grand débat, Charlie, ce soir, dis donc.
6: Ah,
3: hein.
6: Ouais.
3: T'es content?
6: Ah, je vois ça. Hein.
3: Alors, le bouffage de cul. Sam, garçon ou fille d'ailleurs? Salut, Sam.
7: Salut Sam,
3: c'est donc fille.
6: N'importe quoi.
3: Sam de Tours.
6: Salut.
3: Ça va, Sam?
6: Ah, tout va.
3: On doit faire 1500 euros à côté de Tours.
6: À part
3: ses mêlées. C'est.
7: Putain, c'est à côté, vous auriez dû m'appeler.
3: Annabelle qui a gagné, ouais. C'est quand c'est lundi matin.
6: Bravo, elle.
3: 1500 euros. Bravo, Annabelle, gros bisous.
7: Ah, dommage.
3: Tiens, bravo à Marco qui a gagné l'an 95 ce matin à Baillet en France. C'est marrant d'écouter le morning et de Baillet. Et bravo Marco, il écoutait dans la voiture en plus, Marco. Et puis et on salue Julie qui a gagné dans le 33 également 1500 euros. Et n'oubliez pas, dans deux jours, dans un jour et demi maintenant, vendredi matin, 13 000 balles à gagner. On vous réveille avec nous dans le morning. Peut-être pour toi, Sam, ou peut-être pour vous qui nous écoutez, vous envoyez cash 720 pour gagner vos. Pour gagner votre cash et vos 13 000 euros.
1: Ouais.
3: Donc revenons-en à notre du cul, Sam.
7: Ouais, moi je trouvais ça spécial. Enfin, je me dis, c'est pas du tout mon délire et je pense que c'est une question d'ouverture d'esprit. Je suis peut-être pas ouvert, mais je me dis, c'est assez spécial, c'est dégradant, c'est rabaissant, tu vois.
3: Pourquoi tu trouves ça rabaissant, toi? T'as entendu ce que disait Christy il y a un instant? Elle est tombée sur plein de mecs qui étaient comme toi et au final, bon.
7: Ouais, mais moi je serais pas prêt de commencer à faire ce genre de choses. Enfin, tu vois, déjà que la position, comme on l'a dit tout à l'heure.
6: Ah, c'est ça,
7: position,
6: c'est ça qui te bloque en fait, c'est la position.
0: Non mais bon, après t'es pas obligé non plus de t'écarter le cul de ouf, tu sais, de te mettre en grand écart pour te faire bouffer le cul. Hein.
7: Non mais ça, c'est délire à Cédric, ça.
6: Non mais tout à
5: fait. La plus grosse salope du 9-3.
0: Cédric, je le verrais plus se mettre en leu-leu, lui.
5: Non. Ah bah non.
3: Ouais, avec les mains qui écartent le trou de balle, c'est ça.
0: Ouais, c'est ça.
5: Ouais. Comme ça que tu fais toi.
3: Non mais c'est, tu vois, j'imagine pas.
5: T'es fou, il fait ça, lui.
3: Non, Romano, tu nous avais dit que toi, la première fois que tu t'étais mis un doigt.
0: Non, mais jamais, moi, je me mets. Ouais, la vérité, jamais je me suis mis en levrette. Non, mais je pourrais pas. Hein.
3: T'avais dit que t'avais levé les jambes, toi.
6: Ah, c'est bizarre.
0: Non, moi, j'étais dans ma baignoire, donc je les avais mis sur les. Bah,
6: c'est vrai, t'avais fait
0: sur les rebords de la baignoire raconté. De chaque côté, tu vois.
3: C'est vrai qu'en levrette dans sa baignoire, c'est chelou.
0: Non, mais je me suis même à l'intérieur, je me suis jamais mis en levrette, ça je pourrais pas, tu vois. Il y a des limites au délire.
5: Total.
0: Ouais, là, c'est.
6: Non,
0: c'est...
6: mais après, je pense qu'il faut pas avoir honte quand tu fais l'amour,
0: tu vois. Ouais, mais si j'aurais honte de foutre en le moi.
3: Ce que nous dit Fanou, vous, c'est le côté dérangeant, c'est le côté soumission que ça implique. T'as pas envie d'être soumis par rapport à ta meuf. Il y a plusieurs qui disent
0: non,
3: ça.
0: Le vrai, ah, mais attends, là, c'est trop pour
5: toi, c'est pas. Parce que tu fais ça à Carriole, elle te fait la misère, gros, par contre.
0: Ah non, mais je pourrais pas. Moi, je sais, tu sais, ça me dérange pas de me prendre des doigts dans le cul, de me faire bouffer le cul.
5: Ah ouais.
0: Mais en levrette, c'est pas possible.
6: Non, mais je suis désolé, le côté soumission, quand.
0: Soumission.
6: Pardon.
3: Soumission, oui.
6: Quand vous êtes dans la bouche, vous êtes soumis au final. Hein. Vous êtes allongé, on vous suce. On
0: peut non, moi, je le prends plus, c'est elle qui soumise.
3: Ah bah, moi aussi.
6: Ah ouais, bah, pas moi.
0: Largement.
3: Dans ce cas.
6: Bah, ça dépend comment t'es foutu en fait. Si t'es debout et
0: que. Debout, assis, couché.
3: Mais dans la bouche, il y a un côté soumission.
0: Bah, oui. Soumis, mais pour à la femme, quoi.
3: Ah, toi, tu veux dire que tu l'as entre la bouche, tu l'as dans la bouche, donc quelque part, tu le gères.
4: Bah, ouais. Non, mais c'est nous, on tire la gorge.
6: Je sais pas, t'en penses quoi, Christy? Elle est où, Christy?
3: Elle est là.
6: T'en penses quoi?
0: Rien, tu vois. Elle s'en fout de ta question.
6: Ah non, non.
2: Non, excusez-moi, pas André, je cherchais mon chien dans la cour, là.
6: Ah, d'accord. Toi, tu penses pas que.
3: Oh, moi, je vais être votre chienne ce soir.
0: Oui, du calme, Cédric.
6: Justement, quand on suce notre mec, c'est eux qui sont soumis, parce que c'est nous qui gérons le tronc.
2: Tout à fait.
4: Nous gérons le tronc.
6: Ouais, putain, j'arrive plus à parler.
3: Non.
2: On gère le truc.
6: On est d'accord, voilà, on gère le truc. Merci, tu m'as aidé.
3: Donc, Sam, toi, tu penses que tu feras jamais, toi?
7: Bah, en fait, je pense que, comme Maria vient de dire, en fait, c'est peut-être le côté soumission de la femme envers l'homme qui est un petit peu dégradant et que je sais que moi, c'est pas du tout le genre de choses que je serais capable de faire, en fait. Ça, c'est sûr.
0: Non, mais surtout si t'as pas envie, ne le fais pas.
7: Ah, bah non, excusez-moi.
3: Oui, vas-y, Christy. Ouais.
2: Je voulais préciser des trucs. Il y a pas eu plein de mecs, moi, hein, ça. Parce que pour moi, il faut quand même qu'il.
6: Mais de la confiance.
2: Il y a un truc. Ah ben.
0: Bah, non plus, tu n'arrives plus à parler.
2: Non mais.
3: Ça vous met toi et ça voilà. Vous met dans un état les filles, le truc du cul, c'est un truc de dingue, c'est normal.
2: Non non, c'est important. Il y en a eu 4. J'ai 40 ans.
3: À 4 en 40 ans. Ah ouais, d'accord.
2: Oui oui.
3: Et t'es sorti avec combien de mecs pour se faire une idée?
2: Joker.
3: T'es sorti avec. Bah non, non. Allez, ton body count, le body count.
4: Allez. À peu près une fourchette.
0: Oula, tant que ça. Pouf.
2: Ah non, non, bah, ça, non.
0: Combien,
2: non.
0: 40 et 50?
3: Mais quoi, 10, 20, 30,
0: 100, 1000?
6: Non, mais ce serait des.
2: Non, non, alors, 100 000. Non, non, très sincèrement. J'ai pas compté.
3: Oui.
2: Mais,
0: Bah, à peu près.
3: Quoi. Oui, en gros.
0: Une approximation.
2: Il y a une cinquantaine.
3: Cinquantaine. Ah ouais, donc ça veut dire 1 sur 10, même pas, quoi.
6: Ouais, mais t'as pas essayé avec tous les mecs parce qu'on n'a pas envie de lécher tous les mecs.
3: Il y a des culs que t'as pas envie de lécher.
6: Ah ouais, non, c'est clair.
2: Ça,
6: ouais.
2: Pas posé. Ça s'est même pas posé.
3: D'accord, ok. Et attendez, parce qu'il y a d'autres garçons qui voulaient réagir. Donc toi, Sam, tu penses. Donc c'est no way.
0: Ouais, toi, c'est pas ton truc du tout.
3: Trop mal, no way.
7: Non,
3: je t'ai pas demandé pour un petit doigt, mais j'imagine que c'est un peu la même chose.
7: Ah, ça va être compliqué aussi.
3: C'est compliqué le doigt.
6: Ah, mais c'est pire le doigt.
7: Ouais, je pense encore pire. Franchement,
6: à faire accepter,
7: je sais pas si vous êtes au courant, mais apparemment, c'est un point G de l'homme.
0: Ouais, si,
3: le Marie, P. Arrête pas de dire ça, Marie.
0: Le point P, la prostate, la fameuse.
3: Le point P, on dit, ouais.
7: Bah, point P, pardon. Ouais.
3: Yannick, oui, qui est en ligne avec nous en direct du 22. Salut Yannick.
8: Salut l'équipe.
3: Salut à toi. Gros débat sur le trou du cul lancé par Colonel Charlie, le roi de l'anulagus.
8: Ah ouais, laisse tomber.
3: Eh ouais, on va t'appeler. On va t'appeler
6: ça, il assume
3: la salope du 9-4, Colonel.
6: Mais non, mais arrête.
8: Arrête.
3: On avait la petite salope du 9, la plus grosse salope du 9-3. Ouais. Maintenant, on a la petite salope du 9-4, Charlie. Tiens, bien excité, Cédric, d'ailleurs.
6: Ouais.
3: Très excité.
5: Non, ça va aller.
3: Donc Yannick, ouais, tu voulais dire quoi par rapport à ça?
8: Mais en fait, à la base, j'étais un peu comme vous, hein, réticent, zone interdite, tout et tout.
3: Sans interdit.
8: Et puis, ah ouais, c'était vraiment... voilà. Et en fait, avec ma meilleure amie, ben, m'a mis à l'aise, en fait, puis j'ai lâché prise, puis hop, un doigt dans le cul.
3: Ah, toi, c'est directement un doigt. Mais
6: t'as léché avant, quand même.
8: Non, non, ben, en fait, on faisait un 69. Et puis, donc, elle me suçait. Et puis, elle m'a dit, détends-toi, et pouf. Un petit doigt.
6: Ouais, et t'as relevé les jambes.
3: Et le doigt, il est rentré tout seul.
8: Il est rentré tout seul.
3: D'accord.
8: Mais c'était vraiment le lâcher prise. Elle m'a mis à l'aise, lâcher prise et.
3: Oui, t'as lâché prise.
6: Et alors, t'as kiffé?
8: Ouais.
3: Depuis, tu recommences?
8: Mais qu'avec elle, quoi.
3: Mais t'as pas été gêné? T'as pas eu un.
8: Au début, c'était bizarre, puis après, à force de faire,
6: tu te fais du bien, y a pas de problème.
8: Ouais,
3: mais la gêne, elle vient pas plutôt après, quand vous avez arrêté de faire l'amour?
8: Non, c'est que, en fait, on en parlait, moi, je dis, nia, ça va pas, j'étais folle, tout et tout, puis.
0: Puis le petit doigt dans le cul. Puis,
8: voilà,
0: ça puis, t'a tout faisait, tourné, dis donc.
8: Et puis, elle a caressé, dit, qu'est-ce que tu fais? Elle m'a dit, détends-toi. et c'est.
0: Détends-toi,
8: tranquillement...
0: je te mets les doigts dans le cul. Ça va glisser voilà. tout seul.
3: Genre, c'est comme t'es chez le médecin, il va t'arracher une dent et te fait détendez-vous, monsieur, détendez-vous. Toi, c'est la même chose avec le trou de balle. Tiens, au choix, tiens, Karim.
6: Vois, c'est juste
3: un doigt ou un petit coup de langue?
4: Un coup de langue.
3: Un coup de langue. Cédric, un doigt, un petit coup
5: ouais,
3: de langue.
5: Un coup de langue, ouais.
3: Et Guigui?
1: Bah, si vraiment faut choisir le petit coup de langue.
3: Eh ben, vous voyez, vous êtes moins fermés que je le pensais, tous les trois. Bravo.
1: Bah non, et toi, dis full, et toi
4: pas le choix, gros,
3: les deux, moi, bien sûr.
1: Bah, la chance, t'as raison, ouais.
3: Les doigts et la langue. Pas un doigt. Et depuis, tu repratiques souvent avec elle, mais juste avec elle, toi, Yannick.
8: Juste avec elle, ouais.
6: D'accord, ouais, parce que t'es en confiance, c'est ce qu'on disait, en fait.
8: C'est ça.
6: Ils ne sont pas soumis et tout ça, c'est exactement.
8: Avec les autres meufs, c'est négatif, mais avec elle, ça passe.
3: D'accord, mais tu dis c'est ta meilleure amie, c'est-à-dire c'est amie plus plus.
8: Oui, plus.
6: Ah bah ouais, oui, manifestement.
3: Et pourquoi tu dis pas ma meuf?
8: Parce qu'on n'est pas ensemble.
0: C'est une sex friend.
3: D'accord, une sex friend, c'est ça.
8: Non, ma meilleure amie.
0: C'est ta meilleure amie.
3: D'accord, ok.
8: Ouais.
0: Elle est sympa en tout cas.
8: On partage tout en fait.
0: Même son cul, ouais.
8: Voilà, on n'est pas ensemble, mais voilà.
3: C'est marrant. Ça veut peut-être dire que Romano et Cédric, bientôt, vous mettrez l'eau dans le cul tous les deux.
5: Ça va aller.
3: Ouais, vous êtes amis.
0: J'espère.
6: Mais...
3: Si vous êtes amis, tu vas le voir le week-end, tout ça, Cédric.
6: Ça fait longtemps que tu fais du cul avec ta meilleure amie, comme tu l'appelles.
8: Alors, c'est une drôle d'histoire, c'est qu'on s'est perdu depuis pendant plus de 13 ans. Mmh. Et on s'est revu, ça fait 2 ans, donc depuis 2 ans.
3: Et Stéphane, il pose une question pas con, qui dit pour l'auditeur qui s'est fait doigter, donc toi Yannick, par sa meilleure amie, ça n'a pas cassé l'amitié de se faire doigter par elle?
8: Pas du tout.
3: D'accord, ok.
6: Bah non, mais parce qu'à la base,
8: on parle de tout et de rien. Mmh. Et effectivement, dès qu'on l'a fait, sans stress.
6: Et pourquoi vraiment, tu veux pas te mettre avec elle, du coup? Parce que si vous parlez de tout...
3: Déjà mettre des doigts dans le cul, c'est déjà pas mal.
6: Non, non, mais si vous parlez de tout, vous faites l'amour et tout ça.
8: Peut-être, pour le moment, c'est que tous les deux, on a des histoires amoureuses un peu compliquées, on se trouve des relations compliquées.
3: Et t'es pas jaloux quand elle a une histoire d'amour?
8: Non, parce que c'est un... Elle est célibataire, en fait, et moi aussi.
3: D'accord, mais vous avez elle a jamais eu un mec, t'as jamais eu une meuf, toi?
8: Non, du tout.
6: Ah oui, vous fréquentez personne, c'est-à-dire que vous racontez pas les trucs.
8: Pour le moment, je fréquente personne, donc elle a des flirts, moi j'ai des flirts, mais...
3: Et t'es pas jaloux quand elle a un flirt, comme tu dis?
8: Non.
3: D'accord,
8: même quand elle était en couple, elle m'a parlé de son gars, donc...
3: D'accord, et quand elle était en couple, vous faisiez du sexe aussi ou non?
8: Au départ, oui. Au début, oui. Après, on s'est perdu de vue. Parce que voilà.
3: Oui, donc non.
8: Et là, elle est revenue quand elle a quitté son gars.
6: Ah ouais, okay. Pendant 13 ans et elle t'a rappelé derrière. Bah putain.
3: C'est marrant ton truc avec ton ami. Bah, c'est marrant. Bon, bah écoute, merci du.
6: Profiter, hein.
3: Merci du coup de fil.
8: Pas de soucis.
3: Et merci Christy également pour tous ces bons conseils.
6: Ouais.
9: C'est très gentil.
3: Très gentil, merci Christy.
6: Continue à t'éclater.
3: Merci Sam.
9: Oui,
3: Sam,
9: des gros bisous.
3: Sam, c'est Noé. Ça t'a pas motivé non plus, Sam, même tous les témoignages.
0: Je t'en ai une petite envie, un petit doigt dans le cul comme ça en passant.
3: Le doigt dans le cul de Yannick, non?
7: Non, c'est bon.
3: Eh ben écoute, merci à toi.
9: Laissez les mecs.
7: Merci beaucoup l'équipe.
3: Vas-y.
7: Petite dédicace à mon pote Conrad avec qui j'étais en train de geeker quand vous m'avez appelé.
3: Salut Conrad.
7: Et puis, merci à vous de m'avoir appelé. Je vous écoute depuis que j'ai 10 ans. Et c'est un plaisir.
3: Et là, t'en as 28.
7: Ouais, 28, c'est ça.
3: T'es 18 ans de Skyrock, faut faire la fête.
7: Ouais, franchement, ouais. Un grand plaisir.
3: On t'embrasse, Sam, et on t'envoie ton t-shirt Skyrock à la maison. Même chose pour toi, Yannick. Des bisous, Yannick.
7: Avec grand plaisir.
8: Ok, merci.
3: Christy, pareil dans le 83.
9: Des gros bisous.
0: Salut.
3: Et Charlie, tu peux être fier de toi. Bravo, Charlie. Tu t'ouvres, tu découvres des trucs. Vivement que tu découvres. Là, maintenant, il reste plus qu'à se faire mettre un dos dans le cul comme Yannick. Hein.
7: Non, tranquille, ça va aller.
3: Tu dis ça aujourd'hui.
6: Vas-y, rachète-toi, là.
3: Pourquoi tu veux pas lui mettre un dos dans le cul, Marie?
7: Tranquille.
3: Pourquoi t'es agressive comme ça?
6: Non, mais c'est bon.
3: C'est vrai,
0: plus agressive.
7: Marie, faut essayer.
6: Essayer quoi, toi? Merci, ça va, t'inquiète pas.
1: Il a raison, faut essayer.
6: C'est tout ce qu'il faut à la maison.
0: Mais laisse-toi prendre.
7: Mais Marie, pour finir le sujet, t'as vu quand tu bouffes le cul de tes mecs, genre, est-ce qu'avant tu renifles un peu avant, genre le cul?
6: Ouais, bien sûr, ouais, c'est ça.
0: Ouais.
6: Bien sûr.
7: Je sais pas.
3: C'est une bonne question.
6: Magnifique.
3: Bah oui. Bon, on t'en passe, Charlie. Et puis, donne-nous des nouvelles de la suite de tes aventures.
7: Toutes les meufs de l'Île-de-France, Paname, venez me follow
10: sur The Colonel Charlie sur Instagram.
6: Si vous voulez foutre des doigts.
3: Ouais, j'aimerais. Ouais, si voilà. Vous avez envie de décoincer Charlie du cul.
0: Le voilà, cul de Colonel si Charlie est devenu un placard à doigts.
10: Voilà, vous voulez follow The Colonel Charlie et Marie mon cœur.
3: Oh, je t'aime, c'est trop mignon.
10: Bébé, je t'aime, je t'ai beaucoup le cul.
3: Oh, c'est beau.
10: Et Cédric, Romano, soir, baise-le. Hein,
0: je compte sur vous, ma team. Hein. Ensemble, il fait beau, il fait chaud, ça vaut trop Romano. Mais il faut bien surveiller parce que Cédric, je le trouve bien, bien sûr de lui.
3: Il sort de lui.
0: Donc je pense qu'il a foutu sa saloperie de machine en route.
1: Rien à voir.
3: Bon, de toute façon, c'est vous qui voterez. Saloperie. C'est vous qui allez clasher Romano et Cédric et vous qui allez voter, vous qui nous écoutez. Dans un instant, on aura Marie en ligne avec nous. On t'a salué, Marie, mais on va s'occuper de toi. Il y a Léo aussi qui arrive. Et puis vous tous, de toute la France, vous nous passez un coup de fil. Où que vous soyez, vous pouvez nous appeler, vous débarquez ici sur Skyrock. Et on écoute Aya Nakamura et la rafleuse tout de suite sur Skyrock. 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
0: 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Et vous savez que ça a déclenché un grand débat, cette histoire de Charlie. Ouais. Et de bouffage de cul, c'est un truc de ouf. Il y a Oran de la Sécu, Wade, que vous
2: il
0: allez retrouver.
2: Il se bouffait le cul là-bas. Là,
0: vous allez retrouver ouais. Tout à l'heure. Et Sam du Morning qui est en train d'un. Qui est en train d'en parler, et a priori, ils sont pas fermés, dites donc.
2: Il y en a eu un qui a eu un nez dans le cul de Medellin.
0: Ah, ça, j'ai pas vu ça.
2: On dirait un balken, mais.
0: Oh là, c'est moi.
2: Eh non, loupé du
0: fable. On n'en dira pas plus.
2: Non, non.
0: Bon, on va clasher là. Cédric Romano, clash de la drague. Vous avez des méthodes pour draguer ce soir, c'est quoi?
2: Ouais, allez, bah, je commence à profiter du beau temps. J'ai mis la piscine en chauffe. Ah, ce soir, j'attrape la famille dans la piscine.
0: Très bien, et toi, Cédric, tu fais quoi?
3: Moi, je suis dentiste et je viens faire un blanchiment dentaire à la femme de la famille ou à l'homme d'ailleurs.
4: Avec
3: et
4: ton
3: j'ai
4: sperme.
3: Un nouveau produit pour ça et le blanchiment c'est mon sperme.
0: Mais il est jaune.
4: Pas mal.
3: Ah, il est tout blanc.
0: Tu nous avais dit que ton sperme était jaune.
3: Tu vas avoir ton blanchiment, tu verras qu'il est tout blanc.
2: Un jaunissement.
0: Ah, un jaunissement. Fait, invente le jaunissement dentaire.
3: Non, non, un blanchiment, tu
0: peut-être
3: verras.
0: Peut-être que c'est un nouveau style.
4: Non, mais il est blanc maintenant, il nous a dit.
3: Ah, il est tout blanc, ouais.
0: Mais pourquoi il était jaune?
2: Même les machines pètent un câble, ton sperme.
3: Non, mais c'est ce que tu bouffes, peut-être, je sais pas.
0: Et tu bouffes du jaune?
3: Ah non, mais je sais pas, c'est parce que j'avais bouffé à l'époque. Tu
0: fais de la pisse.
3: Tu parles d'un truc, ça fait je sais pas combien
2: tu
3: d'années.
2: Tu fais beaucoup de curry, non?
3: Peut-être, ouais, je sais pas.
0: Chelou. Bon, il y a Marie qui veut nous parler d'un truc, parce que Marie, ton mec, il veut faire un truc et toi, t'as pas envie qu'il le fasse, c'est ça, hein?
4: Ah.
0: C'est ce qu'on m'a expliqué, en tout cas.
5: Absolument pas, c'est le contraire.
0: Ah, c'est quoi? Toi, tu veux que ton mec fasse un truc et lui, il veut pas le faire?
5: C'est ça.
0: C'est sexuel, c'est quoi?
5: Un peu entre les deux.
2: Entre les deux.
4: Ah ouais, qu'est-ce que
0: tu aiguises notre curiosité, Marie, là. Bon, et tu voulais en parler pour avoir l'avis de toutes celles et tous ceux qui nous écoutent. Bah, tu bouges pas, Marie. On fait juste le clash, t'as 5 minutes, tu peux rester avec nous.
5: Ah bah, ça fait 54 minutes que j'attends, donc
0: Ah, t'as calculé le nombre de temps, là. Alors, ça, on sent la meuf qui est énervée, qui en a marre d'attendre.
4: On t'envoie sur le téléphone.
0: Alors, bah, dis-nous, alors, c'est quoi qu'il veut faire, ton mec? Que tu veux qu'il fasse, c'est que lui, il veut pas faire, plutôt.
5: Pète le clash.
2: Ah, tu veux garder le suspense.
4: Bah, oui. Bah alors, faut savoir.
2: Non, mais dis-nous maintenant, on peut attendre 2 minutes pour le clash.
5: Bah, ça fait 57 minutes 28 que j'attends.
2: Oui, mais là, tu peux. Là, si tu nous le dis maintenant.
4: Dis-nous maintenant, comme ça, au moins, on pourra avoir
2: ça, des réactions entre temps.
0: Tu peux penser à une meuf qui t'attend pour aller au resto, toi, au téléphone, t'as un truc à gérer. Et puis, elle est là. Oui, bon, bah, de toute façon, ça fait une heure que j'attends, donc je suis pas attendu d'une heure et demie.
2: Ouais, hein,
0: c'est pas grave.
4: Non, mais dis-nous maintenant, Marie, comme ça, tu vois, on aura des réactions et tout ça.
5: Alors, je suis hyper fertile.
0: Tu es quoi?
4: Hyper fertile.
0: Ah, ça, tu fais des bébés dès que tu fais l'amour.
2: Une poule pondeuse.
5: C'est ça.
0: C'est horrible, poule pondeuse.
5: Exactement.
4: Dans votre...
0: Ok, d'accord. Bon, prenons-le.
2: Non, mais prenons-le.
5: J'ai un enfant différent.
0: T'as quoi?
4: T'as un enfant différent? C'est-à-dire?
5: Oui.
4: Quoi, il...
0: Ah, tu veux dire qu'il a quoi, ton fils?
5: Exactement, j'ai un enfant TSA.
0: D'accord, ok.
4: TSA,
5: c'est tout ça, tout à fait ça, c'est que j'ai un enfant qui a un trouble du spectre autistique.
0: Et ça veut dire quoi, ça?
5: Bah, trouble du spectre, donc c'est-à-dire que j'ai un enfant qui est autiste.
0: D'accord, okay.
4: Ouais. D'accord.
0: Mais après, il y a plusieurs formes d'autisme.
4: Ouais,
0: autisme,
4: il y en a plein.
2: Mais entre guillemets grave ou c'est léger?
4: Ouais, il parle et tout ça ou...
5: Non, c'est énervé.
2: D'accord.
0: Okay. Donc,
2: d'accord.
0: Ouais, c'est vrai qu'il y a plusieurs formes, plusieurs d'accord. stades, plusieurs.
4: Mais il a quel âge ton fils?
5: Il a 8 ans, il parle pas, il a des couches.
0: D'accord.
4: Ah
0: okay.
4: Ouais, putain, bah bon courage.
5: Donc c'est.
0: Ouais, c'est dur à vivre pour
4: ah
0: toi.
4: Ah ouais, tu m'étonnes.
0: Mais quand on a un enfant comme ça, c'est ton enfant, tu l'aimes autant que des gens qui ont des enfants.
4: Ah, mais bien sûr.
0: Entre guillemets, classiques ou, j'ai pas le mot, mais normaux, on va dire.
4: Bien sûr, mais c'est compliqué quand même à gérer, hein.
5: Bon, en fait, t'as pas le choix, c'est ton gosse, ou tu l'aimes.
0: Bah oui, c'est normal.
4: Et tu l'as su à la naissance, du coup?
5: Bah non, parce que l'autisme, ça se sait pas à la naissance.
4: C'est quand il a grandi.
5: La trisomie ou...
0: Tu l'as découvert au bout de combien de temps?
5: Alors moi, je pensais qu'il avait ce trouble à 18 mois.
0: Ouais, ouais, t'as commencé à avoir des doutes.
5: Et en fait, ouais. Mais le médecin me disait, vous n'avez jamais eu d'enfant, vous ne savez pas ce que c'est d'avoir un enfant, il faut le laisser grandir et machin. Enfin,
2: Mais toi, c'était quoi les signes il y a 18 mois qui te disaient, entre guillemets, il y a un truc chelou,
4: quoi. Ouais, qu'il y avait un problème.
5: Bah, il parlait pas du tout.
2: Parce que, alors, moi, je suis très con, mais un enfant, c'est censé parler à quel âge ?
0: Ouais, 9 mois.
2: Oui, ok. Ah,
6: mais ça parle des premiers mots, ça peut dire papa.
2: En fait, dès 9 mois, t'as cassé les couilles à tout le monde, quoi.
0: Voilà.
2: Voilà.
0: Voilà, c'est ça.
4: Et toi, Karim, ta fille.
5: C'est pas que ça, tu vois. C'est que mon fils, il alignait tout ce qu'il trouvait devant lui, il alignait.
0: Ouais, c'est-à-dire qu'en fait, les autistes, ils ont, il y en a qui disent qu'ils sont pas, parfois c'est le contraire, ils ont une forme d'intelligence qui est pas la nôtre. C'est ça, hein.
5: C'est ça.
0: Ouais. C'est-à-dire qu'en fait, les gens qui disent autistes sont, ils sont, c'est pas vrai. Ils ont une forme d'intelligence qui est pas l'intelligence de tout le monde.
4: Ouais, tout à fait.
5: C'est ça.
0: Ils fonctionnent dans leur monde différemment. Leur tête, elle fonctionne différemment de la nôtre.
5: C'est-à-dire qu'ils faisaient des trucs d'ordre de grandeur qui, normalement, à leur âge, ne le font pas.
0: Donc, il arrivait pas à parler, ce que tu trouvais bizarre. Par contre, il faisait des trucs que d'autres enfants sont incapables de faire.
5: C'est ça.
4: Ouais, mais il marchait et tout?
5: Alors, il a marché à 18 mois.
0: Ah ouais, donc je sais pas non plus.
4: Ouais, c'est pas normal.
5: C'est tard.
2: Ça arrive.
0: Ça arrive,
2: c'est pas. Oui.
4: Oui.
2: Bon, de toute façon, après.
5: C'est pas normal de marcher à 18 mois et sachant qu'il a marché en se cachant.
2: Ouais, en fait,
0: il avait plein de signes qui
2: disaient qu'il était chez lui. Il avait un truc chelou, quoi.
0: Sauf
5: que moi, quand j'ai demandé il était. Non, on dit plus autiste maintenant, on dit TSA, donc trouble du spectre autistique.
0: Oui.
5: Et en fait, quand je disais, il y a quelque chose qui va vendre, je disais, non, mais madame, vous n'avez jamais eu d'enfant, donc vous ne pourrez pas comparer.
4: Ah, putain, t'as été bien accompagnée.
0: Ouais, t'es pas tombé en tout cas sur les gens qui avaient détecté que ton fils était autiste.
2: Non, mais puis il faut reconnaître, moi ça m'est arrivé dans d'autres domaines, mais t'as des médecins, l'option psychologie, l'oublier, quoi. Ils ont pas du tout été formés, soit à un moment donné,
4: c'est vrai que toi tu l'as vécu.
2: Ils ont, ils ont zappé des cours, ou soit ils ont oublié, mais il y en a, ils savent vraiment pas y faire, tu vois, ils t'annoncent des trucs. Les mecs, ils t'annoncent des trucs toute la journée, donc je peux comprendre au bout d'un moment qu'ils se
4: blindent. Faut faire attention
2: à la personne. Mais t'as quand même des humains en face et il y a une façon de dire les choses.
4: Ouais, et puis
2: en l'occurrence, toi, le médecin, les réponses qu'il t'apportait, c'était quand même très limite, quoi.
0: Oui, genre, vous avez jamais eu d'enfant, vous avez pas commencé.
2: Tu vois, le mec, il peut te dire, écoutez.
0: Ouais, t'es la maman, tu passes 24 heures sur 24 avec ton gosse, tu peux te rendre compte qu'il est pas comme les autres, qu'il fait des trucs chelous, etc.
2: Il pouvait très bien te dire, écoutez, on peut faire des tests ou quoi.
4: Voilà, c'est ça.
2: Oui, voilà, que te dire, non. Genre, toi, t'es conne, t'as jamais eu de gosse, c'est pas comment ça marche.
4: Voilà.
3: En gros, c'est ça.
2: Oui.
0: Et Marie, c'est quoi que tu voulais dire?
5: Tout à fait. C'est...
2: Non, mais. Il y a des médecins qui sont super, il y en a d'autres, la psychologie, ils oubliaient quand même.
0: Et c'est quoi que tu voulais demander à ton mec, et ton mec, il est pas d'accord?
5: Alors, en fait, mon mec, il a toujours été très absent.
0: Mais c'est ton mec, quand tu parles de ton mec, c'est le papa du petit? C'est le papa de ton fils?
5: Alors, Guillaume, j'ai eu au téléphone, et
4: Hein?
5: Au début, il a cru que j'étais une mytho. C'est-à-dire que ça fait 20 ans que je suis avec mon mec.
0: T'as quel âge? T'as 30 ans, toi?
5: J'ai un peu plus de 30 ans, mais...
0: Ah oui, parce que ça veut dire...
4: C'était ton premier amoureux, en fait.
0: Ça veut dire que t'es sorti avec lui à 10 ans, ce qui est un peu tôt, ouais.
4: Ouais, parce que c'était ton premier amoureux, ok. Donc, vous avez eu cet enfant?
5: En vrai, j'ai 34 ans.
0: D'accord.
5: Et ça fait 20 ans que je suis avec mon mec.
0: Donc, depuis l'âge de 14 ans, t'as eu un mec dans ta vie, c'est lui, vous avez fait un enfant, et
5: vous êtes toujours ensemble. Alors non, j'ai pas eu qu'un mec dans ma vie. Lui, il a eu qu'une meuf dans sa vie, mais oui...
0: Et l'enfant, il est
5: lui? On est toujours... Bien sûr qu'il est lui.
0: Ah non, mais tu dis que t'as pas eu qu'un mec dans ta vie.
4: Non, oui, et puis tu disais au début, je suis une poule pondeuse. Donc c'est quoi, en fait, t'es tombée enceinte plusieurs fois?
5: Eh ben, en fait, je suis tombée juste avec lui, je suis tombée enceinte sous pilule, sous implant, sous
2: stérilet.
0: Ah oui, c'est ça.
4: Ça peut arriver.
2: Sous les trois, quand même, oui, t'as accumulé quand même.
4: Ouais, c'est clair.
5: Mais surtout que mon fils, il est né avec le stérilet dans les bras.
0: Hein? Il est sorti avec ça à la main?
2: Comme un hochet.
4: Ah mais c'est tout petit, en plus, c'est minuscule.
0: C'est mignon.
4: Bon, et quoi, en fait?
0: Non, mais c'est vrai, c'est mignon, t'as ton enfant qui sort, il a déjà un jouet entre les mains, c'est bon.
4: Et en fait, ton chéri, il a peur de refaire un enfant, c'est ça, non?
5: Non, c'est que mon chéri voudrait refaire un enfant, mais c'est que moi, je n'en veux plus.
4: Ah, c'est l'inverse.
0: Ah ouais, t'as plus envie d'enfant. Bon, c'est toi qui décides. C'est là-dessus que ça cloche dans votre couple?
5: Ça cloche parce que moi, je veux pas d'autres enfants autistes. Et que avoir un enfant autiste quand t'as 8 ans, enfin, quand il a 8 ans et que t'as vécu tout ce que j'ai vécu,
0: Ouais, t'as pas envie d'en vivre la même
4: chose.
0: Ouais,
4: t'as peur de. Oui, bah ça peut se comprendre.
0: Non, non, après,
4: bah,
0: tu seras pas. Après, il faut expliquer à ton mec, vous serez pas les seuls à avoir un fils unique. Hein. Des Romano et fils unique, ils ont fait la perfection dès le début, ils sont arrêtés. Hein.
6: Ou alors c'était tellement un carnage qu'ils ont arrêté.
0: Ouais, aussi, peut-être.
6: J'ai trop su. Non, mais. Non, mais moi, je peux. En même temps, je me mets à ta place.
0: Moi, je te comprends.
6: Ouais, je peux comprendre. Si en plus de. Malheureusement, c'est quelque chose qui se détecte pas, tu vois, pendant la grossesse, quoi.
0: Ouais, tu le sais après.
6: Donc c'est un peu. Quand t'es dans ton cas, que t'en as. Et puis, ouais, ça doit être. Comme on dit, t'es une mère courage, quoi.
4: Ouais.
6: Parce
4: ouais.
6: que, en fait, c'est.
5: Je sais pas quoi. Ah, putain de merde, arrêtez de dire ça, je suis pas une courageuse, j'ai pas de choix.
6: Oui, bah, m'engueule pas non plus, j'essaie d'être sympa.
0: C'est marrant, Marie, parce que tu prends tout mal. Moi, je trouve que ce qui t'a dit, Romano, c'est.
6: Non, mais dans le sens où. Non, mais c'est quand même.
0: Je comprends que tu souffres et que tu dises. Et que tu dises, j'ai pas le choix. C'est évidemment.
6: Oui, non, mais alors, il y a peut-être plein de gens qui te le disent. Non, mais c'est-à-dire que c'est quand même plus compliqué qu'un enfant qui n'est pas autiste. Tu vois ce que je veux dire? C'est ça, dans ce sens-là que je te le disais.
4: Ah ouais, c'est évident.
0: Après, moi, je trouve ça. Tu vois, je connais des gens. Je connais une personne qui a un enfant qui est autiste aussi. Alors, je sais même pas s'il est autiste, en tout cas. Un enfant qui marche pas, mais qui a une voilà, et qui communique pas trop avec les autres, et je trouve que le contact avec sa mère, quand tu le vois avec sa mère, bah il se passe un truc de différent d'avec les autres enfants, mais il se passe quand même un truc, quoi. Donc
5: non, mais en fait,
0: pas prendre mal quand Romano il dit
5: non, mais je le prends pas mal, si. Mais c'est que en vérité tout le monde dans ma vie me dit ah mais t'es très courageuse, mais je suis pas courageuse, c'est que juste ce que je fais, j'ai pas le choix de
0: mais
5: le faire.
0: T'as raison aussi, mais tu peux ne pas avoir eu le choix, mais c'est courageux, même si t'as pas
6: non,
0: le choix.
6: Non, mais ça doit pas être facile tous les jours, tu vois, c'est dans ce sens-là que je te
5: non,
6: le disais.
5: Non, mais là-dessus, mais c'est pas pour ça que j'appelais, en fait.
0: Non, mais on a compris, hein, Marie.
4: Bah, t'inquiète.
0: Mais t'énerve pas, Marie, hein.
4: Non, mais je pense que c'est quoi, trop bien,
5: alors, je m'énerve absolument pas.
0: Si t'es sur les nerfs, puis tout à l'heure, je te sens, moi, je vous connais, les femmes.
6: Mais il y en a qui disaient, attention, je vais te poser une question, essayez de pas péter un câble. Non, mais c'est revenu plusieurs fois. Mais toi-même, tu te fais aider, c'est-à-dire que, tu sais, c'est pas forcément facile à vivre et tout ça. Est-ce que t'es suivi par quelqu'un pour éviter, je sais pas, de péter un plomb ou.
5: Mais bien sûr que oui, je suis aidée. Enfin, mon fils, il fait partie de l'association et tout. Mais en fait,
6: pour toi, tu sais, genre, je sais pas, d'aller voir un psy, d'en parler à quelqu'un, de te soulager un peu mentalement de tout ça. Non, mais ça te fait du bien.
0: Ouais. C'est pas
4: non,
0: facile.
4: Mais je pense
0: hein.
4: qu'elle est pas super bien.
0: Non, mais c'est pas facile.
6: Ah non, mais je comprends. Hein. Bah, ouais, c'est super dur.
5: En fait, comment te dire que des fois j'ai envie d'abandonner mon fils sur une aire d'autoroute, c'est horrible. Tiens, mais c'est que moi, là-bas, je suis une Romano.
0: Quoi, tu voulais pas avoir d'enfant?
5: Absolument pas.
7: Ouais, c'est compliqué. Hein.
0: Mais, ouais. Mais ton mec, il comprend pas ça, que c'est dur pour toi, que c'est.
6: Mais ton mec, il est présent hein, pour t'aider.
0: Parce que si c'est difficile comme ça pour toi, et on comprend pourquoi, quand tu lui dis je veux pas de deuxième enfant, lui, il comprend pas.
5: Bah, en vérité, c'est que non, lui, il comprend pas à quel point c'est compliqué
0: dur pour toi,
5: moi
0: ça.
5: Et que, en fait, à la base, moi, je voulais. Enfin, moi, je suis Romano. Je ne voulais pas d'enfant. Mmh.
0: Mais ton mec, parce que tu nous parles de ton mec, mais tu ne nous as jamais parlé des rapports. Tu ne jamais. Oui, ton mari.
6: Mais ton mec.
0: Tu ne jamais même parlé des rapports qu'il avait avec ton. Enfin, il s'en occupe de ton fils, lui aussi.
6: Ouais, vous élevez. Quoi, vous l'élevez à deux. Ouais,
0: c'est une épreuve que vous traversez ensemble ou t'as l'impression d'être toute seule?
5: Ce qu'il faut comprendre, c'est que quand tu as un enfant handicapé, comme ça, dans la France d'aujourd'hui. Mmh. C'est-à-dire que tu n'as pas de prise en charge réelle, que ce soit par l'éducation nationale, par tout.
0: Mais ton mec, à aucun moment tu as parlé des rapports qu'il avait avec ton fils, il s'en occupe lui aussi. Enfin, vous êtes deux pour vous occuper de votre enfant.
5: Ah bah, mon mec, c'est Romano, il fait de l'argent.
0: Oui, mais il s'occupe pas de ton fils. C'est-à-dire qu'on a l'impression que t'as tout sur les épaules.
5: Il n'a pas le temps de. J'ai tout sur les épaules et mon mec, il fait de l'argent.
3: Il bosse.
4: Ouais. Ouais, personne ne te soutient.
0: Et toi, toute la journée, le seul truc que tu fais de ta vie, c'est de t'occuper de ton enfant. Tu travailles pas, tu peux pas, tout ça.
5: Mais je peux pas travailler.
0: Non, mais c'est ça, oui.
6: Ouais, parce qu'en fait, l'enfant, il est tout le temps avec toi. Il n'est pas scolarisé, du coup.
5: Il est scolarisé le matin, mais il peut pas aller à la cantine, il peut pas aller au périscolaire.
4: Ouais,
5: il va pas à l'école l'après-midi. Enfin, et
6: ouais,
5: c'est vrai qu'en fait, des fois, quand
6: c'est des horaires
5: quand
6: adaptés,
5: je vous entends parler des handicaps à la radio, j'ai envie d'intervenir parce que vous vous rendez pas compte à quel point les gens qui sont parents aidants d'enfants handicapés sont tellement
0: démunis. Ouais, c'est que... ouais, seul, quoi.
4: Est-ce que quelque part tu
6: non mais c'est vrai qu'il y a pas assez de ça, t'as raison, il y a d'ailleurs bon à chaque fois ça vaut ce que ça vaut, mais quand il y a des reportages à la télé en fait il y a pas assez de structure en français là-dessus, c'est très très mal fait.
0: Toi, il va dans une école spécialisée
5: ou
0: une école
5: structure,
6: où les structures elles sont à 3 heures de route
0: Toi, elle est dans une école
5: exactement,
0: normale.
5: Romano.
0: Enfin, une école normale.
5: Moi, je suis dans une école normale, mais l'école normale, c'est-à-dire que
0: C'est pas adapté pour lui, quoi.
5: Alors, il est censé être en CP. Mon gosse, il a redoublé la maternelle.
0: Ouais, donc c'est pas adapté pour lui l'école.
4: Ouais, c'est
6: mais
4: ça.
6: Là-bas, mais il a quelqu'un avec elle, avec lui, pardon. Tiens, non, je sais pas comment ça s'appelle. Ouais, normalement, normalement, il a quelqu'un.
5: Ah, ESH.
6: Ouais, c'est
0: quelqu'un
6: ça.
0: Qui l'aide, ouais.
6: Ouais, il a quelqu'un qui est continuellement avec lui. Ouais, il a quand même ça.
5: Ouais, mais l'ESH est plus débile que mon gosse.
6: Ah oui.
0: Ouais, t'es pas tombé non plus. Ouais, t'as pas de chance avec les médecins. T'as pas de chance avec les gens qui entourent.
4: Moi, j'ai une question,
5: c'est pas
4: Marie.
5: Une chance, en fait, c'est que les gens sont pas formés pour accompagner, l'handicap qui l'accompagne.
4: Non, mais même toi, tu n'es pas formé. Mais est-ce que quelque part, tu t'en veux justement d'avoir mis au monde un enfant comme ça, et du coup, la vie que t'as, je pense que c'est ça, en fait, qui va pas aussi. Enfin, moi, je suis désolé, je suis hyper touché par ce que tu dis, tu vois. Mais, ce qui est chiant, c'est que tu sois pas soutenu, tu vois.
0: Ouais, bah, ce qui est chiant, c'est que t'es soutenu par personne. T'as ton mec qui travaille tout le temps, donc quelque part, on peut comprendre qu'il ait pas trop le temps, mais bon, il te laisse un peu toute seule. Quand tu laisses l'enfant, t'es tombé sur quelqu'un de pas très compétent et c'est pas
3: ça t'aide pas non plus.
0: L'école classique pour un enfant qui n'est pas comme les autres, c'est pas non plus ce qu'il faut, ce qui est adapté. Et puis t'as ton mec qui te dit faut faire un deuxième enfant. Donc c'est vrai que c'est pas simple. Mais il arrive pas à comprendre que t'as pas envie d'un deuxième enfant, toi, Marie, que c'est déjà assez lourd pour toi.
5: Je sais pas si tu comprends.
0: Ah, faudrait que vous ayez voir tous les deux quelqu'un. Enfin,
6: mais il se rend pas compte.
0: C'est-à-dire que toi, si tu nous
6: dans la détresse dans laquelle t'es, parce que
0: ça s'entend que t'es sur les nerfs, Marie.
6: Ouais,
0: on peut comprendre pourquoi t'es sur les nerfs.
6: C'est super compliqué, tu vois. T'es tout le temps toute seule et lui, entre guillemets, seul truc qu'il veut, c'est mettre la graine. Vas-y, on fait un deuxième enfant. Mais en fait, faire un deuxième enfant, même pour lui, quel est l'intérêt? Parce que en fait, il s'en occupera pas plus que celui que vous avez, parce qu'il est jamais là.
4: Ouais.
5: Alors, il y a un truc plus horrible à dire, c'est que moi, je suis autiste aussi.
0: D'accord, mais...
5: Et en fait, moi, je suis autiste, mais j'étais diagnostiquée quand mon fils était diagnostiqué. Donc, maintenant, moi, je suis très claire par rapport à mes problèmes... par rapport à ça et par rapport aux gens où j'ai pas envie de...
4: T'as pas envie de
5: socialiser
4: sur les autres.
5: Avec les gens.
4: Ouais, mais parce que les gens te comprennent pas forcément parce que tu vis un truc qui est très particulier et je pense que tu te renfermes. Et justement, tu parlais d'association tout à l'heure. Peut-être que c'est bien aussi de se rapprocher.
6: Non, mais il y en a pas. Des fois, c'est que là, il y a une meuf, je sais plus comment elle s'appelait, là. Ouais, c'est pas la meuf la plus connue. C'est une meuf qui travaillait à la télé. Je crois qu'elle avait fait des
0: Maïtena Biraben.
6: Non. Ouais, non, mais il y a une.
0: C'est une meuf qui faisait de la télé sur Canal+.
6: Ouais, non, mais.
0: Qui a découvert qu'elle est autiste.
6: Ouais, c'est ça. Non, mais il y a une autre meuf qui s'appelle Maya Loquet, là, ou je crois, un truc comme ça.
0: Ouais.
6: Et en fait, la nana, elle a un enfant autiste et elle, je crois que même, je me demande si elle l'a pas mis dans un centre en Belgique. Parce qu'en fait, elle expliquait et elle militait pour ça, c'est qu'en France, il y a zéro structure. Ou alors, des fois, t'as.
0: Et l'autre meuf de télé a découvert comme toi, elle était autiste.
6: Ouais, c'est ça, ouais.
0: Elle a découvert aujourd'hui qu'elle était autiste alors qu'elle doit avoir 50, 60 ans.
6: Mais la nana dont je parle, là, en fait, elle a un fils, donc elle était dans la même situation que toi, et elle expliquait, en fait, la meuf avec la chance d'être médiatisée parce qu'elle faisait de la télé. Et en fait, elle expliquait, des fois, il y a des centres, mais ils sont à 500 bornes de chez toi. Donc, en gros, ton enfant, tu l'abandonnes, entre guillemets, dans un centre qui a 500 bornes de chez toi, parce que tu peux pas faire des allers-retours tous les jours, tu peux pas taper 1000 bornes. En fait, le problème qu'il y a, c'est qu'il suffit que tu sois dans un endroit où il y a rien à proximité, t'es dans la merde.
4: Tu parles de trucs de proximité. Moi, je te parlais d'asso, c'est-à-dire de pouvoir parler avec des mères
0: qui
4: sont exactement dans la même situation.
6: Mais s'il y en a.
4: Non, mais tu peux le faire avec le net. Tu vois, tu peux parler avec des mères et justement, tu te sens plus soutenu.
0: Bon, il y a plein de messages pour toi.
4: C'est ça, moi, je pensais à ça.
0: Donc, moi, ce que je vais vous demander, c'est si vous vivez la même chose que Marie et si vous voulez rentrer en contact avec elle ou si vous voulez rentrer en contact avec elle bah pour lui filer un coup de main, parce que vous bossez dans le médical, parce que vous savez comment on peut gérer l'histoire, ou tout simplement parce que vous voulez l'aider. Après, faut pas que tu alors je savais pas que t'étais autiste toi aussi, Marie, mais faut pas que tu refuses les mains tendues, Marie. Tu vois, une main contente,
5: en fait, c'est pas que je refuse les mains tendues, c'est qu'il y a juste un moment donné où il faut tout, enfin.
0: Non, mais les gens qui vont venir t'aider, ils sont pas responsables de tout ce que t'as vécu.
5: Mais je mets personne dans la responsabilité de ce que j'ai vécu. C'est-à-dire que moi,
0: non,
5: je
0: mais
5: suis
0: c'est pas ça que je veux dire. C'est-à-dire qu'ils sont, ils sont pas, enfin, ils arrivent avec toute leur bonne volonté. Toi, voilà.
4: C'est... Bah, elle a besoin de quelqu'un qui la comprenne, en fait.
6: Non, mais c'est vrai qu'en même temps, t'as pas de chance, quoi. Tu vois, tu mets ton enfant à l'école, bon, il tombe entre guillemets sur un tocard qui sait pas s'en occuper. Bon, à la décharge de la personne, elle a peut-être pas effectivement été formée pour. Si on l'a formée, par exemple, pour pousser un fauteuil roulant, oui, c'est clair que gérer un autiste, je pense que c'est. Il comprend pas, quoi.
0: Bon, toi, t'as plein de.
6: Comprend pas.
0: T'as plein de messages. Il y a Likma qui te soutient, lui, il a un fils de 4 mois. Il te soutient et te salue. Il y a Grosse Pute, c'est son pseudo, mais c'est une fille. Elle a 22 ans, c'est un joli pseudo d'ailleurs, salut grosse pute, qui nous dit moi j'aimerais bien l'aider, est-ce qu'elle a Instagram, donnez-lui mon numéro, on va te mettre en contact avec elle. Freddy qui a un frère qui est autiste et sa maman elle est obligée de le mettre dans un centre spécialisé.
6: Et je me suis trompé, le nom de la nana dont je parlais c'est Glantine Émeillé.
4: Voilà, je pense voilà. À elle.
6: C'est ça,
5: c'est ça. Oui mais son fils il est mort.
4: Ah oui, il est, ouais,
5: le pire de
4: ouais, décédé.
6: Ouais, ouais, parce que, et elle l'avait mis dans un centre en Belgique parce que en fait là-bas il s'était mieux pris en charge et là et elle psychologiquement la nana ça l'a détruite parce que elle a priori son fils bon il avait déjà un certain âge je sais plus quel âge il avait
4: mais
6: il lui tapait dessus c'était bon elle décrivait les trucs
4: Je crois qu'elle a même écrit un bouquin.
6: Ça faisait de la peine quoi.
0: Il y a Ous qui a un message qui dit ouais c'est très très dur d'être handicapé, moi je suis moi-même handicapé, c'est la vie et la vie elle est comme ça, malheureusement faut faire avec. Merci Ous. Ous il a 26 ans et par rapport à l'histoire avec ton mec, bon ben ton mec il sait que c'est pas facile pour toi, en plus il l'a découvert en même temps que toi puisque ça fait très longtemps que vous étiez ensemble, il le savait pas non plus que ben toi t'avais aussi une forme d'autisme, donc il comprend peut-être mieux aujourd'hui tes réactions et comment tu peux réagir. C'est quelque part peut-être pour lui une explication, mais il faudrait que vous ayez voir quelqu'un tous les deux.
5: En fait j'ai même pas terminé la base avec laquelle j'ai appelé Guillaume.
0: Guillaume, c'est notre Guigui.
4: C'est notre grand Guigui.
6: Tout à fait.
5: C'est votre grand Guigui avec le stylo bic.
6: Un stylo bic en guise de. En guise de quéquette.
7: T'as toutes les bonnes rêves, Marie, c'est exactement ça.
0: C'est lui. Là, c'est plus clair. Je me disais tout à l'heure, c'est qui ce Guillaume?
7: Là, au moins, la Marie, c'est parfait.
0: J'ai cru que c'était ton mec qui s'appelait Guillaume. Et c'était quoi le but de ton appel? J'avais cru que c'était par rapport à ton mec qui voulait que tu fasses un deuxième enfant.
5: Alors, on va faire un deuxième enfant, c'est qu'on est très fertile et que je veux une vasectomie.
0: Ah, parce que t'es tombée enceinte avec la pilule, t'es tombée enceinte avec le stérilet, t'es tombée enceinte avec...
5: Exactement.
0: Et lui, il veut pas se faire une vasectomie.
5: Mais en fait, j'ai fait tous les...
0: Vasectomie, c'est se couper la... C'est plus être fertile pour un garçon, en gros.
4: C'est ça.
5: C'est on est très fertile et machin, et que bon, bref.
0: Après, c'est pas facile pour un mec aussi de lui demander de.
6: Des fois, maintenant, t'as des vasectomies qui sont pas forcément définitives.
4: Qui sont réversibles. Ouais, c'est vrai.
0: Bah, il peut faire ça, ouais.
3: Bah, ouais.
0: Donc, et ça, il veut pas. Même un truc réversible. Hein?
4: Non, bah, apparemment, il veut pas.
0: Ah, Marie.
4: Mais bah, déjà,
5: c'est un peu ça, c'est. Et aussi. Maintenant qu'on est parti, à tout le monde veut m'aider. Si vous avez des orthophonistes pour enfanter ça.
0: Bon, alors on va vous demander. Donc, pour ton mec, oui. Alors, il sait peut-être pas qu'il y a des vasectomies qui sont pas définitives. Parce que moi, je savais pas. J'ai appris ça dans l'émission.
6: Mais je crois que, à vérifier. Mais je crois que la réversibilité. Elle n'est pas garantie à 100%. Hein.
4: Ouais.
0: Donc je peux comprendre que pour un mec.
6: On
0: sait jamais. Hein,
6: ou alors, question bête, mais pourquoi toi, tu ne fais pas ligaturer les trompes? Pourquoi tu veux que ça soit lui qui le fasse et pas toi?
5: Et bah, parce que mon petit Romano avec ta moumoute réversible.
0: Il n'y a plus de moumoute.
6: Ouais, moumoute, elle s'envolait.
0: Il n'y a plus de moumoute. Non, elle est tombée dans l'eau.
6: Voilà. Oui, mais elle s'envolait avec.
4: Elle a
0: plus de moumoute. Il n'y a plus de moumoute, elle s'envolait.
6: C'est une méduse maintenant qu'il l'a. Si un jour vous croisez une méduse avec des cheveux,
0: c'est pas si Romano. Ouais, pourquoi tu ne te fais pas ligaturer les trompes?
5: Parce que, figure-toi que les gynécos, quand tu es.
4: Tu es quoi?
6: C'est par rapport à ton autisme?
4: Voilà.
6: Non?
5: Non, c'est pas l'autisme, c'est quand tu fertilises plus que suche, et ben ils veulent pas te ligaturer les trompes.
4: C'est bizarre.
0: Ouais, c'est bizarre ton truc là.
6: Bah, je suis pas enceinte.
0: Non. Après, bon, moi j'ai pas de trompe et je suis pas fertile. Enfin, je suis pas ultra fertile non plus, je suis jamais tombé enceinte.
5: Quand j'ai accouché de mon fils avec son petit stérilet en chignon de.
4: Il l'a vu dans les bras, apparemment.
5: Ouais, c'est ça.
4: Mais bon, tu peux comprendre que c'est compliqué de demander à quelqu'un d'arrêter. Ouais. C'est compliqué en
0: après,
4: fait.
0: Bon, si c'est réversible.
6: Non, mais tu sais, en fait, c'est. Non, mais le truc, en fait, ça c'est très français parce que moi j'ai rencontré des Suisses.
0: Des Suisses.
6: Et en fait, là-bas, c'est dans les mœurs, tu vois. Le mec, moi, il m'avait expliqué.
0: Ah, je veux plus d'enfants.
6: Il était avec sa femme.
3: Ouais, les enfants.
6: Il voulait plus de gosses. Il a dit, ouais, de toute façon, même si j'ai une autre femme, j'en ferai pas. Il m'a dit ouais,
4: ouais je connais quelqu'un
6: donc
4: qui fait
6: aucun
4: ça
6: problème tu sais et a priori en Suisse c'est très répandu, c'est juste qu'en France ouais c'est encore un peu dans les mœurs de je sais pas c'est dans, comme on parlait tout à l'heure pareil avec le bouffage de cul tu sais d'avoir un truc de côté ouais tu perds ta virilité si tu te fais tu peux plus avoir d'enfants si tu te fais couper le machin mais
3: enfin, les gens ils savent pas hein.
4: Ouais mais bon
6: après, non mais en Suisse oui mais pour toi-même tu vois il y a des mecs lui il m'avait dit normal et il connaissait pareil il avait des collègues de boulot qui l'avaient fait ça leur posait pas de problème.
0: Bon, ouais. Faut que t'ailles voir, regarde, des messages qui arrivent. Il y a eu plein de messages pour toi d'ailleurs. T'as plein de soutien,
5: en France,
0: Marie.
5: Tu te fais ligaturer les trompes, ça te déclenche une ménopause précoce.
0: Bon, en tout cas, il y en a qui nous disent. Il y a qui nous dit ça d'ailleurs. Staffy, elle nous dit que parfois il y a des gynécos qui estiment que quand t'es jeune, on te ligature pas les trompes. Mais dans ce cas-là, va voir un autre gynéco. Faut qu'elle trouve des médecins qui acceptent. Ça, c'est Friedrich qui nous envoie un message. Mon ex et moi, on n'avait qu'une fille. On s'est fait tous les deux opérer. Donc lui, il s'est fait faire la vasectomie et il s'est fait elle s'est fait ligaturer les trompes. Il y a des médecins qui peuvent le refuser au départ si t'es trop jeune. Bon, t'as 34 ans. C'est vrai que t'es jeune, mais à quoi ça sert de se faire ligaturer les trompes à 50 ans aussi. Donc tu vois, 34 ans, c'est jeune. C'est jeune et pas jeune non plus. Tu peux aller en Belgique pour te faire ça. Donc renseigne-toi peut-être un peu et donnez-nous des renseignements, allez-y, avec l'appli, le 41759 et le skyrock.fm. Pierrot nous dit, à 34 ans, ils veulent pas ligaturer les trompes. Enfin, si tu leur expliques tous les problèmes que t'as, les problèmes psychologiques que là, ça regarder, engendre sur toi, etc. Bah, etc.
6: J'ai regardé sur Internet.
0: Je pense que tu peux tomber sur quelqu'un qui va te dire oui. Hein. Oui.
6: Moi, j'ai regardé sur Internet, là. Bon, après, ça vaut ce que ça vaut. Hein, mais, oui. Mais à mon avis, c'est le gynéco sur lequel t'es tombé qui est chelou. Sur lequel t'es tombé qui est chelou parce que, en soi, justement, tu rentres pile dans les critères. Justement,
0: bah oui.
6: Ils disent grossesse à répétition malgré une contraception. En général, c'est un truc qu'ils proposent, justement.
0: Oui, sinon, tu vois.
6: Soit ils proposent une méthode. Bah, toi, oui, bon, toi, t'as tout fait. Stérilet, aplanon.
0: Ça marche pas.
6: Pilule. Donc, logiquement, la prochaine étape, il n'y a pas 10 000 moyens de contraception pour les femmes. Hein.
0: Bon, renseigne-toi là-dessus. Est-ce qu'on peut te joindre?
5: En fait, le truc, c'est qu'ils préfèrent faire une vasectomie plutôt que de ligaturer les trompes.
0: Bah, écoute, va voir quelqu'un d'autre. Change de chirurgien, change d'hôpital, change de. D'avoir plusieurs avis, c'est vrai que c'est toujours bien ça.
4: Ouais, déjà sur ce sujet. Et puis, tu as plein de messages aussi de gens qui veulent t'aider, tu vois, qui connaissent cette histoire d'autisme et tout ça.
0: Est-ce que ouais, il y a un moyen pour te joindre, que tu peux donner à l'antenne ou comment on fait, Marie?
5: Eh ben.
6: T'as des réseaux?
0: Ouais, réseau, comme tu veux.
5: Je suis une vieille, j'ai pas de réseau.
0: T'as pas un vieux Facebook? Bah, t'es une vieille, t'as 34
5: ans. Si, je m'appelle.
0: Tu veux le donner?
5: Non,
6: s'il y a ton nom de famille et tout,
0: est-ce que tu veux le donner? Bon, ce qu'on peut faire, Marie, tiens, récupère les numéros.
5: En vrai, je vais
0: pas
5: un
0: numéro.
5: Orthophoniste.
0: Bon, on va essayer de te trouver aussi un orthophoniste, mais même des gens qui peuvent te parler, qui peuvent t'aider. Ça fait toujours du bien de parler, c'est pour ça que.
6: Et puis là, on a des parents qui, pareil, ont des enfants autistes, donc ça peut vous faire du bien.
0: Je pense que c'est pas mal de se retrouver.
6: Puis il va peut-être vous filer des tuyaux sur des organismes, des trucs.
0: Donc je pense que c'est pas mal. Donc ce qu'on va faire, vous laissez les numéros où Marie peut vous joindre. Marie, nous, on te donne les numéros, tu rappelles derrière et puis tu nous donnes des nouvelles. Mais c'est vrai qu'il y a plein de gens qui sont prêts à t'aider ou qui ont vécu la même chose ou qui ont des tuyaux à te donner ou qui travaillent dans le médical, dans les hôpitaux.
5: Moi, c'est tout ce que je veux. Et par contre, je vous remercie parce que j'avais déjà appelé une fois et Karim m'avait raccroché un peu à la gueule.
6: Moi ?
3: Ah, ça m'étonne pas.
0: Mais il est comme ça, Karim.
3: Oh là, Karim.
0: Bon, bah en tout cas Marie,
6: t'inquiète pas, je vais lui péter la gueule.
5: Il y a 10 ans, j'avais eu Cédric au téléphone, il devait m'envoyer un maillot du Barça et j'attends toujours.
0: Mais ça c'est Cédric,
6: il a sur lui là ce soir.
0: Bon, bouge pas Marie, on va te reprendre là tout de suite. Et on te redonne les numéros, alors peut-être pas dans les dans la demi-heure qui vient, parce qu'on on finit l'émission, puis on récupère. Et puis il y a vraiment beaucoup de numéros pour toi.
5: Merci de m'avoir écouté ce soir, parce que c'était très important pour moi, et j'avais besoin de...
0: Non mais c'est intéressant de t'avoir découvert. Et puis d'avoir...
5: Je sais pas si c'est intéressant, mais parce que c'est différent de ce que vous parlez d'habitude.
0: On en parle aussi, ça fait partie de la vie. Donc nous on parle de ce qui se passe dans la vie.
5: Mais c'est, aussi, et c'est, mais vous en parlez pas souvent.
0: Et c'est ta vie.
5: Je l'écoute depuis 20 ans.
0: C'est ta vie à toi, en tout cas. Et donc c'est.
6: Oui, c'est vrai que c'est pas le sujet qu'on aborde le plus régulièrement.
5: C'est ça.
6: Mais bon, c'est on a déjà parlé, je pense.
5: Putain, qu'est-ce que je t'aime.
0: Mais c'est pour ça que c'est intéressant.
6: Calme-toi quand même.
3: Retiens-toi.
0: On te fait un bisou et.
5: Tu es beau.
0: C'est oh, gentil, merci. Et embrasse ton fils.
5: Il fait le dos, là.
0: Eh ben écoute, bah,
4: ouais, repousse-toi un peu.
0: Qu'il fasse de bons rêves. Et va peut-être voir quelqu'un avec ton mec, tu vois, histoire d'en parler tous les deux, parce que ça vous fera peut-être du bien d'avoir quelqu'un qui.
5: Je sais pas si tu l'as jamais fait,
0: fais-le. Parce que t'as quelqu'un en plus qui vous permettra de vous dire des choses que vous pouvez pas vous dire quand vous êtes face à face.
4: Ouais.
5: Puis donc, mon mec est tellement encensé par toute ma famille, genre.
0: Ouais, mais c'est un truc entre vous, ça c'est pas.
4: Ouais.
0: Mais ça, non, c'est pas la famille, ça. C'est un truc entre
6: vous. Oui, et puis bon, les gens à l'extérieur, tu sais, ils sont, comme on dit, ils sont pas dans votre chambre à coucher, quoi.
0: Voilà.
3: Ouais, bah, que la vitrine.
6: Derrière, des fois, il y a des gens, ça semble être les coupes parfaits, et puis.
3: Derrière, c'est la misère.
6: Ouais, t'apprends quelques années après que le mec ou la meuf faisait la misère à l'autre.
0: Ça, c'est vraiment un truc entre vous et la personne qui pourra vous aider, psy ou je sais pas, hein. Mais donc la famille, tout ça, ça doit pas
6: être de compte. Ton mec, il comprenne que bon, le deuxième enfant, t'as pas envie, point barre, quoi.
0: Voilà. Bon, ben Marie, merci, merci à toi. Et on te rappelle, c'est Marie qui s'occupe de toi.
4: Ouais.
0: Donc les Maries, on vous connecte toutes les deux.
6: Et je ne te dis pas bon courage parce que je vais encore me faire.
0: Tu vas te faire engueuler encore.
4: Il y a des chances.
0: Voilà, et puis refuse pas les mains tendues, Marie.
4: Ah non,
0: et même des trucs gentils, même si tu trouves que ouais, ça fait 10 fois qu'on te le dit, bah si ça fait 10 fois qu'on te le dit, c'est que c'est vrai, Marie.
4: Faut pas se renfermer.
0: Tu vois, c'est comme si on disait tout le temps, t'es belle. Ouais, mais je sais que je suis belle. Bon, ok.
5: Ça, c'est l'autre Marie qui te dit ça.
0: Donc même si t'as pas choisi d'avoir un enfant autiste, bah bravo à toi quand même. Donc faut accepter.
5: Mais j'ai pas demandé qu'on me dise bravo, mais bravo quand même,
0: Marie. Bon.
5: Mais c'est pas un bravo, c'est.
0: Oui, pour toi, c'est normal, ouais. Oui, il est là.
5: Je vais pas l'abandonner sur une aire d'autoroute, donc.
0: Ben, c'est mieux, ouais.
4: Ouais.
0: Bon, on t'embrasse, Marie.
5: Je l'aime.
4: Prends soin de toi.
0: Bisous à toi, Marie.
5: Allez.
0: Salut.
6: Bisous, Marie.
4: Gros bisous.
5: Bon. Je vous aime.
6: Et cette fois-ci, Cédric t'envoie le t-shirt.
3: Ouais, t'inquiète.
0: Ouais, on va peut-être te passer Marie pour le. Ou alors, on va te passer Guillaume avec son stylo bic.
3: Voilà, c'est mieux.
0: Allez.
5: Ouais, et PSG gagne ce samedi.
0: Oh là là, tu vas te faire un ennemi dans l'équipe, mais bon, désolé Samy, mais bon, c'est pour toi.
3: C'est pas grave.
0: Bon,
3: je te parle.
5: Ça arrive.
0: Bisous Marie, raccroche pas.
3: Gros bisous.
0: Bon, qu'est-ce qu'on fait? On a le clash de la drague à faire.
3: Ah.
0: Est-ce qu'il est pas un peu tard?
6: Un petit peu quand même.
3: Bah là ouais, il est un peu tard. Ouais. On peut tenter si tu veux, mais.
6: Ouais, non, mais c'est pour que ça sonne non-stop.

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0: Govina sur Skyrock, c'était le nouveau son de Gambi. Gambi qui déchire tout, le retour de Gambi sur Skyrock. 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
0: Allez, radio libre jusqu'à minuit sur Skyrock. Demain soir, clash de la drague. Donc, on va démarrer avec un clash.
5: Ouais, ouais, compris. Ouais. C'est ça. Et donc, problème du mois dans la même soirée.
0: Soyez là. Oula, ça va être chargé demain.
5: Oulala.
0: Oulala, soyez là dès 21h. On est là jusqu'à minuit. Profitez-en. 01 53 40 30 20. Vous avez l'appli Skyrock. Vous nous laissez vos messages ou alors vous la téléchargez. Merci pour tous les messages que vous nous avez laissés pour Marie. C'était intéressant l'histoire de Marie. Parce qu'on découvre comme ça.
5: Oui, et puis pas facile pour.
0: Pas facile,
5: vivre.
0: Pas facile à gérer, mais.
2: Faut tenir. Hein.
0: Bah ouais, bon courage Marie, en tout cas, on te fait des gros bisous. Et,
5: ne lui dis pas ça, tu vas te faire engueuler.
0: Ah oui, c'est vrai. Marie est avec elle au téléphone.
3: Ouais.
0: Elle a pas attendu trop longtemps, elle a attendu longtemps, Marie. Et ouais. Léo aussi d'ailleurs. Appelez-nous, hein, on est là jusqu'à minuit, profitez-en si vous avez un truc à dire, si vous avez besoin de nous.

0: On est là tous les soirs et on parle absolument de tout ce que vous voulez. Hein. On est passé de l'Anulingus tout à l'heure, de Colonel Charlie à Marie.
1: Et là, on dit en Bourgogne, on passe du coq à l'âne.
0: C'est que, oui, c'est ça. On passe du, c'est ça que vous dites en Bourgogne, du coq à l'âne.
1: Bah, quand tu parles d'un truc, tu parles d'un autre truc.
0: Du coq à l'âne.
1: Sans transition, quoi.
0: C'est qui l'âne dans l'équipe alors?
1: Bah, bon.
2: Bah tiens, bah, tu vois, il est
3: reconnu.
2: Il s'est reconnu.
3: Non, pas du tout.
2: Et en plus, il parle.
3: Ouais, j'ai rien dit, moi.
0: Eh, comme quoi, tout arrive. Bon, Léo, en direct avec nous. T'es dans le 42, Léo. Et le 42 en force ce soir. Hein.
4: C'est vrai. Ouais,
0: on déchire tout dans le 4-2, là. Bienvenue à toi, Léo. T'habites où?
4: Juste à côté, à Saint-Chamond.
0: Saint-Chamond. Putain, on a fait la vallée de l'Ondaine tout à l'heure. On était à la Récamarie. Et là, on est à Saint-Chamond, dans la vallée du Gier.
1: C'est le rêve.
0: Il y a un nombre de trucs à Saint-Étienne.
1: Ah mais c'est
0: vraiment c'est.
1: Et alors, t'es heureux là-bas?
0: Bah oui.
4: Bien sûr.
0: Attends, évidemment.
1: Non mais tu comptes rester là-bas toute ta vie?
0: C'est quoi cette question?
4: Bah, il y a plein de choses. Il y a des choses.
0: Bon,
4: c'est centré Saint-Étienne.
0: Bah oui,
4: c'est aussi. On peut aller partout.
0: T'es pas loin de la montagne, t'es pas loin de la mer.
4: Exactement.
0: Et puis c'est the place to be aussi.
4: Et voilà, c'est
0: et
4: ça.
0: Et voilà.
1: Non mais sérieux, t'as envie de faire ta vie là-bas?
0: Et alors?
4: Bah ouais, c'est cool Saint-Étienne.
0: C'est super Saint-Étienne.
4: Il y a plein de choses à faire.
0: Bah ouais, moi je suis pas content que j'y retourne.
1: Non mais ouais, je sais pas, moi je vois ça gris. Moi.
0: Bah dans la Loire, on est.
1: J'ai l'impression que c'est en noir et blanc.
0: On est 8, mais non, on est en couleur.
5: Ah c'est plutôt marron. En marron.
0: Mais non, on est en couleur à Saint-Étienne.
5: En marron, noir et blanc, il a dit.
0: Non mais c'est y a plein de monde. Hein. On est, je sais pas, on est 700, 800 000 dans le département.
1: Ah ouais, dans le département entier quoi.
0: Bah ouais, mais bon.
4: C'est mieux d'y être né, mais parce que t'as l'habitude de vivre avec les gens et tout. Mais
0: après, il y a plein de gens qui arrivent à Saint-Étienne, hein. Qui trouvent les gens super gentils.
4: Et ouais, tu peux croiser n'importe qui dans la ville.
0: Voilà, on est sympa nous à Saint-Étienne.
1: Oui, bah, je
0: marrant, j'ai pas l'air de les convaincre. Hein,
1: non, mais j'en doute pas. Non, mais c'est plus.
0: Je me sens un peu seul là, dis donc d'un coup. Heureusement que t'es là, Léo. Donc alors, on a quelqu'un de la RIC, là maintenant on a quelqu'un de Saint-Chamond. Et toi, Léo, donc t'as 28 ans et tu voulais nous parler de ta vie. Enfin, ta vie sentimentale, de ton rapport avec une meuf qui était ta meuf. Enfin, bon, explique-nous un petit peu. Moi, je sais pas tout, mais je sais qu'elle t'a fait une proposition un petit peu chelou.
4: Ouais, ça a commencé en fait dès l'été dernier, on va dire. J'ai reposé le truc. Donc nous, ça faisait plus de 11 ans qu'on était ensemble. Tout se passait plus ou moins bien, on va dire. Mmh. Et en gros, elle m'a proposé de plus ou moins commencer une relation libre. Bon, j'ai été un peu surpris. Et forcément, j'ai pas été trop pour au début. Et au final, l'été, elle est passée. Et ça s'est, on va dire, concrétisé en... Elle a couché avec quelqu'un qu'on connaissait en commun, quoi.
0: En plus, mais c'était qui le mec? Donc t'es sorti avec elle, t'es resté un petit moment avec elle quand même.
4: Ouais, c'est ça, exactement.
0: Donc vous avez breaké ou vous avez rompu, c'était quoi? C'était un break, c'était
4: on va dire que c'était compliqué. On était en discussion un peu tendue, on savait pas trop là où on allait, quoi.
0: Et là, elle te propose de refaire couple.
4: Voilà, donc
0: d'aller baiser à droite à gauche avec d'autres mecs.
5: Bah, elle a craqué un peu.
4: Ouais, c'est ça.
0: C'est vrai que c'est donc un peu spécial comme proposition.
5: Le beurre et l'argent du beurre, comme on dit. C'est pour rester dans
0: l'argent du beurre. On est en Bourgogne aussi, le beurre et l'argent du beurre.
5: Non, parce qu'en fait, qu'est-ce qu'il y a de se remettre en couple si c'est pour pas être en couple?
6: Bah ouais, c'est chelou.
5: Elle est déjà en relation.
6: Elle se fait chier niveau cul ou quoi?
0: Pourquoi elle t'a proposé ça?
5: Elle doit bien t'aimer parce qu'en fait, non, au contraire, Marie. Elle a la possibilité de faire du cul ailleurs. C'est qu'en fait elle veut le cul, mais elle veut aussi un mec. Tu sais, c'est bien d'être en couple, genre
6: d'être posé, quoi.
5: Ouais, regarder des séries, faire des trucs autres que baiser.
3: Elle est posée, quoi.
4: Mais toi,
0: t'en penses quoi? Parce que bon, t'es quand même concerné.
4: On va dire que nous, en gros, comme j'ai vécu 11 ans et demi avec cette personne et qu'on était très jeunes et tout, et on n'a pas connu, on va dire, non plus la jeunesse et avoir vécu séduire comme on veut, etc.
0: Mais c'est-à-dire qu'en fait, toi, t'es le seul mec avec, à part le nouveau là que vous connaissez. C'est qui ce mec d'ailleurs avec lequel elle a couché?
4: Le mec de sa meilleure pote.
0: Le mec de sa meilleure pote.
1: Elle est cool en plus.
0: Mais elle a pété elle a pas pété un cap, ta meuf?
4: Un petit peu.
0: Elle se tape le mec de ta meilleure pote. À toi, elle te propose après 11 ans de vie.
4: Sa meilleure pote à elle.
0: Oui, c'est ça. Oui, c'est pas ce que j'avais dit. Elle te propose à toi, qui était son mec pendant 11 ans, de continuer à avoir une relation amoureuse, mais d'aller baiser à droite à gauche. Spécial quand même.
1: Mais vous avez quel âge?
0: 28, il a.
4: Moi j'ai 28 ans, elle a 27.
1: Ok.
0: Oui.
1: Mais tu. Je sais pas, tu le prends pas comme un manque de respect total?
7: Ouais.
1: Moi, je le prendrais un peu comme
4: non,
1: ça.
4: Non, mais alors, en fait, c'est-à-dire qu'en fait, non, mais en gros, il y a eu cette histoire cet été, et en gros, on s'est séparés pendant plus de 6 mois, et après, on va dire que on a un petit peu remis les choses à plat, et là, aujourd'hui, en gros, la question se remet sur la table, de savoir qu'est-ce qu'on fait, quoi.
0: Mais alors, elle te propose quoi, là, maintenant? Elle te dit...
4: C'est exactement... Elle me propose le couple libre. C'est-à-dire qu'elle veut pas retourner dans une situation comme avant.
0: Mais pour elle, couple libre, ça veut dire qu'elle voit un mec qui lui plaît, une relation avec lui sauter, quoi.
4: Je sais pas, elle fait une fête. Bah, c'est-à-dire, justement, en gros, on n'a pas encore défini le truc. Et justement, je me pose un peu la question de...
1: Mais tu te dis pas que, tu sais, tout le temps où t'es resté avec elle, t'as dû être cocu à tire-larigot?
4: Bah, un petit peu, forcément, tu poses la question, mais bon, on en a discuté, on en a discuté, quoi. Bah oui, je lui ai posé.
0: C'est quoi la réponse?
4: Elle m'a dit non, parce que, ouais, on a quand même pas mal parlé, on va dire que jusqu'à maintenant, on va dire que c'était pas ce qu'elle avait envie, et que, justement, en fait, elle est partie du principe que j'allais pas être d'accord, donc on pouvait plus avoir une relation normale.
0: Et toi, t'as dit quoi? T'as dit je suis d'accord ou
4: Sur le coup, non, du coup. Je me suis dit, bah, surtout que ça s'est en plus pas bien concrétisé. Enfin, ouais, on n'a pas eu le temps de bien poser les choses que ça s'était déjà passé.
0: Ah non, mais à ta place, pour encaisser quand même une meuf qui te dit ça. Quand même.
1: Eh bah, ils sont pas belles là, à Saint-Chamond.
0: Et tu vois qu'on s'ennuie pas à Saint-Chamond.
6: Particulier.
0: Hein. D'ailleurs, le petit Jésus de Guigui, enfin, je dis pseudo, qui me dit, est-ce que sa meilleure pote, elle est au courant?
4: Tout le monde est au courant. Ouais.
6: Ah, et c'est toujours sa meilleure pote.
0: Elles sont toujours amies?
4: Non. C'est plus non.
0: Non, ouais, ça oui, non, ça c'est ouais. Étonnant, tiens.
6: Et elle est toujours avec son mec, son ex meilleure pote.
4: Je vous avoue, je prends pas trop de nouvelles.
0: Mais elle le revoit pas, le mec, ta meuf, t'es sûr?
4: Non, parce que non.
0: Tu dois être très amoureux pour te poser la question de savoir si tu continues ou pas.
4: C'est un petit peu ça le problème, c'est-à-dire que je me suis retrouvé un petit peu dans la situation où j'ai essayé de faire ma vie et de me reconstruire, voir d'autres nanas, machin.
5: Tu tiens à elle, ouais, c'est pour ça.
6: Non, enfin, tu tiens à elle ou tu tiens peut-être à la relation que t'as eue, parce que c'est peut-être la seule grande relation, voilà, parce que c'est quand même particulier d'avoir la nana qui revient et qui te dit « Ouais, j'aimerais bien me faire baiser par d'autres », tu vois. Enfin,
0: oui, en gros, c'est ça, ouais.
4: Un truc qui a été construit pendant très longtemps, c'est pas, on va dire, n'importe quelle relation, mais déjà c'est difficile de passer à autre chose. Bon, bien sûr, je pense que, enfin voilà, tout le monde a connu un peu cette histoire d'une longue relation, et c'est vrai que bah voilà,
0: ouais, tourner la page, c'est pas simple.
4: Dans le truc, tourner la page, ça veut dire quand même reconstruire beaucoup de choses, quoi.
0: Regarde, il y a Mr Nice qui nous dit un truc pas con, elle veut les avantages sans les inconvénients du couple. Enfin, inconvénients, ça dépend pour qui, parce que ouais,
4: on va dire.
0: Ouais, vas-y.
4: Mais en fait, il y a aussi le truc, c'est que du coup, maintenant, enfin là, on vit plus trop. Elle habite loin maintenant. Elle habite dans une autre région en France, quoi.
6: En plus, c'est pour ça que vous êtes séparés avant.
0: Et en plus, elle est même plus à côté de chez toi.
4: Et ouais, bah parce que on va dire que au moment où on s'est séparés, valait mieux qu'elle soit un peu plus loin, quoi, on va dire.
6: Ah mais c'est ça. Moi, je pense qu'elle vit dans un truc. Elle s'est dit, bah, un peu comme toi d'ailleurs. C'était une super relation et tout à l'époque, et t'as envie de retourner là-dedans, mais jamais ça sera la même chose. Loin de là, même. Moi, j'en verrais chier.
0: Ah oui. Ah bah pareil. Ah c'est marrant, on est tous d'accord.
4: C'est pas pour retourner.
1: Mais moi, limite, elle me dégoûterait même. Hein. T'sais, je me dirais, ouais, la meuf, elle va aller donner son cul à droite à gauche et elle va rentrer comme une fleur à la maison.
6: Non, mais en plus, tu reviens avec quelqu'un, c'est pas pour lui dire, écoute, c'est super, mais je vais aller me faire démonter par d'autres gars.
1: Non, mais c'est ça, en fait, ouais, le deal, il est pourri. Parce que pour...
0: Ah, le deal, il est ouais, spécial.
6: En tout cas, c'est amoureux.
1: En tout cas, toi, de ton côté, en fait, quel est l'intérêt de faire ça, tu vois? T'as quoi à gagner dans l'histoire?
4: C'est un peu ce que je lui dis, quoi. Je lui dis, moi, dans l'histoire, je gagne pas grand chose.
1: Ah bah non, toi t'as tout à perdre.
6: Ah, c'est
1: à dire que demain elle tombe amoureuse d'un autre mec, elle va te tourner, voilà. Elle va se mettre avec l'autre mec. Merci.
0: Mais pour qui pure, bah Noël, t'avais fait le même trip en fait.
1: Non bah non, parce que moi elle m'a largué, donc à la limite pour qui pure c'était plus honnête, tu vois.
6: Ouais, mais là dans son cas en plus elle vit loin de toi, donc tu vas devenir parano à chaque fois en te disant ouais, elle passe peut-être la nuit avec.
0: Si tu continues, faut surtout pas être parano, faut te dire bon, elle peut se faire sauter par d'autres, et ça fait partie du deal. Est-ce que tu peux vivre ça, toi? Supporter de savoir qu'elle est loin et que peut-être que
6: Ouais, tu vas
0: je sais pas, demain soir, il y a un mec qui va baiser avec elle, et puis, enfin, c'est chelou quand même.
4: Mais moi, pour l'instant, on a vécu chacun notre vie, donc on va dire que jusqu'à maintenant, je suis revenu un petit peu vers elle, donc c'est, je supporte un petit peu quelque chose. Après, est-ce que je vais supporter ça?
1: Mais en fait, moi, je trouve que le deal, il est complètement déséquilibré, c'est-à-dire que moi, pour moi, ça
0: c'est ta meuf qui est déséquilibrée.
1: Non, mais ça.
0: Elle se tape le mec de sa meilleure amie.
1: Non, mais c'est un bon, meuf, ça,
5: elle est complètement tordue, c'est malsain.
0: Ah ouais, c'est chelou.
1: Non, mais à la limite, ça peut fonctionner si les deux le font. Tu rencontres une meuf, dès le départ, vous dites,
5: libertin, quoi.
1: Merci. On est couple libre. Bon, c'est-à-dire, toi, tu peux avoir des aventures, bah, j'en ai aussi de mon côté. Mais quand il y en a qu'un des deux qui le fait, pour moi, ça peut pas fonctionner.
6: Non, mais je suis d'accord avec toi, mais en plus, c'est très particulier. C'est-à-dire que t'es séparé et elle revient en disant, OK, super, on se remet ensemble, mais je me fais baiser par
1: lui. Non, mais tu vois, ça
6: n'a aucune logique.
1: La proposition, elle a chié, en fait.
0: Mais toi, t'as envie de taper d'autres meufs, t'en profiter aussi.
4: On a accéléré, c'est-à-dire, ça fait déjà plusieurs quelques mois qu'on se revoit un petit peu. Après, moi, c'est-à-dire, à partir du moment où j'ai commencé à lui reparler, j'ai stoppé de essayer de voir d'autres meufs. Et bien sûr que là, ça me fait bizarre de me dire.
0: Que elle le fait.
6: En fait, elle veut que tu sois son plan cul, mais que tu sois son cul. Enfin, c'est hyper bizarre, votre truc.
0: Non, et puis elle veut d'autres plans cul à côté.
6: Bah, c'est ça.
0: C'est ça.
4: Ouais, en gros, elle veut. Ouais,
6: mais ne fais pas ça. Si t'es amoureux, tu vas manger.
0: Il y a Mister Joe qui nous dit qu'il est attaché aux 11 ans qu'il a passé avec elle.
6: Bah oui.
0: Pas attaché à elle. Il faudrait qu'il ouvre les yeux et qu'il passe vraiment à autre chose.
6: Mais souvent, ça arrive, ça.
0: Morenita t'a analysé. Morenita, elle nous envoie un message. Elle nous dit il a pas l'air, lui, de vouloir un couple libre à l'entendre comme ça. C'est une belle. Ouais, oui, on sent que t'as pas envie de ça. C'est quelque chose qu'elle t'impose, quoi.
4: Bah, on va dire que c'est immédiatement, c'est pas forcément le truc, mais bien sûr que toute une vie avec connaître qu'une seule nana, ça peut être aussi compliqué, tu vois. J'ai eu aussi mes moments où j'aurais bien voulu, enfin, sans vouloir aller plus loin, mais on va dire.
0: Non, mais la vraie question qu'il faut que tu te poses, c'est est-ce que toi, t'as envie de faire comme elle, c'est-à-dire, il y a une meuf qui te plaît, t'as envie d'aller baiser à côté et de la voir elle, comme elle t'aura toi? Et puis la vraie question, c'est est-ce que tu penses que tu peux être heureux comme ça?
4: Bah, c'est-à-dire que moi j'ai pris un peu aussi l'habitude de draguer à moitié. C'est sûr que voilà.
0: Non, mais dans la relation avec elle, tu penses que tu peux être heureux comme ça?
4: C'est la différence, quoi.
6: Non, mais surtout, ça sert à quoi de te foutre en couple avec elle si t'as l'habitude de draguer? Reprends ta liberté, tu vois. Il y a un moment, ça va pas du tout, en fait. Enfin, pour moi, hein.
0: Je sais pas. Ouais,
6: non, mais... Vous essayez de retrouver un petit peu votre vie d'avant, mais ça sera jamais la même chose.
0: Ouais, tu m'as pas dit, tu penses que tu peux être heureux dans une vie comme ça, toi?
4: Bah oui, en même temps, non. Parce que
0: t'as pas essayé, c'est ça que tu veux dire?
4: Bah ouais.
0: Bah, je sais pas, si t'es vraiment très très attaché à elle, tu peux tenter l'expérience. Après, je sais pas si ça te mènera à grand chose.
4: Ouais, c'est ça.
0: Et ça, tu verras en le vivant, c'est compliqué, hein. Les messages sont assez clairs quand même. Il y a pas grand monde qui accepterait ce genre de deal.
6: Bah non.
4: Bah oui, c'est ça. Il y a pas grand monde qui accepte ce genre de deal.
0: Mais
4: truc,
0: bon,
4: quoi.
0: Si tu te poses la question et si tu sais pas si, enfin, je sais pas, essaye de le vivre et puis tu verras bien.
6: Moi, je pense qu'il faut que tu te détaches de cette meuf déjà, comme ça, tu vis une autre relation amoureuse et tu resteras plus sur tes 11 ans là où t'étais amoureux et tout machin. Enfin, pour moi, ça n'a aucun sens.
1: Ah bah déjà, moi, dans ton histoire, je me dirais que pendant les 11 ans, la meuf.
0: Tu penses qu'elle. Pas sûr, hein,
1: la meuf du jour au lendemain, en plus, tu sais, c'est une vraie salope, tu vois.
0: Alors, Romano, c'est ton avis. Guigui, ton avis.
1: Non, mais c'est une vraie salope dans le sens où la meuf, le premier mec qu'elle va se taper, s'il te plaît, c'est le mec de sa meilleure amie.
6: Ouais, en plus.
1: Pour moi, excuse-moi.
0: Pour moi, ça va bloquer ça aussi.
1: Une meuf comme ça.
0: Guigui, tu aimerais bien vivre ce genre d'expérience?
7: Du coup, non.
0: Non plus.
7: Non, je m'en passerais volontiers.
0: Non, mais tu ferais quoi? T'arrêterais la relation?
7: Ouais, franchement, je l'arrêterais parce que même si, évidemment, on peut pas être sûr. Mais il y a quand même de gros doutes là, tu vois, qui. Donc bon. Non, moi, j'aurais arrêté la relation.
0: Samy.
5: Bah, on sent que t'es attaché, mais je vais te conseiller comme tout le monde, c'est d'arrêter la relation. Elle est malsaine, un peu.
0: Bah ouais. Elle est pas complète. Et c'est complètement instable. En parlant de malsaine, Cédric.
3: Non, moi, je suis pas correct quand même. Vous ne te respecte pas, je suis tombé.
0: Et toi, Karim?
8: Moi, je suis d'accord avec Romano, c'est une connasse. Faut même pas rester avec
6: elle. Ça casse, ça, c'est clair.
0: Et Marie, bon, on a eu ton avis aussi.
6: Ah bah ouais.
1: Non, mais là-dessus, on est sur une relation quand même.
0: Ouais, on est tous d'accord, oui.
1: Non, mais se taper le mec de sa meilleure amie, excuse-moi, c'est à un moment donné.
0: Une personne qui te fait ça, on peut pas avoir confiance. Bah, tu vois, sur taper le mec de la meilleure amie, c'est Farid qui nous envoie un message.
6: Non, mais il y a ça. Et puis, il y a le fait de revenir en disant, ouais, je vais être en couple, mais en fait, je veux baiser avec d'autres mecs. Tu vois,
1: ah, mais moi, tu sais que je pense que la meuf, je pourrais l'insulter. je le prendrais comme un manque de respect.
6: Bah ouais.
1: Je dirais, mais c'est quoi en fait que tu es ici, quoi,
6: ouais. Et si tu vas être avec quelqu'un, c'est que t'es amoureux. Ah, t'as envie d'être avec la
0: personne. Manque de respect, elle vient souvent. Hein. Elle respecte pas sa meilleure amie, elle respecte pas son mec, mais elle respecte qui cette meuf? Message Just Speak sur l'appli Skyrock. Il y a Donald Tubb qui nous laisse un message.
1: Mais tu m'as pris pour ta pute en fait.
0: Donald Tubb qui nous dit, il a 24 ans. Fais gaffe à ne pas être le genre de mec qui a besoin de se manger un mur pour comprendre ce qui lui arrive.
1: Ah bah Cédric, on a pris un, regarde dans l'état où il est.
6: Enfoiré.
1: Moi je dis ça,
3: il
1: je
3: l'a
1: dis
3: fait rien. Trois fois ce soir.
1: Bah tu vois, peut-être une quatrième.
3: Ah putain, t'es pas lourd toi.
1: Même si on est sur la fin là.
3: Ah ouais, un peu lourd.
6: Mais non mais vas-y.
0: Bon, les avis sont un peu unanimes hein, quand même, Léo. Après c'est ta vie, hein, donc c'est toi qui sens
3: c'est ton choix,
0: le truc.
3: Ouais.
0: Tu nous dis, bah ouais. Quand je t'ai demandé est-ce que tu penses que tu peux être heureux comme ça, t'as dit oui et non. Donc si tu sais pas, évite de prendre une décision définitive. Après
6: Ouais, t'as dit que t'étais amoureux, elle vit loin, elle te propose ça.
0: Après si t'es amoureux d'une meuf qui l'est plus, ça va être...
3: Bah tu te poses la question.
0: Tu vas souffrir en
6: il
0: fait
6: faut, il faut arrêter de penser au passé aussi, tu vois.
0: Oui, les 11 ans, c'est 11 ans de ta vie, tu peux passer à autre chose après.
6: Exactement.
0: Hein.
4: Oui, c'est sûr.
6: Et t'es toujours attaché parce que t'as pas eu une longue relation amoureuse après, machin, tu vois. Donc, si tu te fous avec elle, tu vas jamais t'en sortir.
1: Ou alors tu te mets dans le même trip qu'elle, c'est-à-dire
0: ouais,
1: que.
0: Ouais, tu baises à droite à gauche,
1: ouais,
0: tu t'amuses, quoi.
1: Mais tu, ouais, tu vis ta vie à côté.
6: Ouais, elle est emballée par ça.
1: Mais bon.
4: Parce qu'après, comme tu dis, Marie, me mettre en couple et tout ça, mais pour l'instant, j'ai essayé, j'en ai complètement rien à foutre, quoi. C'est pas.
0: Ouais, parce qu'elle est encore dans ta tête.
3: Ouais,
0: c'est dommage parce qu'il a l'air gentil. Faut qu'il aille rencontrer d'autres meufs, tu vois. On nous dit Hugo54 qui nous dit pas de confiance ni de respect. Je vois pas l'intérêt d'être en couple avec cette meuf. Et l'ancien qui lui n'est pas d'accord. Il nous dit je vous trouve un peu dur, les amis. La meuf elle est devenue libertine. Il y a quoi de mal? Elle veut vivre un couple libertin. Oui, mais le problème c'est que tu es un couple libertin avec quelqu'un qui veut faire un couple libertin. Toi t'es pas d'accord. Toi c'était imposé l'histoire.
1: En fait t'imposes un truc. Ouais.
0: Bah oui.
1: À aucun moment t'as demandé à voir ça, quoi.
6: Oui, c'est pas en revenant que tu dis un truc pareil, tu vois.
0: Bah, pose-toi un peu, Léo, puisque t'es pas sûr. Donc faut jamais prendre de décision à chaud si non, on n'est pas sûr du truc. Donc pose-toi un peu, réfléchis à ce qu'on t'a dit là. Si vous voulez réagir, on pourra en parler quand vous voulez demain ou quand vous voulez dans la radio libre. Si vous avez déjà vécu ce genre de story. Mais,
1: non, mais en plus là t'es en position de faiblesse sur tous les niveaux, tu vois, c'est-à-dire en fait t'es à la merci de la meuf.
6: Exactement.
0: Ça, bah, si t'es amoureux et qu'elle s'en fout un peu, c'est compliqué.
6: Ouais.
1: Oui, et puis c'est du jour au lendemain, elle peut se caler avec un autre mec. En gros, toi t'es là, tu sais jamais sur quel pied danser.
6: En fait, elle veut tout.
0: Et Alex, il est pas du tout d'accord à ce que disait notre ami libertin, l'ancien. Ce n'est pas du tout du libertinage. Être libre et libertin, c'est quand même deux choses différentes. Bah oui, quand on est libertin, c'est les deux qui sont d'accord.
6: Ouais.
0: En général. Ou alors c'est être cocu pour le deuxième ou la deuxième.
1: Non, mais ou alors ce qu'il aurait pu te proposer, c'est bah vas-y, on est potes. Vas-y, quand je reviens, de temps en temps, on baise ensemble, quoi.
0: Ouais, ça devient une amie plus, quoi.
1: Oui, ouais. En plus, elle va pas être sur place, tu vas rien savoir, tu vas devenir total parano.
0: Bon,
1: bah, Léo, il faut être solide, ouais.
0: Léo, tiens-nous au courant quand même, rappelle-nous. Et
4: allez, je peux faire ça.
0: Et puis, ouais, on aimerait bien savoir comment tu gères, ce que tu vas faire. Enfin bon, t'as eu un peu la vie de tout le monde.
4: Ouais.
1: Il y a qu'un truc sur lequel, tu vois, le truc sur lequel je la comprends, c'est qu'elle s'est barrée de.
0: Non.
1: Elle s'est barrée de sa chambre.
3: C'est ça.
1: C'est le seul point positif qui est là.
3: Évidemment. C'est sauvé.
0: Bon, on t'embrasse, Léo. Bon courage à toi, en tout cas.
6: Ah, bisous. Ouais.
0: Qu'il en profite pour s'amuser, défourailler. Message de Bzak là sur la piste Skyrock. Salut Bzak. On t'embrasse, Léo.
4: Peu importe ce qui se passe, là, je vais pas avoir le choix.
0: Hein. Bah, c'était un peu imposé, ouais. Bon courage, Léo, à toi. Et on t'envoie ton t-shirt Skyrock à Saint-Chamond. On embrasse tout Saint-Chamond. Bisous.
4: Allez,
0: bisous à toi. Il y a Jean qui est en ligne avec nous, là, qui doit être dans le coin en direct du 24. Salut, Jean.
9: Hello.
0: Salut, Jeannot.
1: Ouais,
3: Jeannot.
0: Ouais, Jean, bienvenue sur Sky. Ah, t'es en Dordogne.
9: Exactement.
0: C'est là où il y a le renard voleur dont on parlait ce matin, le renard qui vole des boules.
6: Des boules.
1: Ah, les boules de pétanque, là.
0: Ouais, on a parlé ce matin du renard. Il y a des gens, ils ont 9 boules de pétanque. C'est combien?
1: 8 ou 9?
0: Non, 900 balles de boules de pétanque qui ont disparu.
1: 19 boules, on tape ça?
0: 19 boules, ou un truc, 13 ou 19 boules.
9: Ils font une chasse là pour les retrouver.
0: C'est le renard voleur. Donc,
1: le renard chenapan.
9: Exactement.
0: Le renard qui vole des boules, c'est exceptionnel. Le renard, il se barre, ils ont vu ça sur une caméra.
1: 19 boules de pétanque, ouais.
9: Et qu'est-ce pour... nos régions ont du talent, hein.
1: En plus, t'as les boules, il faut quand même qu'il les porte.
6: Bah ouais, ouais, c'est lourd.
0: A priori, Karim, il a trouvé pourquoi il pense que c'est des œufs. Comme il bouffe des œufs, les renards.
5: Ah, tu crois qu'il les embarque.
6: Ah, tu
1: mais c'est pas moi qui ai dit ça.
0: Ah, c'est Rémi.
1: C'est Sam.
0: Ah, c'est Sam.
1: C'est Sam, et Karel, elle a dit ouais, mais les renards, ça pond pas d'œufs.
0: Oui, c'est vrai.
1: On a des génies. D'où ça bouffe des œufs, les renards.
0: Bah si, ça bouffe des œufs, ça part des œufs des bestioles.
9: Ça bouffe les œufs, ouais.
1: Ah ouais, je sais pas.
9: Ah ouais,
0: ça voler les œufs des oiseaux, des poules, des machins, des trucs.
1: D'accord, ok. Je sais pas.
0: Bon, Jeannot, tu nous appelles donc, pourquoi toi, dis-nous.
9: Alors moi c'était du coup par rapport à la première auditrice qui avait des troubles TDAH.
6: Ah,
9: avec,
6: c'est Marie.
1: Ah, Marie,
6: c'est qu'on a eu Marie, ouais.
9: Exactement.
1: Mais tu m'as pas parlé du bouffage de cul, moi, au standard.
5: Tu veux parler des deux.
0: Ah, Karim veut qu'on parle de bouffage de cul.
9: Ça aussi.
1: Mais
0: pourquoi t'aimes bien le bouffage de cul?
1: Non, mais parce qu'il voulait. Moi de base, j'avais passé pour ça, mais après tranquille, hein, tu peux rager.
0: Non, mais c'est bien. En tout cas, pour Marie, on s'occupe d'elle ce soir.
6: Oh, et puis, t'inquiète.
0: Et Marie a récupéré. Voilà. Enfin, tous les numéros que vous nous avez envoyés, vous avez été super là-dessus. Ouais. Merci à tous.
9: Et je voulais juste en fait dire que pour elle et son gamin, il y a des choses qui s'appellent, enfin des structures qui s'appellent les GEM, et il y en a partout dans toute la France.
0: Ça s'appelle comment? Voilà.
9: Les GEM.
0: Les
9: ouais. GEMS.
0: Les GEM. Eh ben, on peut te mettre en contact avec Marie, toi aussi, si tu veux.
1: Mais t'es ouais, concerné carrément. Ou tu travailles dedans?
9: Les deux.
1: Ok.
9: Les deux, parce que j'ai vu, enfin, j'ai eu un AVC il y a 3 ans. Et,
0: ouais, t'es jeune pour avoir un AVC. Ça peut arriver très jeune. Ouais, ouais, ça peut arriver.
9: Ouais, non, mais alors, et oui, honnêtement, il n'y a pas de.
0: Il n'y a pas d'âge, ouais. Ouais. AVC, bah, c'est un accident, ouais. Un accident vasculaire cérébral.
5: Cérébral.
0: C'est ça.
6: Ouais, tout à fait.
9: Exactement. Enfin, plus précisément, c'est une encéphalie.
0: Ok, bah c'est, okay ouais, bon, c'est un problème, ouais, au cerveau.
5: C'est un genre d'AVC, en fait.
9: Voilà. Voilà.
6: Tout à fait.
1: Mais ça va. Donc, t'as des séquelles, non? Non. T'as rien?
9: Des séquelles. Mais bon. Ouais, j'en ai un paquet, ouais.
1: Non, parce que là, quand on te parle, ouais, tu parles normal, quoi.
9: Eh ben, on appelle ça un handicap invisible et moi je suis incapable de retenir des dates, des chiffres.
1: Ah ouais.
9: Et en gros, c'était mon boulot avant.
0: Quoi, t'es comptable, tu bossais dans quoi?
9: Ah, j'étais développeur pour des sites internet. Que dès qu'il y a une adresse IP ou des trucs comme ça, ouais. Contrôle C, contrôle V.
0: D'accord.
1: Voilà. Mais physiquement, t'as des séquelles, je sais pas, ouais. Où ça va?
9: Bah, à part les chiffres et les dates, non, j'en ai pas. Ça.
6: Et ça a été pris rapidement, ton AVC, parce que en fait, il faut le prendre hyper rapidement.
0: Ah oui, c'est quelqu'un qui fait ça, il faut vite l'amener tout de suite.
6: Tout à fait.
0: Plus tu vas vite, plus.
6: Ouais.
0: Et après, parfois le cerveau, il se reconnecte. Enfin bon, je sais pas comment ça va se passer pour toi, mais parfois.
5: Il y a de la rééducation.
0: Ouais, t'arrives à retrouver ce que t'as perdu. Donc l'essence, c'est GEMS, c'est ça.
9: C'est les GEM.
1: Ouais, c'est ça, ouais.
6: Ouais.
1: Ouais. GEMS, ouais.
0: D'accord, les GEM.
9: Exactement.
6: Ok,
9: et, du coup, on se retrouve tous dans des structures avec plus ou moins de séquelles. Mais moi, c'est un truc que je conseille à Marie.
0: D'accord.
9: Pour elle et pour.
1: C'est des groupes d'entraide mutuelle, ça s'appelle.
0: Ouais, tu te sens moins seul, t'es avec des gens qui vivent la même chose.
6: Ouais, c'est important.
0: Et vous vivez les trucs ensemble. Bah, c'est toujours bien d'avoir des gens, en tout cas, qui vivent la même chose que toi pour te donner l'exemple, pour te donner la force.
1: Ah putain, ouais. Quand même, pour toi, ça a dû être dur aussi, parce que du jour au lendemain, tu fais ça, tu te retrouves. Ouais, putain.
0: Moi, j'ai une copine qui avait fait ça, moi. Qui était super jeune et qui avait 20 ans.
6: Ouais,
0: qui a fait.
6: Ouais.
0: Ah, il y en a une avec laquelle on travaille aussi qui a fait ça. Ça arrive plus souvent. Plus souvent qu'on le pense. Bon, on te souhaite bon courage, Jean, et puis merci de ton. De ton aide pour Marie, on va lui transmettre. Et si tu si t'es ok, on peut même te connecter avec elle. Enfin, c'est comme tu veux, genre, hein, ça.
9: Ah, mais ouais, j'aimerais bien, ouais.
0: D'accord,
9: j'aimerais
0: ok.
9: Bien,
0: Allez. On va te reprendre tout de suite. Tu bouges pas, Jean.
1: Alors, surtout, ne lui dis pas bon courage, parce qu'elle va péter un plomb.
0: Oui, tu dis pas bon courage à Marie. Marie, t'as vu, il y a eu plein de gens pour toi ce soir.
6: Ouais.
0: Et on va te reconnecter avec tout le monde. Après, tu rappelleras qui tu voudras. On t'embrasse, Jeannot. Merci en tout cas du coup de fil.
9: Et après, une dernière chose.
0: Vas-y.
4: Ouais, bouffage de cul.
0: Ah, on change du Zé Romano, on
7: passe du coq à l'âne.
0: Ah oui, donc t'appelais quand même pour du bouffage de cul.
4: Oui, ouais, exactement. Non, mais.
0: Ah, on croyait que c'était plus le même genre, d'accord. Hein, le ouais, le bouffage de cul, alors.
4: Bah alors, c'est un trip, hein.
0: D'accord.
7: Tout ça pour ça.
6: Toi, tu aimes.
7: Toi, t'aimes bien.
4: Ouais, mais j'aime bien, en fait, que ce soit la. La fille qui le fasse.
7: Ah, donc toi, tu te fais bouffer le cul, mais tu n'es pas un gros bouffeur.
4: Ah, si, aussi.
0: Ah, ça bouffe, ça bouffe dans tous les sens.
6: La totale.
4: Exactement.
0: Eh bien, c'est Colonel Charlie qui nous a parlé de ça. Comme quoi, on parle de tout tous les soirs. Hein. Colonel Charlie qui nous a parlé de ça tout à l'heure. Il va être très content, Colonel Charlie. Il a découvert le bouffage de cul.
4: Mais c'est le début, hein, ce couillon.
0: Ah bah Colonel Charlie, ça fait un moment qu'il est là, ce couillon.
6: Ce
0: comme
6: couillon.
0: Tu dis, hein. Bon, on te remercie, Jean. On t'embrasse.
4: Ok.
0: Bisous à
4: bon,
0: toi. Et raccroche pas, on te reprend là tout de suite. Salut, Jeannot. Et bon courage pour la suite. Hein. Force à toi.
4: Ouais, ça va aller.
0: Salut, Jeannot, ciao.
7: Salut, Jean.
0: Et puis, bah, salut à vous aussi, parce que là, il est minuit 10. Allez, on va vous laisser avec 11 même. On va vous laisser avec Corentin, là, toute la nuit. C'est Corentin, ce soir? Ou c'est.
7: C'est Wade.
0: Il semblait, on est mercredi soir, jeudi matin. Oui, c'est Wade.
7: Ouais.
0: Toute la nuit sur Skyrock. C'est parti jusqu'à 5h du matin. Ça ne s'arrête jamais, de toute façon.
7: Avec Théodora, là.
0: Urban Music Non-Stop et Théodora, c'est Miss Kitoko.
7: C'est ça.
0: Miss Kitoko. Et tout le son de Skyrock toute la nuit. 5h du mat, le morning best avec Tim. 6h du mat, le morning en direct. On vous souhaite une bonne nuit. On vous embrasse. Et puis prenez soin de vous. Et puis à demain 21h.
6: Gros bisous.
0: Dès 21h, avec un clash de la drague en début de Radio Libre.
7: Allez, vas-y.
10: Et le problème du mois après.
0: Allez, profitez bien. Des bisous et à demain. Ciao.
6: Ciao. Bisous.
0: Ciao, ciao.
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0: et la Boss Lady juste après la radio libre de Difool. C'est Miss Kitoko Théodora sur Skyrock. Bienvenue si vous venez de vous brancher. Salut à tous les autres qui étaient déjà dans le coin. On est parti avec plein de bons sons toute la nuit sur Skyrock. C'est Urban Music Non-Stop. C'est Wahid. Bien content de la passer avec vous sur Sky cette nuit avec Zekpi Gazo Nino. C'est Avion de Chasse qu'on écoute là maintenant tout de suite. Avion de Chasse, Zekpi en nouveauté sur Skyrock. Alonso aussi avec Eren Boy. Une autre nouveauté, décidément. C'est 18 carats, ça arrive. Et puis Econ.
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1: Econ sur Skyrock en souvenir avec Lonely et direction la Bretagne avec Rambo Goyard, rappeur que vous avez découvert ici sur Sky puisqu'on est premier sur le rap. On l'écoute maintenant là, Rambo Goyard. Le morceau s'appelle By My Side. Bad Bunny, Nueva Yol et PLK débarquent avec Pocahontas sur Skyrock. Belle nuit tout le monde.

Sia sur Skyrock avec Pocahontas. C'est en tournée dans toute la France avec Sky. Il y a deux stades de France aussi au mois de septembre. 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Le son continue en plein cœur de la nuit avec Joe Edouette filé. Le morceau s'appelle Rihanna. C'est ce qu'on écoute.

Grand classique du rap US sur Skyrock avec Notorious B.I.G., Maze et PZD. C'était Mo Money, Mo Problem sur Skyrock. 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Salut à Titouan qui est là, qui rentre de soirée, de bar. Petit bar entre poteaux, ça écoute Skyrock. Il y a Lou aussi qui est connecté, qui est dans le coin. Le Yugo 54, Fatih OM, M37. Et ben merci d'avoir choisi Sky. Ceux qui bossent, courage, on repart direct avec Leto, c'est Pineapple, Culture Melly Mello. Elle est 21 Pilots, son souvenir avec Stress Out sur Skyrock.

0: Dave sur Skyrock avec Thames, c'était Rain Dance. J'espère que vous passez une belle nuit. Bon courage, je sais qu'il y en a pas mal qui bossent là. Eh ben on est ensemble sur Skyrock avec le son de PLK, extrait de son dernier album qui s'appelle Grand Garçon. Il y a la tournée aussi dans toute la France avec Skyrock. Et avant ça, on se fait Tudor. Et juste derrière, classique de Pitbull avec Timber sur Skyrock.
1: Tudor ?

avec le son de Skyrock et de DC's et Théodora. C'était Mélodrama, découverte Sky, la céphalie, Poupa qu'on écoute avec Joe Edouard Filet. Le morceau s'appelle Doucement. Jules aussi qui arrive, plus grand vendeur de disques en France. Jules le Marseillais débarque avec Parasite sur Skyrock.

Et Jul, le week-end dernier, il était au Stade de France, il a battu un record, il a réuni 100 000 personnes. Jul, qu'on vient d'écouter à l'instant, avec Parasite sur Skyrock, le son continue, c'est la rafleuse maintenant, c'est un extrait de son dernier album, il s'appelle Numéro d'écrou. On écoute Argent Sale sur Skyrock, et du soleil avec Gims juste après. Gims qui débarque sur Sky, on est premier sur le rap.

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Meryl aussi, l'artiste qui vient de Martinique, elle a choisi Skyrock pour ses premiers concerts en France. Coco Chanel. On l'écoute avec Eva Meryl, c'est Coco Chanel et Nelly Furtado en souvenir avant 2h du mat sur Skyrock. C'est Say It Right, ça arrive.

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